0: Il est un designer, il habite et travaille dans le quartier du Grand Parc, un secteur qu'il affectionne particulièrement. L'équipe de Thomas Félix a travaillé sur plusieurs projets. On lui doit les fameuses devantures bleues avec un sourire blanc des magasins Cultura.
1: Je suis assez fier, effectivement, quand on regarde en arrière, sur 25 ans d'activité, les façades Cultura, la déclinaison de ces façades sur les différentes natures de magasins, de la marque. Et il a fallu créer une charte, quelque chose qui allait unifier toutes ces façades, qui fasse que on les reconnaisse d'un premier abord. Ce grand sourire qui est apposé au nom, à 50 ou 60 mètres du magasin, il fallait qu'on reconnaisse et le magasin et les services qu'on allait y trouver. C'est toujours un processus un peu long.
0: Franchement, vous êtes comment dans le travail, vous ? Exigeant, forcément ?
1: Oui, c'est une maladie, parce que effectivement, on a du mal à se contenter de ce qu'on fait. On va toujours chercher au-delà et plus loin. Oui.
0: Sur Résine Le Bousca, vous avez imaginé tout le mobilier urbain.
1: Des chaises longues, des tabourets, des choses de différentes natures pour équiper l'espace public.
0: Alors, il paraît qu'un matin, vous êtes retrouvé sous le trottoir en train de discuter, de faire connaissance avec Jean-Luc Jouat, qui est quand même très connu.
1: Un bordelais pur souche. Bah, ça s'est fait effectivement dans le quartier où j'habitais, et je voyais ce grand bonhomme là faire des choses extraordinaires avec ses gros doigts. Il m'en voudra pas. Et il m'a accueilli très gentiment, et puis on a fait connaissance, on a lié une très belle amitié qui dure encore aujourd'hui. On se voit régulièrement pour refaire le monde.
0: Et dans le quartier où nous sommes aujourd'hui, le quartier du Grand Parc, qu'est-ce qui vous plaît aussi ? C'est un quartier en pleine mutation qui a beaucoup changé ces 10 dernières années.
1: Enfin, c'est très hétéroclite comme quartier. Il y a toutes sortes de populations. Il y a une mixité qui me plaît beaucoup. Je m'y suis installé. Maintenant, j'ai ma maison aussi dans ce quartier. Je vais faire mon marché au Grand Parc. Je vais faire mes petites courses de proximité dans le quartier. J'aime atteindre les quais. J'aime faire mon petit footing sur les quais de temps en temps. C'est des coins que j'affectionne particulièrement.
0: Allez, on va vous écouter un petit peu sur une anecdote, quelque chose qui vous vient en mémoire, qui représente votre vie finalement.
1: On a été les premiers à fabriquer des espaces de travail un peu atypiques chez Thalès. On a installé un jour un canapé de nous-mêmes chez Ikea. On a installé un canapé Ikea chez Thalès. Et c'était peu avant que le directeur de Thalès reçoive le nouveau directeur d'Eurocopter, d'Airbus Hélicoptère. Et la discussion s'est terminée dans le canapé, qui avait tant fait parler de lui en interne, etc. On ne travaille pas dans un canapé. Finalement, il a fait l'unanimité. Le directeur de chez Thalès est sorti en disant « Vous m'en mettrez dans tous les locaux », parce qu'en fait j'ai eu la meilleure discussion possible avec le directeur de chez Eurocopter, et cette discussion n'aurait pas pu avoir lieu ailleurs que dans un canapé, et certainement pas dans une salle de réunion.
0: Thomas Félix est donc designer dans le quartier du Grand Parc à Bordeaux. S'il a grandi dans le Béarn, Bordeaux est devenu sa ville de cœur.
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3: Direction le sud, Mayenne, Biernay, les villages, où je vous emmène au Mixelli. C'est un restaurant qui propose un menu ouvrier le midi. Et c'est le gérant qui m'accueille avec un carnet à la main.
4: Eh oui, bonjour à tous. Le petit carnet pour prendre les petites commandes pour ce midi.
3: Alors, qu'est-ce que vous notez sur ce carnet ?
4: Comme il y a deux choix pour ce midi, poisson ou viande, donc on fait des petits bons, comme ça se passe très très bien, quoi.
3: Donc vous, c'est Mickaël, et si ça s'appelle le Mixelli, c'est parce qu'il y a une deuxième personne, évidemment, dans l'aventure.
4: Voilà, ma femme Céline, donc Mick et Céline, Mixelli.
3: Alors, on va s'avancer dans la salle. Vous avez une petite place pour moi, pour
4: ouais,
3: ce midi, évidemment.
4: Pas de problème, on va vous trouver ça, il n'y a pas de souci.
3: Alors, je vois qu'il y a des tables qui sont dressées.
4: Voilà.
3: Et puis alors, attendez, je vois une collection de véhicules miniatures également. Alors ça, c'est une passion qui vient de
4: ouais,
3: vous.
4: Ouais, alors ça, c'est une grosse passion depuis tout petit, puis très mordu des années 50-60. Donc, comme on est toujours au boulot quasiment, la déco est là, quoi. Donc, on adore aller travailler et on vit dans son quotidien, quoi.
3: Vous en faites profiter tout le monde, en fait. Il y en a combien, là, de véhicules ? C'est impressionnant.
4: Ouais, là, les petites, à une dizaine près, il y en a 600, quoi.
3: 600 petits véhicules. Ouais. On a aussi des plaques émaillées. Voilà. Franchement, il y a de la déco partout, en fait.
4: Ouais, là, on tripe à fond dans les années 50. Et les gens aiment beaucoup parce qu'ils ne s'attendent pas à voir ça du tout ici. Donc, ça rappelle beaucoup de souvenirs à quelques personnes quand ils disent « Oh, j'avais ce meuble-là. Oh, ça, j'ai connu ça. » J'ai des pompes à essence. J'ai une vieille glacière Coca-Cola, quelques frigos. Tout est un peu typé 50-60, en fait.
3: Où est-ce que je vais m'installer, moi, pour ce midi, Mickaël ?
4: Eh ben, je vais vous laisser vous installer au pire au soleil, comme ça vous allez être super bien.
3: Voilà, il y a une table de 5, ça veut dire qu'il y a peut-être d'autres personnes qui vont me rejoindre, c'est ça ?
4: Ouais, il y a d'autres personnes qui vont pas tarder à arriver, ouais.
3: À ma table, il y a 3 collègues qui bossent sur un chantier dans une commune voisine, et j'en rencontre aussi à mes côtés, Laurent. Bon, j'ai l'impression que vous vous régalez, c'est le cas?
5: Ah oui, oui, très bien. Moi, j'ai mes habitudes de venir ici assez rapide et puis bon, quoi.
3: Alors, vous venez d'où pour venir ici régulièrement?
5: Je fais secteur sud Mayenne. Quand je suis à proximité de Biernay, je viens manger là, quoi.
3: Ouais, donc vous avez un métier où vous êtes en déplacement, c'est ça?
5: Oui, contrôleur machine à traire. Donc je vais de ferme en ferme et puis bon les restaurants ça court pas les rues, alors donc je vais là où on mange bien quand même.
3: Et puis le poitrou, il est sympa, on peut le dire quand même.
5: Oui, il est sympa.
3: Je crois qu'il est derrière nous.
5: Ah bon?
3: Ah non, finalement, il est pas là, on peut dire qu'il est méchant.
5: Ah non, ça va.
3: Oh, Mickaël, en plus, il est super sympa. C'est lui qui assure le service. Alors, au menu, il y a entrée à volonté au buffet. Pour le plat, j'avais pris du jambon grillé accompagné d'un riz préparé avec de petits légumes. Crème brûlée en dessert. J'ai super bien mangé et c'est ce que je dis à Mickaël quand je le retrouve au comptoir.
4: Bon, j'espère, super, c'est principal.
3: Et dites-moi, j'ai remarqué, vous avez une énergie incroyable quand vous faites le service. Comment vous expliquez ça?
4: Il faut avoir la patate si c'est pour pas avoir les deux mêmes pieds dans les mêmes chaussures, je vois pas l'intérêt, quoi.
3: Bon, faut peut-être que je passe payer quand même.
4: C'est
3: là-bas. Ce serait pas mal, hein. Alors dites-moi combien je vous dois.
4: Alors 15,50 s'il vous plaît, monsieur. Et voilà, monsieur.
3: Merci beaucoup, Mick.
4: Merci à vous, au plaisir, à bientôt.
3: C'était un plaisir de vous avoir à mon Mick.
4: Super, merci beaucoup.
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1: Dans Toujours à la page, je vous emmène dans une forêt extraordinaire. Extraordinaire et inquiétante à la fois. Celle de Chimère tropicale, dernier livre de Corinne Morel d'Arleux, paru chez Dalva. Femme politique repentie, écologiste convaincue, Corinne Morel d'Arleux a d'abord écrit des essais pour transmettre ses convictions, mais depuis quelques années, c'est aussi à travers le roman que cette drômoise a choisi d'exprimer sa fascination pour la nature. Et c'est en Inde du Sud, lors d'une résidence d'écriture, que l'autrice a imaginé cette histoire, l'histoire d'Ariane, infirmière en psychiatrie qui n'a jamais quitté ses montagnes, mais rêve de jungle. Alors le jour où un double accident d'avion improbable se produit dans une forêt tropicale éloignée, Ariane trouve l'occasion de rejoindre cet univers fantasmé. Un univers de moiteurs, de crocs, de mystères, de magie, où elle croisera un homme jaguar, des chamans, des morts inaccomplis et l'inquiétant Cadillac qui la poursuit comme une ombre. Vous l'aurez compris, la place de l'imaginaire dans le livre de Corinne Morel d'Arleux est centrale. Alors je lui ai demandé quelle était pour elle la place de l'imaginaire, son importance dans la vie.
2: Ouais, j'ai l'impression que c'est un sujet d'une actualité brûlante, cette question de la place de l'imaginaire. D'abord parce que j'ai l'impression qu'on est nombreuses et nombreux à avoir de plus en plus besoin de se réfugier dans l'imaginaire pour de temps en temps échapper au réel qui semble de plus en plus dystopique et difficile à affronter. Et ensuite, parce que l'imaginaire, c'est aussi ce qui nous permet éventuellement d'imaginer autre chose. Comment le monde pourrait être de manière différente, de cultiver une forme d'empathie aussi, de pouvoir se mettre à la place de l'autre, d'envisager qu'il puisse y avoir des réalités multiples et pas une seule manière d'aborder la vie, d'aborder les événements, les faits. Toute ma question, moi, c'est de savoir comment on nourrit nos imaginaires, qu'est-ce que ça nous permet de produire qui n'est pas encore là, qu'est-ce que ça peut faire advenir dans nos vies.
1: Alors dans ce que vous nous racontez, il y a de l'extraordinaire, il y a du magique, il y a cette jungle qui est presque hantée.
2: Oui, cette forêt tropicale, elle est à l'image de la symbolique de la forêt qui est à la fois dans l'imaginaire collectif, un endroit, un milieu qui attire et en même temps qui a souvent provoqué aussi la peur, la crainte, parce que c'est un lieu mystérieux, étrange, sombre. Parce que finalement, je trouve que c'est beaucoup à l'image de notre époque, de nos vies, d'apprendre à cheminer sur cette ligne de crête entre émerveillement et inquiétude. Et donc, c'est finalement assez logique que ça se soit retrouvé dans mon écriture et dans l'histoire de Chimère tropicale.
1: Chimère tropicale, c'est un objet littéraire étrange, un roman organique qui nous enlace, nous emporte, sans laisser voir ce qui relève de la réalité ou de l'illusion. C'est sûrement pour cela qu'il est présélectionné pour le prix Ouest France Étonnant Voyageur, verdict attendu le 24 mai 2026. En attendant, à vous de vous plonger dans ces chimères tropicales parues chez Dalva.
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3: La recette des petits bonheurs, elle est on ne peut plus simple. Il faut un micro ici, le plus discret possible à la main, et il suffit de faire des rencontres, sans rendez-vous, sans se présenter, et le tout en quête de bonheur. En voici donc un petit bonheur que je vous ai trouvé à Aurel, un petit village de Maurienne. On est donc en Savoie, et pour ceux qui croyaient que l'Arche de Noé pouvait se trouver au bord de la mer, eh ben non, c'est à Aurel.
4: Et ouais, comme quoi, ouais. Vous vous rendez compte, c'est incroyable. Hein.
3: Alors c'est quoi cette Arche de Noé?
4: C'est mon écurie avec quelques brebis, quelques chèvres, un poney et voilà.
3: Bon, en même temps, je la croise, elle passe avec son petit déjeuner à la main, crème de cassis et martini blanc. Ouais. Quelle santé!
4: Ouais. Ça, c'est pour les jours à venir. C'est pas pour tout de suite. C'est quand il y a quelques amis qui passent, je les invite à boire un petit coup quand même.
3: En cette saison, Aurel, ça voit le soleil encore un peu?
4: Ici, au chef-lieu, non, on l'a pas.

0: Pendant 2 mois.
1: J'ai l'impression que ça dégèle pas souvent, là, oui.
0: Mais les deux hameaux, vous avez Bonvillard et Orlette, oui, l'ont toute l'année.
1: Oui, mais pas vous. Donc il faut le bar bien rempli.
0: Il faut boire avec modération.
1: Alors pourquoi l'Arche de Noé ?
0: Non, c'est parce que quand il y a un souci, l'animal, il arrive ici, quoi. Les chats, et voilà, donc un peu de tout et...
1: Voilà, en même temps, effectivement, là, j'ai un chien sous les yeux, il y a un chat pas loin.
0: Oui, puis j'en ai quelques-uns aussi dans la grange, donc je les accueille, puis je leur donne manger, puis je leur fais pas du mal, quoi.
1: Oui, ils sentent que c'est un refuge.
0: Oui, puis voilà, quand il y a un souci, les animaux, ils arrivent ici, quoi, voilà. C'est un fluide, en fait, j'ai pas besoin de flécher, ils viennent tout seuls.
1: Et là, ce chien qui est là, c'est à vous aussi ?
0: Oui, c'est le mien. Je l'attache à la barrière, comme ça, il me voit. Et... Il est trop gentil, mais il est fugueur. Et...
1: Ah, comment, j'avais pas vu. Là, il vient de bâiller. Comment ça s'appelle, ces chiens qui ont la langue bleue ?
0: Eurasier. C'est un chien de race, de pure race.
1: Il a l'air impressionnant, quand même.
0: Oui, il impressionne, mais voilà, c'est tout.
1: J'avais vu, en passant, là, avant de vous rencontrer, il y a un biberon, il y a des restes de lait. C'est-à-dire qu'il y en a quelques-uns qui ont besoin d'être maternés.
0: Oui, oui, la maman n'a pas assez de lait, donc je lui redonne le biberon.
1: Des chats ?
0: Non, c'est des agneaux.
1: Oui, parce qu'à l'origine, c'est vraiment une bergerie.
0: Oui, oui, bah, attendez, je vais vous la faire voir, c'est...
1: Oh, bah, ils sont bien, là.
0: Là, c'est... C'est deux petites agnelles que je donne le biberon là-bas. Puis celle-là, elle est déjà un peu grande.
1: Il y a plein de races différentes, là, j'ai l'impression, non ?
0: Oui, il y a plein de races différentes, ouais.
1: Je peux vous demander votre prénom ?
0: Je m'appelle Noël.
1: J'ai croisé donc la mère Noël à côté de l'Arche de Noé, c'est pas mal ? C'est quoi le dernier petit bonheur de Noël ?
0: Oh, je sais pas. Bah, c'est d'avoir une vie simple et voilà, de soigner mes animaux et une vie toute simple.
1: Et d'être aimé des animaux, si ça se trouve.
0: Oui, aussi. Ils vous les rendent, de toute façon, si vous êtes gentils avec eux. Ils sont gentils avec vous et ils vous aiment bien. Ils sont très reconnaissants, les animaux.
1: Plus que les hommes.
0: Oui.
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3: Aujourd'hui, j'ai testé le musée de bonbons Haribo à Uzès. Je vous emmène dans un lieu où le sourire avant même d'avoir commencé la visite. Une sortie gourmande, colorée, joyeuse. Un ami aventurier de Koh-Lanta est venu me rendre visite et on s'est dit, bon, après la survie, les épreuves, la faim, les îles désertes, et si on testait un endroit un peu plus doux et surtout beaucoup plus gourmand ? Dès l'arrivée au musée, on est happé par les couleurs, des bonbons géants, des vitrines pleines de formes et de couleurs, une ambiance ultra joyeuse. Et cette odeur sucrée dans l'air, juste incroyable, impossible de pas retomber en enfance. La visite est vraiment ludique et interactive. On avance de salle en salle, on découvre l'histoire Haribo, les premières fabriques, les anciennes machines, les affiches publicitaires vintage.
4: Un bonbon Haribo.
3: Et ça, c'est juste magique. Et là, un moment plus drôle, mon ami, habitué à compter les grains de riz sur l'île déserte, s'amuse à reconnaître les bonbons, les yeux fermés, juste à l'odeur. On touche, on observe, on compare. Chacun défend son bonbon préféré comme un vrai débat sérieux, ou presque. Et puis, on arrive sur le moment préféré de tout le monde. Bien évidemment, la dégustation. Les fraises Tagada, Dragibus, Ourson, Chamallow, Réglisse, les yeux brillent, le sourire s'installe. On goûte, on commente, on rigole et on se replonge dans les souvenirs d'enfance. Ce que j'ai adoré, c'est cette ambiance simple, joyeuse, sans pression.
5: Je vous ai apporté des bonbons.
3: On ressort détendu, plein de bonheur, une bonne humeur, avec la sensation d'avoir fait une vraie pause, avec beaucoup de nostalgie, des bonbons qui nous ont accompagnés depuis plein d'années. Ce n'est pas juste un musée classique, c'est une expérience vivante, pleine de couleurs, de bonne humeur, et ça fait clairement du bien au moral. Le musée de bonbons Haribo se trouve à Uzès, dans le Gard, à environ 30 minutes de Nîmes. Il est ouvert presque toute l'année, du mardi au dimanche. L'entrée est aux alentours de 12 euros pour les adultes et un tarif réduit pour les enfants. C'est une sortie parfaite en famille, entre amis, ou même pour des aventuriers en reconversion gourmande. J'ai testé, j'ai adoré le musée de bonbons Haribo. C'était Béatrice et on se dit à très vite pour une nouvelle chronique pleine de joie, de découvertes et de bonne humeur.
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1: Son titre, Les Cadors, c'est l'histoire d'un homme qui se croit être l'un des fils de Kadhafi. Il part dans le désert du Sahel, dans l'espoir de retrouver le trésor de l'ancien dictateur libyen. Jérémy Ferrari, lui, est né en 1985 à Villesmeuse. Son nom de famille, c'est Larzillière. Il grandit à Charleville, ses parents sont commerçants. C'est un passionné de théâtre depuis son adolescence. Dès 15 ans, il pousse les portes du théâtre de Charleville pour apprendre le métier. À 16 ans, il se choisit comme nom de scène Ferrari. Il se produit dans des bals et des maisons de retraite des Ardennes. Il met en scène ses premiers one-man shows et suit aussi des cours de théâtre à Paris, au célèbre cours Florent. Jérémy se distingue des autres humoristes car il aborde des sujets graves de manière cynique et souvent décalée. Il navigue entre provocation et réflexion. Dès octobre 2010, ses apparitions dans l'émission On ne demande qu'à en rire sur France 2, animé par Laurent Ruquier, ne passe pas inaperçu.
2: Jérémy Ferrari.
1: Jérémy fait vite partie des invités réguliers comme Olivier de Benoît, l'humoriste rémois. Vent de pièces à Beyrouth confirme son talent de comédien engagé. Il traite de la guerre et des conflits géopolitiques.
3: Alors, avec contre la fin, ils ont un petit peu d'argent de côté. Ils ont 40 millions d'euros de côté et ils t'expliquent pourquoi dans leur bilan comptable, c'est un cas de coup dur.
4: Mais quel coup dur?
3: C'est parce qu'il y a des gens qui meurent de faim qu'il y a action contre la faim.
4: Donc le coup dur, ça serait qu'ils aient plus faim alors.
1: En 2017, il frappe encore plus fort avec Anesthésie Générale. Ce spectacle est une véritable critique de notre société et de ses dérives. Politique, économie, santé, tout y passe. Il se raconte aussi dans un livre où il dévoile ses addictions, dont l'alcool. C'est un artiste attachant et à part dans l'humour français. Il aime revenir dans son Ardenne natale. Il n'oublie pas ses racines. Jérémy Ferrari, c'est l'un des trésors de Champagne-Ardenne.
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5: Bonjour Médéric Esquisserus.
6: Bonjour Philippe, bonjour à tous.
5: Notre linguiste marseillais, vous m'inquiétez, Médé, vous avez un drôle de regard inquisiteur ce matin. Là.
6: Inquisiteur?
5: Ouais, un petit peu, oui.
6: Mais confesseur peut-être.
5: Ah.
6: Je vais commencer par une question. Êtes-vous capable de résister à la tentation? Est-ce que vous êtes capable de résister à, je sais pas moi, un bon aioli provençal?
5: Ah, c'est difficile.
6: L'aioli complet, hein.
5: Ouais, ouais.
6: Avec tous les légumes, la morue, et gradaille dans la sauce. Moi non, j'avoue. Est-ce que vous êtes capable de résister à une daube qui a mijoté pendant des heures et qui embaume la maison?
5: Ah, c'est compliqué.
6: À un morceau de gâteau des rois au frit confit bien pégueux.
5: Ouais.
6: Êtes-vous capable de résister? Ça, je sais que non. À un chichi fraigi, tout chaud et bien sucré. Et voilà. Alors, je parle que des désirs gustatifs, que du plaisir de la chair. Car je pourrais aussi vous poser des questions sur les plaisirs de la chair et vous interroger sur votre capacité à résister à la tentation. Mais ce n'est pas mon rôle. Je ne suis ni confiseur, ni confesseur. En revanche, certains en entendent de belles. La semaine dernière, plusieurs temps forts religieux ont commencé, le ramadan pour les musulmans, mais aussi le carême pour les chrétiens. C'est dans ce cadre que l'on m'a envoyé un lien vers le podcast Carême dans la ville, réalisé par des dominicains, avec l'épisode du 22 février, au titre forcément alléchant, Confession marseillaise. Et je n'ai pas résisté à la tentation, j'ai écouté. Et vous aussi, vous allez écouter. C'est le frère Clément Binachon, du couvent de Saint-Lazare à Marseille, qui parle. Et voilà cette drôle de confession marseillaise, avec l'accent, ou pas.
7: Confession marseillaise. Après avoir jeûné 40 jours et 40 nuits, Jésus eut faim. Matthieu, chapitre 1, verset 2. Marseille, il y a quelques années, dans un confessionnal. Bénissez-moi mon père parce que j'ai péché. Je dois vous confesser, mon père, que j'ai peur que d'avoir été infidèle. C'était la semaine passée. Je prenais mon café tranquille à mon poste habituel en terrasse au-dessus de la plage des Catalans. Et là, il y a une petite que le bon Dieu avait drôlement bien proportionné, qui a eu la mauvaise idée que d'aller piquer une tête là, sous mes yeux. Eh bien, je ne vous cache pas que ce spectacle m'a un peu émotionné. Et c'est ça que je voudrais confesser. Vous me pardonnerez cet exemple pagnolesque, mais il me semble éclairer une confusion courante.
6: Ah, la petite des Catalans. Alors voilà, oui, je vous résume l'essentiel de cet épisode. Ce n'est pas un péché que d'éprouver la tentation, le désir, l'envie, tant que vous n'y succombez pas. Bon, on en parle de l'accent. On sent que frère Binachon essaie d'imiter l'accent marseillais, mais sans se lâcher totalement. Ça donne l'accent avouons-le, très bizarre, hein, une imitation pas trop réussie, mais il faut savoir faire preuve de clémence, et donc on pardonne volontiers à frère Clément Binachon. Vous remarquerez qu'il est resté sobre, hein. Il aurait pu se laisser aller à répéter ce que l'on peut entendre, hein, souvent de très mauvais goût, voire très sexiste. Hein. Ça peut aller de « Ové la petite comme elle est charmante, Fada », à « Ting comme elle est bonasse », en passant par « Oh, elle est bien tankée, celle-là hein. ». Voire, en mode chanson, hein, « Il y a une petite, la belle de mai, coquin de sort, qu'elle me plaît ». Ou « Il y a une petite au catalan, hein, vous pouvez faire ça aussi ». Et ça peut marcher dans plein de sens. Hein. Des filles qui parlent de mecs, des mecs qui parlent de mecs, des filles qui parlent de filles, chacun s'y retrouvera. Mm-hmm. Merci à Sophie pour l'envoi de ce podcast et le bonjour à toutes les femmes folles à la messe, comme le disait Rabelais. Bon carême à toutes et tous, Ramadan Mabrouk si c'est le cas, et méfie à la tentation, ouais. Espenché. Oui, pécho, c'est péché.
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2: Salut, Brice Hizel.
8: Je connais, mais...
9: Comment il s'appelle déjà ?
2: Je m'appelle David Pasquet. J'ai 55 ans.
8: C'est le musicien, alors ?
2: Je suis talabardeur, musicien, compositeur.
8: Ça, c'est terrible, les musiciens, ça branche toujours beaucoup les femmes. C'est dur pour les autres.
9: Mais qu'est-ce que tu fais là ?
2: Je suis dans les petits bonheurs.
10: À l'avant, la musique !
2: Vous habitez où, vous m'avez dit ? Alors, moi j'habite à Vannes, je viens du centre-Bretagne, de Saint-Nicolas-du-Pélem.
8: Comment t'as fait pour te retrouver là-bas ?
2: Parce que je suis arrivé par la rencontre d'une fabuleuse femme qui a finalement m'a déplacé de mon centre-Bretagne.
11: J'ai jamais vu un homme avoir autant d'égards pour une femme.
2: J'habite là-bas depuis 95. Il y a la mer, il y a la ville, il y a la campagne pas loin. Bon, il y avait une culture vantaise aussi à Saint-Nicolas, c'est-à-dire que c'est quand même le Pline qui est roi à Saint-Nicolas-du-Pélem. Et finalement, d'aller à Vannes, c'était pas tellement l'étranger pour moi.
9: Oui, enfin, en somme, tu n'as jamais quitté le département.
12: Pour un CDR. Non.
13: Tu as acheté un petit 45 tours. Regarde.
2: Mon premier 45 tours, c'est un Titi et Gourminet qui se parle avec une petite musique derrière.
14: Et Gourminet, veux-tu jouer avec moi ? Gourminet, Gourminet.
2: Ouais, voilà. Oh, Gourminet, non, non, non, non, non, non. Bah, j'écoutais ça tous les jours, hein. D'ailleurs je crois qu'il restait toujours sur l'électrophone. Ça me rendait plein de joie et en même temps un peu de méfiance quand même, parce que Titi, faut qu'il fasse attention à Grosminet. Et Grosminet, c'est un malin.
15: Raconte-nous une histoire, allez.
2: Une blague courte.
6: Bon, vous y allez, oui.
2: Un jour à la plage, celle-ci voulait toucher mon coquillage. Je lui ai dit, oh, fais-moi l'amour si tu veux, mais touche pas à ma coiffe.
8: Très drôle.
9: Ça me fait l'air.
16: Ce matin, exercice d'expression orale.
2: N'est que tout de la variant, hein.
9: Ce qui signifie ?
2: Ce qui signifie, c'est pas le tout de raconter les conneries.
9: Ah non, je confirme.
17: Oh, bon, dites pas de conneries.
2: Allez, salut, canabou.
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1: Bonjour à toutes et tous, bienvenue dans Affaires classées, le podcast. Nous sommes au printemps 1824. Une vieille dame habitant Saint-Faust est jetée vivante sur un bûcher. Des villageois l'accusent en effet d'être une sorcière qui jetterait des sorts maléfiques sur la population. Que cache ce fait divers digne d'un autre temps? La suite dans un instant.
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1: Nous sommes en l'an 1824. Au matin du 29 avril, le préfet des Basses-Pyrénées est de fort mauvaise humeur. Il vient d'apprendre qu'à 8 km de son palais, dans le village de Saint-Faust, une vieille dame connue sous le nom de Marie Payon a bien failli périr brûlée sur un bûcher improvisé par un groupe d'individus au prétexte qu'elle serait une sorcière. Des villageois se sont emparés d'elle afin de la ligoter. Ils ont entassé du bois, attachant la malheureuse à un pieu avant d'allumer le feu. Mais tandis que les flammes faisaient leur œuvre, elles cramèrent aussi les cordes qui entravaient les mains de la pauvre Marie, laquelle parvint à s'échapper comme elle le put. Grâce aux soins d'un médecin, elle échappa à la mort et put lentement panser ses plaies malgré d'horribles souffrances. Quelques jours plus tard, Marie songea à alerter monsieur le maire du village, pensant qu'il lui viendrait en aide en prévenant les gendarmes du crime commis sur sa commune. Que nenni ! Fort embarrassé par cette affaire d'un autre temps, l'élu commença par mener son enquête en identifiant les suspects. Dans ce village rural de quelques centaines d'âmes, les langues finirent par se délier. Les auteurs du crime ne sont autres que les membres et proches d'une famille honorablement connue à Saint-Faust. Suspectant la vieille dame de leur vouloir du mal, ils ont tenté de la supprimer par le feu. L'affaire fait tâche. Elle rappelle ces pratiques d'un autre temps, en Béarn, au Pays Basque ou en Bigorre, où l'on brûlait ces femmes que l'on taxait de sorcellerie. Le maire s'interroge. Doit-il dénoncer l'affaire ou bien l'étouffer?
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1: Selon les premiers témoignages, une fillette du village souffrant d'un mal implacable semblait vouée à une fin prochaine. Et comme souvent à l'époque, lorsque la médecine s'avérait incapable à soigner, les proches recouraient aux soins du guérisseur ou du sorcier du coin. Ça tombe bien. À Saint-Faust, les villageois racontent que Marie Payon, une vieille femme un peu marginale, aurait le pouvoir magique de guérir toutes sortes de maladies. Croyant en un miracle, les parents de la fillette implorent Marie de leur venir en aide. La vieille dame se déplace, elle examine l'enfant, et là, stupeur, elle refuse, se disant incapable de soigner ce mal sournois. L'incompréhension, la colère gagnent les parents de la fillette, prêts à payer tout ce qu'elle voudra, mais rien n'y fait. Marie refuse. Un refus qui pourrait bien lui coûter cher. Au village, la veuve Payon est surnommée la poussouère. Comprenez, celle qui connaît les poussous, autrement dit les poisons. Aussi admirée que redoutée, elle offre, dit-on, ses potions miracles, ses breuvages mystérieux lorsque la médecine ne peut plus grand-chose. Les proches de l'enfant malade s'interrogent : pourquoi Marie a-t-elle refusé ses soins ? Sans doute se sentait-elle impuissante face à ce mal incurable, mais les parents meurtris ne l'entendent pas de cette oreille. À leurs yeux, son refus signifie qu'elle leur a jeté un sort. Ivre de chagrin, il s'imagine que la vieille veuve a pactisé avec le diable. Et comme on le croyait naguère par ici, il faut brûler la sorcière afin que ses cendres chassent le mal dont la fillette souffre. Une pratique pourtant interdite par le roi Louis XIV depuis l'an 1682. Circonstances, le maire du village aurait dû alerter les gendarmes et le procureur du roi afin qu'une enquête soit ouverte et que les suspects soient identifiés, jugés et châtiés. Or, en cette année 1824, marquée par l'avènement du roi Charles X, il en ira tout autrement dans cette commune béarnaise connue pour ses coteaux de vignes, de maïs et d'apiculture. Redoutant le scandale et voulant sans doute éviter la paille de la prison aux acteurs de cette affaire honorablement connue dans le canton, l'édile de Saint-Faust va tout faire pour l'étouffer, avec de l'argent, tout bonnement. Il convainc les parents de la fillette de mettre la main dans leurs économies et lui remettre des espèces sonnantes et trébuchantes qu'il se propose de porter au chevet de Marie Payon, accompagnée du notaire de Gand. Au mépris des lois du code pénal napoléonien en vigueur depuis 1810, monsieur le maire lui met le marché en main, moyennant une somme d'argent destinée à réparer le prix de ses souffrances. La vieille dame serait bien inspirée de signer un papier officiel par lequel elle s'engage à ne pas déposer plainte contre ceux qui ont allumé les flammes du bûcher. Une transaction qui éteindrait le feu, en somme. Lorsqu'il apprend la nouvelle, le préfet palois manque de s'étrangler. Qui est donc ce maire de campagne, ce petit notable qui fait fi des lois ? Aucun élu ne doit se prêter à un tel chantage, tonne le préfet palois. Furieux, il demande au procureur du roi l'ouverture d'une enquête qui sera confiée le 2 mai aux gendarmes de l'Escar. La malheureuse Marie Payon va enfin pouvoir livrer son récit des faits aux autorités.
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1: Âgée d'une soixantaine d'années, Marie était la benjamine d'une famille nombreuse des environs. Sa vie durant, elle avait exercé le métier officiel de fileuse. Ses connaissances en matière de plantes lui ont vite valu la réputation de guérisseuse. Les témoins entendus par les gendarmes confirment qu'en mars dernier, Marie s'est présentée dans l'état le plus affreux, pieds et mains brûlés. Marie accusa spontanément les nommés Sagette, Broc, Pondac et la sœur de ce dernier d'être les auteurs de son calvaire. L'un d'eux avait d'ailleurs fui le village, redoutant sans doute d'être envoyé en prison par les gendarmes. Il revint 3 semaines plus tard, proposant sans honte, par l'entremise de monsieur le maire, ce qu'il appelait un accommodement, une sorte de transaction destinée à éteindre l'affaire. Interrogé à son tour, l'édile de Saint-Faust masque mal son embarras. Laurent Luc jure qu'il ne savait rien des raisons de ce bûcher improvisé. Marie lui aurait confié qu'elle avait été attachée à un piquet, le feu sous les pieds et sur la tête, se disant victime d'un mauvais tour. L'omerta frappe aussi un couple de vignerons qui, bien que présents près du bûcher, disent tout ignorer de l'histoire. Sur la foi des accusations de Marie Payon, les 2 principaux acteurs de cet acte barbare sont identifiés et arrêtés. Le premier est un certain Jean Broc. Marié à la nièce de la victime, il est tailleur d'habits de métier. Lui nie envers et contre tout. Jamais, jure-t-il, il n'a brûlé les jambes de celle qu'il taxait naguère de sorcellerie, l'accusant d'avoir donné une maladie à une enfant par ses maléfices et ses sortilèges.
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1: Le second suspect se nomme Jean Pondac. Laboureur de profession, il est suspecté d'avoir planté le pieu, installé les sarments au pied de la malheureuse et d'avoir allumé le bûcher. Lui aussi nie de toutes ses forces, imaginant que nul ne croirait les dires de celle qui dit être une folle. L'enquête ira vite. Deux mois plus tard, le 28 juillet 1824, le juge d'instruction palois met Brock et Pondac en accusation du crime de tentative de meurtre sur la personne de Marie Payon. Dans son ordonnance, le magistrat écrit que la victime fut soupçonnée de sortilège par l'opinion publique parce qu'elle avait eu le tort de refuser ses soins dont chacun espérait de prompts résultats. Aux yeux des villageois, Marie fut accusée d'avoir, par ses maléfices, ses sortilèges, généré des maux qu'elle ne pouvait guérir. L'ignorance commune et les préjugés firent le reste. Les esprits s'irritèrent. Ainsi naquit l'idée de brûler une présumée sorcière. Le procès s'ouvre au Parlement de Navarre le 20 novembre 1824. L'instant est grave. L'affaire Marie Payon sera l'ultime procès palois de l'histoire où l'on parlera de sorcellerie dans un tribunal. 12 jurés venus du Pays Basque, du Béarn, et 3 magistrats vêtus de leur robe rouge et noire sont réunis pour juger 2 accusés, 2 hommes honorablement connus. Très vite, l'audience vire au calvaire, non pas pour les accusés, mais pour la victime, Marie Payon. Certes, les 2 hommes ont bien commis les faits reprochés, mais selon les juges, c'est Marie, par ses maléfices, ses sortilèges, qui a fait naître ses blessures et les a envenimées. Incroyable, la victime passe pour une simulatrice, une victime si peu innocente que la cour acquitte les 2 accusés. Ils seront libérés sur le champ.
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1: Le malheureux destin de Marie Payon, c'était l'épisode Requiem pour une guérisseuse. Dans un prochain épisode, je vous raconterai une affaire survenue en juin 2014. Une fillette âgée de 30 mois décède d'une asphyxie soudaine dans son lit près de Saint-Jean-Pied-de-Port. Selon le médecin légiste, c'est une mort naturelle, mais les gendarmes nourrissent pourtant quelques doutes.
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3: Moi, c'est Sabine.
4: Routy,
3: sage-femme à la maternité.
4: C'est ça. Vous venez d'arriver, vous sortez, vous arrivez, vous...
3: J'arrive. Juste pour vous. Ouais. J'étais diplômée en 96. J'ai toujours voulu faire ça. Je me suis décidée en troisième, mais j'ai pas changé mon fusil d'épaule.
4: Alors, on va où?
3: Eh ben, on va monter en salle de préparation à la naissance.
4: C'est où?
3: 2 étages.
4: Et avec les petits coussins d'allaitement. La petite tape pour le bébé.
3: Je pense qu'on apporte des informations, on les accompagne. C'est vraiment de l'échange avec les patientes.
4: C'est ça qui a changé le
3: oui.
4: plus?
3: Avant, on disait qu'on apprenait à pousser aussi. Oui. C'est des choses qu'on fait plus, en fait.
4: Ah, c'est fini?
3: On parlait pas de préparation à la naissance et à la parentalité, en fait. Déjà, le terme a changé au moment des années 2000, à peu près, où on a vraiment inclus le conjoint, et puis où on s'est axé aussi, pas que sur l'accouchement justement, mais sur l'après-naissance, et puis de plus en plus on fait attention vraiment aux suites, parce qu'on s'est rendu compte que il y avait beaucoup de mamans qui faisaient de dépression du postpartum, et donc c'est ça aussi l'intérêt de la préparation à la naissance, c'est de les préparer, de les accompagner à la naissance, mais à l'après-naissance en fait, et à tout ce changement qui va arriver avec l'arrivée du bébé. Parce que ça bouscule un petit peu quand même.
4: Oui. Donc vous faites aussi des accouchements, hein?
3: Alors j'en fais plus depuis longtemps, parce que je fais de la préparation à la naissance, j'accompagne les femmes aussi en grossesse pathologique, et puis dans les déclenchements. C'est le démarrage, c'est avant qu'elles descendent en salle de naissance.
4: D'accord. Vous n'en faites plus, ça vous manque pas?
3: Non, ça me manque pas.
4: Non. C'est un choix, j'imagine.
3: C'est un choix complètement. Hein. Ah oui, tout c'est à ça. Fait. Non, je suis très contente et vraiment, je me plais en préparation à la naissance, dans l'accompagnement de ses futurs parents.
4: Bon, il y a des larmes ici, des larmes de joie, des larmes de tristesse.
3: Ouais, aussi, des larmes de fatigue. voilà, oui, tout à fait. Des larmes d'où, oh là là, ça fait un an que j'ai accouché, je reviens là, ça me fait plein d'effets. Ouais. Il y a.
4: Ah oui, déjà presque un an après encore.
3: Ouais, les dames qui reviennent ici, ça leur fait souvent quelque chose.
4: Alors qu'est-ce qu'on dit aujourd'hui à l'allaitement? Allez-y à volonté, cadrez l'allaitement.
3: Alors je pense qu'il faut que ce soit déjà un choix. de la femme, un choix personnel, il faut qu'elle ait du soutien, on va pas allaiter pour faire plaisir à quelqu'un, on va allaiter parce qu'on en a envie, parce que c'est un choix qu'on va faire, et puis après c'est surtout allaiter sans vous poser de questions, en suivant le rythme de l'enfant, parce qu'au démarrage c'est ça qui est important, c'est finalement de ne pas se poser de questions et faire équipe avec son enfant.
5: C'est impossible de pas se poser de questions quand on est jeune parent.
3: Oui, mais en fait, ne pas se poser de questions, l'allaitement, culturellement, on l'a un peu perdu, nous, avec l'émancipation de la femme, la pilule, etc. dans les années 70. Et donc, quand l'allaitement est revenu, on l'a calqué un peu sur le biberon. Mmh. Et le biberon, c'était toutes les 3 heures. Et puis surtout, on le donnait pas avant. En fait, pour mettre en place la lactation, c'est écouter le rythme de cet enfant, parce que lui, il sait pas ce que c'est que de se nourrir. Déjà, in utero, il est, nourri, logé, blanchi gratuitement. Et il va falloir qu'il découvre certaines choses. Et donc, il faut qu'il apprenne. Pour lui, c'est tout un apprentissage. Et donc, il faut qu'il apprenne quand il est disponible, ce bébé. Donc, lui, il ne va pas être disponible toutes les 3 heures à heure fixe.
5: D'accord, mais comment vous avez découvert ce métier ?
3: Eh bien, avec un forum des métiers.
5: Oui.
3: Où j'ai croisé une sage-femme passionnée. J'avais très envie de m'occuper du bébé. J'avais besoin de contact aussi avec les gens. Et cette sage-femme m'a été, mon point d'ancrage. Et puis après, j'ai rencontré une autre sage-femme quand j'étais encore au lycée, où j'ai pu du coup voir un accouchement, voir une césarienne. Et donc tout ça, je me suis dit, mais c'est ça que j'ai envie de faire.
5: Ouais, ça a été la révélation.
3: Ah ouais, complètement.
4: Pour que je vous fasse une petite photo.
3: D'accord.
5: Oh super, vous avez mis votre blouse, votre badge.
3: Voilà.
5: Ah, j'ai cru que c'était un sifflet, non ?
3: Non. C'est...
5: On se met où ? On se met là ? On se met où ? Vous aimez ?
3: Oui, ça me va.
5: C'est bien, c'est vous, hein. Mais quel sourire vous avez ?
3: Merci.
5: C'est les yeux qui brillent. C'est naturel. C'est...
3: Oh bah, je crois, je fais rien de particulier.
5: Bah, ça rend très joyeux, non, comme métier. Parce que...
3: C'est un beau métier. Ouais. Enfin, moi, je ne changerai pas de métier.
4: Bah oui,
3: voilà, ça reste vraiment un métier que j'aime.
5: Mm-hmm. Vous repartez ? Vous êtes venue exprès ?
3: Oui, je suis venue exprès parce que c'était pas sur une garde, c'était pas pratique. Ma collègue avait des consultations d'allaitement, donc je suis revenue. Je suis repartie.
5: C'est bien sympa. Bah, on repart ensemble.
3: Et on repart ensemble.
5: À moins que vous ayez quelque chose à faire, je ne sais pas. Mais... vous faisiez une brioche à la maison ?
3: Oui.
5: Donc là, on est à nouveau dans le hall de la maternité. Il y a un chiffre à l'entrée de la maternité, là.
3: C'était le nombre de bébés nés à la maternité, donc en 90 ans.
5: 312 557.
3: Voilà.
5: Ah oui, depuis, on a fait un peu de chemin, quoi.
3: Bah ouais. 19. Premier bébé en 1929.
5: Ouais,
3: voilà. Et puis ça, c'était en 2019.
5: Ah oui, donc depuis, il faudrait actualiser.
3: Ouais, voilà. Après, on est à peu près à 2800 accouchements par an.
5: Bon, bah c'est vrai qu'à chaque fois qu'on rencontre une sage-femme, ça nous remonte plein de souvenirs.
3: C'est ça. Merci beaucoup.
4: Merci beaucoup.
3: Bonne fin de journée.
5: À bientôt.
3: Au revoir.
5: À bientôt.
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6: Wikizef, petit guide à l'usage des étrangers du sud du péage d'Arras en vacances dans notre belle région.
7: Dimanche matin, levé avant le soleil, vers 9h, vous descendez prendre un café que vous pensez amplement mérité. 8 heures de sommeil, franchement, on mérite une pause café. Et devant la cafetière, votre cousin regarde attentivement le café couler. Ça s'appelle une sentinelle de cafetière. Et là, il se retourne et dit « Bon, t'es déjà debout ? Il fait corps noir, t'as qu'est ta lit ou quoi ?» Ne paniquez pas, Wikizef est là pour vous aider. Taquet un lit. C'est une réflexion semi-désagréable, parce qu'il y a plusieurs niveaux de réflexion désagréable. Ça dépend de l'heure qu'il est, du temps qu'il fait. Admettons, il fait 27 degrés à l'ombre, et c'est l'heure de « fais pas chier ». Ou alors, il y a 3 grammes à quart. Et c'est pas la peine de se demander pourquoi il est désagréable d'un seul coup, c'est parce qu'il n'y a plus de canette.
6: Exemple.
7: Vous avez la réflexion désagréable qui serait « t'es déjà debout ? Ah, retourne te coucher, c'est pas le jour à me faire quiller du côté de la cafetière, hein ?» La réflexion pas désagréable, t'es déjà debout. Oh bah alors, j'ai fait du café pour un régiment de soldats, t'inquiète, assis-toi, je te ramène un jatte. Réflexion semi-désagréable, t'inquiète, t'as lit ou quoi ? Petite phrase qui présuppose que pour que vous parvinciez à vous lever tôt, il faille forcément que vous fûtes tombé du lit. Vu que vous n'êtes pas totalement du nord et que forcément tout ce qui est au sud du péage d'Arras possède un degré de fainéantise qui augmente au fur et à mesure qu'on s'approche de la Côte d'Azur. Ou là-bas, pour se lever tôt, faut pas qu'ils quittent leur lit, hein, mais qu'ils descendent en rappel. Allez, au revoir, hein, et à une baisse à ma reine.
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2: Mettez vos oreilles dans le vide avec le duo Belle Dame. Bientôt trentenaire, Tommy et Nathan, son frère jumeau, au Savoyard de la Vallée de l'Arve et surtout musiciens. Ils ont créé Belle Dame. Ils écrivent, ils composent, ils chantent et jouent guitare, clavier et machine. Et fin 2025, Belle Dame a sorti ce single Dans le vide.

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0: Salut à toutes, salut à tous et merci d'avoir choisi ici pour passer votre jeudi soir. L'actualité de ce 11 juin, l'actualité musicale s'entend. C'est un anniversaire un petit peu triste puisque c'est l'anniversaire de la mort de Françoise Hardy. Alors pour se remonter le moral, évidemment, on écoutera sa douce voix. On écoutera aussi en coup de cœur, en découverte, un jeune artiste dont vous n'avez peut-être pas encore entendu parler. Il s'appelle Édouard Biel et vous l'entendrez à la fin de l'émission. Je vous parlerai du festival de musique française le plus cool qui soit et qui n'a pas lieu en France, figurez-vous. Je vous donnerai envie peut-être de prendre un billet pour la Belgique un peu plus tard dans l'émission. Et puis nous allons jouer au blind test aussi autour de Dieu, les chansons qui parlent de Dieu. Si ça vous inspire, alors appelez-nous maintenant au standard 0810 055 056 0810 055 056. C'est Sadika qui vous attend au standard et le cadeau ce soir, c'est le nouvel album de Fatoumata Diawara, une merveille qui s'appelle Massa. Fatoumata est dans le studio. Bonjour.
3: Bonjour.
0: Qu'est-ce que je suis contente qu'on se retrouve, ma chère Fatoumata. Comment ça va?
3: Ça va bien, merci toi.
0: Ouais, ça va très bien aussi. Fatoumata Diawara qui fait une pause là de quelques heures à la maison de la radio pour répondre à des interviews, qui vient de sortir, je le disais, un nouvel album. Mais en réalité, tu es au cœur déjà d'une tournée énorme depuis le mois de mars. Tu es déjà passé par l'Afrique du Sud, pas mal par la France aussi, et puis la Norvège, et puis la Suède, et puis après ça continue, l'Espagne, le Danemark, la Belgique, la Pologne, la Suisse, l'Angleterre, la Hollande. C'est dingue quand même ce rythme. T'es chez toi parfois?
3: Moi je suis chez moi, sur scène oui. Ah. Je me sens comme à la maison. C'est incroyable, c'est l'endroit où je me sens le plus vraiment comme chez moi. Oui. Je sais pas si c'est bien ou pas, ou ça va changer plus tard, mais pour l'instant, ça me manque la scène.
0: Il faut dire que tu fais partie de ces artistes qui ont rêvé très fort d'être sur scène et qui ont dû travailler dur pour arriver sur scène. Donc peut-être c'est normal de savourer aujourd'hui.
3: Non, aussi parce que je suis passée aussi par tellement d'expériences et qui a envie de aussi se libérer. Et j'ai envie de continuer à me guérir, en fait.
0: C'est ça.
3: Que les thérapies, quand tu commences à aller voir un psy, tu t'arrêtes pas, en général. Sa maladie
0: ça peut incurable. Durer.
3: Ouais. Donc, en gros, la scène, c'est mon psy, quoi. Je vais voir un psy et dès que le moral est bas, la scène m'aide à remonter tout ça.
0: Alors, en 2026-2027, le moral va être très,
3: oui,
0: très haut.
3: Oui, j'espère. En plus, hein, même ça, parfois, ça ne suffit même pas.
0: Il y a notamment le 25 novembre prochain, l'Olympia à Paris. Mais je vous entends râler d'ici, chez vous, en disant « il n'y a pas que Paris dans la vie ». C'est vrai, c'est vrai. Vous qui nous écoutez, par exemple, dans la belle ville de Saint-Nazaire, eh bien, Fatoumata sera chez vous le 25 juillet pour le festival Les Escales. Il y a aussi Sète, Gignac pour les festivals d'été, Mantes-la-Ville à l'automne prochain, ou encore Vannes, Istres, Lyon, La Souterraine, et puis déjà en 2027, des dates notamment à Béthune et à Bordeaux. Alors Fatoumata, en parlant de voyage, la dernière fois qu'on s'est vu, c'était pour ton troisième album, London Co, donc qui nous emmenait quelque part entre Londres et Bamako.
3: Et Bamako.

0: Et donc, très rapidement, te voilà.
1: Ça me manque déjà.
0: La Momalie, c'est vrai.
1: C'est magnifique, cette chanson incroyable, elle est belle. Il a fait un beau travail quand même à Mathieu. Cet album va rester dans l'histoire. Ça va bien rester dans le temps.
0: Je pense qu'il va rester. Et puis, alors, ce qui est très drôle, parce que quand tu dis que Mathieu Chédid et cette aventure-là te manquent, lui aussi, quand il a su que tu venais dans Décibel, il nous a envoyé un petit message pour toi et un petit message dans lequel, tendez l'oreille, il y a une information très intéressante sur le nouvel album de Fatoumata.
2: Ma Fatou, ma sœur, c'est une pensée de ton frère Mathieu, pour te dire qu'on est toujours reliés, de près comme de loin, et que je suis très très fier d'avoir participé à cet album magnifique et tellement magique comme toi. Gros baiser.
0: Oh. Mathieu Chédid, c'est une sublime rencontre, vous deux.
1: On s'adore.
0: Mais ouais.
1: On s'adore, je l'aime tellement. C'est que parfois, quand tu laisses la place à la nature, elle te fait découvrir des belles choses. Il faut avoir confiance, en fait. Faut pas toujours penser aux choses négatives. Et avec Mathieu, on a cet instinct-là, cet instinct enfant. Il y a un enfant en nous. On a des petits garçons et des petites filles en nous qui parfois connectent et on est juste nous-mêmes. Quand on joue la musique, on est comme si on était dans un jardin d'enfants où on entend jouer ensemble. On s'éclate, on se regarde, on rigole. On ne sait pas pourquoi on rit. Mais il y a un sentiment de bien-être et de confort et de complicité et d'amitié lorsqu'on partage la musique. C'est vraiment quelque chose que tu ne peux pas définir. Je ne saurais même pas dire qu'est-ce que c'est exactement cette fusion et cet amour. Parce que c'est au-delà de l'amour que les gens connaissent. Parfois, on se limite trop de l'amour classique, à se marier, sortir ensemble. Mais l'amour est vaste. C'est au-delà de tout ça. Le monde est l'amour. La vie, c'est l'amour. Donc, si on se dit, on limite tout aux relations amoureuses, on perd tellement la dimension de cette divinité, cette sensation qui est l'infini.
0: C'est ça, la force infinie.
1: La force infinie, exactement.
0: C'est sûr.
1: La divinité.
0: Dans le message, Mathieu Chédid se réjouissait d'avoir participé au nouvel album. Il s'appelle Massa.

0: Il y a une chanson donc sur l'album qui s'appelle Massa. Cette chanson, elle donne son titre au disque. Massa, c'est Dieu, c'est l'éternel. C'est immense comme thème. Tu parlais d'amour avec un grand A, D avec un D majuscule aussi. C'est immense. Et ça donne bien le ton de ton disque. Hein. T'as décidé.
1: Exactement, c'était le sentiment de bien-être lorsque nous étions sur la création de cet album. Je sentais tellement cette harmonie et de cette sensation de bienveillance, d'être bien entourée. Pour une fois, moi qui ai galéré en tant que femme, chanteuse, comédienne et musicienne, et me retrouver en face d'un homme qui me respecte, et, comme Mathieu, et que, mais avec lui, il me rassure en fait. Et cette assurance, tu l'as pas avec beaucoup de personnes. Dans chaque chose, il faut des deux énergies. Moi, je crois à la dualité. L'homme, la femme, l'eau, le feu, jour, la nuit. Et j'ai fait ma partie eau, qui est l'esprit féminine, et j'avais besoin de feu, ou je suis le feu, j'ai besoin d'eau, parce que
2: ouais.
1: Il faut quelqu'un pour calmer l'autre. Voilà. Si peut-être je suis trop dans l'extrême dans le texte, ou trop dans le rythme, qu'il y ait quelqu'un qui dose tout cela. Sur ça, je suis pas... J'accepte totalement de me faire accompagner.
0: Massa, c'est un album magnifique sur lequel il y a Djané. Je vous propose qu'on découvre cette chanson. Djané, c'est une chanson qui parle du Mali et de ces voyageurs, ces gens qui partent, qui émigrent loin pour chercher fortune.
1: De jamais oublier d'où l'on vient et de vraiment, en cas de problème, toujours se rappeler de ses racines, ses valeurs. Parfois, ça aide pour aller plus haut et plus vite.
0: Fatoumata Diawara est de retour avec un nouvel album, et Djané.

0: Fatoumata Diawara, les amis. J'adore Janet.
1: Merci. Vous entendez cette guitare. Hein. Tum, tum, tum, tum. Oh, c'est des choses que tu peux pas... Riff.
0: Et le synthé, il y a du synthétiseur.
1: Oui, mais c'est soft, vous voyez comment on l'utilise, honnêtement.
0: Ouais. Non, c'est très réussi. Mmh. Très, très réussi. Merci et beaucoup. Fait donc dans le bonheur et la sérénité.
1: La sérénité.
0: Cet album Massa qui est sorti vendredi. La tournée, je vous en ai parlé. Hein. Fatoumata fait une tournée mondiale parce que l'album sort partout dans le monde. Parce que, voilà, t'es une artiste... international, je le disais tout à l'heure, la classe internationale. Est-ce que ça simplifie les choses pour toi en te disant finalement, de toute façon, je peux bien choisir une langue, je joue en Suède, je chante pas en suédois, tu vois, est-ce que ça simplifie les choses ou est-ce que c'est compliqué et t'as envie quand même de pouvoir avoir la compréhension de tous les publics que tu vas aller rencontrer? Je parle des paroles.
1: Les paroles, après, je traduis certains thèmes qui me tiennent à cœur, dont l'albinisme, la mutilation génitale, le mariage forcé, tous ces thèmes qui sont assez sensibles. Mais il est important pour moi de chanter en bambara parce que ma vérité compte beaucoup.
0: Sinon,
1: j'aurais pas cette flamme de vouloir monter sur scène tous les jours. Il faut être vivante pour pouvoir défendre tout ça et tout le temps sur la route et changer des chambres tous les jours. T'as pas de vie en fait. Il y a beaucoup de sacrifices là-dedans. Donc pour gagner, pour trouver le plaisir d'aller à la conquête de ton public, il faut que tu fasses quelque chose que tu te sens bien, quoi.
0: Ouais.
1: Et moi, la langue, elle est comme une connexion, une antenne entre moi et mes ancêtres. Et ça facilite tout. Dès que je monte sur scène, le fait d'être soi-même, même si t'es malade, en fait, les choses, l'ange de la musique t'aide, quoi.
0: Ouais.
1: C'est tout se met, tout est aligné, tout se... Ça, en fait, la connexion est plus évidente que si tu devais faire beaucoup d'efforts et se mentir à soi-même.
0: Et puis l'authenticité aussi de cette langue qui te permet d'aborder dans ce nouvel album des thèmes extrêmement intimes. Je pense notamment au décès de ton papa avec cette chanson Tati Bakary, où tu parles, oui, de ton papa qui est parti. Mais il n'y a pas que lui, il y a aussi Amadou Bagayoko, Toumani Diabaté.
1: J'en cite pas mal.
0: T'en cites quelques-uns. C'est beau comme tout.

0: thème qui est évidemment immense, plus grand que nous, et en même temps c'est le thème qu'on a toutes et tous en commun avec l'amour. Tous dans la vie à un moment on aime, tous dans la vie à un moment on a quelqu'un qu'on aime qui meurt. C'était difficile d'écrire cette chanson pour ton père?
1: Beaucoup. Jusqu'à présent, même quand je chante sur scène, je suis assez émue parce que l'amour que t'as pas pu exprimer de son vivant et que quand il part, soudain tu le libères.
0: Ouais.
1: Tout cet amour-là, c'est fort. Si tu dis, en fait, je savais dire je t'aime, mais pourquoi je le sais que maintenant, seulement maintenant que je peux dire que je t'aime. Et je lui demande sa permission de lui chanter mon blues.
0: Fatoumata, sur l'album, en chanson presque miroir de celle qu'on vient d'entendre sur la mort de ton père, Tati Bakary, il y a Fala, une chanson où tu t'adresses

0: Lorsque les méchants s'en prennent à toi, te maltraitent à cause de ta condition, ne leur dis rien, orphelin. Cela ne vaut pas la peine de leur répliquer. Eux seuls savent pourquoi ils agissent de la sorte. Ça, c'est du réconfort, Fatoumata. C'est de la sagesse aussi.
1: Mais imaginez cette voix... Genre, on est tous genre au-dessus d'une planète. Vous voyez la planète entière, un micro, la voix d'une femme qui parle à tous ses enfants qui vivent dans des pays des guerres. Rien que ces trois phrases. Vous voyez l'impact ?
0: Eh bien, une immense consolation.
1: Parce qu'il y en a tellement des orphelins aujourd'hui. On en crée chaque jour. Et ils ont besoin de la voix féminine, ils ont besoin d'être réconfortés. Donc quand j'ai dit « don't cry », je m'adresse au cœur de nombreux cœurs, beaucoup d'enfants et même des adultes. Des orphelins, il y en a pas mal. Hein. Et on a besoin de... Ils ont besoin de réconfort, ils ont besoin d'aide, ils ont besoin de nous entendre, savoir qu'on sait, on le sait.
0: On les voit.
1: On les voit. Ils existent. Est là, quoi.
0: Ouais. Les enfants, tu t'adresses aussi à eux dans la chanson de Denko. Celle qu'on va écouter maintenant.
1: Denko, justement, qui veut dire la cause des enfants. Et justement, c'est dans cette chanson-là que je parle, je m'adresse aux enfants albinos. Et aux enfants, tous les enfants atteints
0: de handicap, physique.
1: Et de physique ou mentaux, tout ça. Et je voulais juste leur faire un clin d'œil aussi dans cet album. Et assez souvent, je chante pour les enfants, mais pas. On oublie ces enfants-là.
0: Ouais. Dans certains pays d'Afrique, on dit qu'ils sont, qu'ils portent malheur. Ouais, c'est ça. Ils peuvent être très maltraités.
1: Très, très maltraités. Et les mamans surtout. Là, je rends hommage à leur mère, à leurs parents. Et aussi, je dénonce l'histoire de l'albinisme où on tue les enfants. Et en l'occurrence, il s'agit d'un jeune albinos que j'adopte, qui s'appelle Daouda. Son père l'a rejeté et qui veut plus de lui. Et je raconte son histoire. J'ai dit, pourquoi tu le veux pas? Pourquoi tu... C'est Dieu qui te l'a donné. Tout simplement parce que tu penses qu'il est sale. Et peut-être de l'extérieur il est sale, mais à l'intérieur son cœur vaut de l'or. Donc en fait j'essaie de magnifier ce que les gens voient, trouver la poésie dans ce que les gens trouvent négatif. Et ces choses-là, il faut juste qu'on embellisse, qu'on donne une autre forme. Au lieu de voir ces personnes comme, au lieu de les rejeter, peut-être si on essaie de les rapprocher, on va être surpris nous-mêmes. Parce que le problème c'est pas eux, c'est nous le problème. Il faut qu'on reconnaisse que c'est nous qui avons des problèmes et que pour se guérir, il faut faire un effort d'aller vers ces enfants-là. Parce qu'eux, ils ne nous en veulent pas. Ils sont en paix avec nous. Mais c'est nous qui avons des problèmes avec eux. Et il faut que ça soit dénoncé. Il faut que les sociétés changent. On ne peut pas s'asseoir comme ça. Et c'est des thèmes à aborder. Même mon prochain album, je ouvrirai une autre porte pour aborder encore à ce thème-là. Jusqu'à ce que... Les gens comprennent que c'est nous qui avons des problèmes.
0: Les enfants ont une alliée. Elle s'appelle Fatoumata Diawara. Et on écoute une chanson qui leur est dédiée sur le nouvel album de Fatoumata. Ça s'appelle

0: Diawara, nouvel album s'appelle Massa. Vraiment, c'est une splendeur. Il faut le dire. Il faut aller évidemment voir le spectacle sur scène. Ça, c'est très important.
1: C'est autre chose encore. Oui, ouais, on les vit autrement.
0: Évidemment, évidemment. Mais vraiment, prenez le temps d'écouter ce disque parce que il y a, comme le disait Fatoumata tout à l'heure, finalement, il y a les codes. Si vous êtes fan justement de rock ou de blues africain en général, malien en particulier, vous retrouverez les codes et à la fois. Tous les codes, ils sont subtilement explosés. Pouf,
1: exactement,
0: pouf, pouf.
1: Exactement.
0: On pousse les frontières, pousse les barrières tout le temps.
1: Oui. Non, mais c'est vrai. Ça qui est bien de travailler avec les frères qui ne sont pas du Mali, effectivement, tu dépasses des barrières. Ouais. Et ça qu'il faut. J'aime pas le confort. J'aime bien explorer d'autres genres musicaux. Et effectivement, sans la confiance, cela n'est pas possible.
0: Donc là, avec Mathieu, chez Did,
1: oui, il y a la conscience.
0: Il y a la conscience.
1: Oui, moi, je lui donne les chansons, je vais me coucher. Il me dit demain matin. Demain matin, je te fais écouter quelque chose. J'ai dit oui, là, je suis fatiguée, je vais me coucher. Et tu te réveilles, tu fais waouh. C'est parfait, quoi. S'il y a beaucoup d'amour, c'est que il est sincère.
0: Et c'est pour ça que maintenant, Fatoumata Diawara a un super nouvel album et Mathieu Chédid a des cernes sous les yeux.
1: Tu es fatiguée.
0: À tout de suite, restez bien dans De Suivre. Fatoumata Diawara est mon invité.
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0: Fatoumata Diawara, tellement j'ai l'impression en paix en ce moment avec cet album qui est sorti. C'est comme s'il y avait des thèmes, des trucs que tu avais envie d'aborder depuis longtemps et ça y est, ils sont
1: exactement,
0: là sur un disque
1: exactement.
0: Pour toujours.
1: Et puis j'ai la chance que ce soit en plus mon quatrième album parce que c'est symbolique quand même, le chiffre 4. On m'a dit le symbole de la femme, c'est le numéro de la femme, c'est 4.
0: Ah.
1: Et l'homme, 3. Les deux ensemble, ça fait 7. Voilà, ça fait. Tout est 4 jours. Je suis une femme. C'est ton numéro, quoi.
0: D'accord. Donc, quatrième album,
1: c'est symbolique.
0: Ouais.
1: Et je le dédie au divin. Et effectivement, pour. Quand je vois par où je suis passée, d'où je viens, mon histoire. Je me dis j'ai de la chance quand même, même si j'ai quand même traversé des moments pas totalement agréables. Ça faisait partie de l'histoire. Et je pense que ça devait être comme ça.
0: Ouais.
1: Pour mieux grandir et grandir plus vite, il fallait ces expériences-là.
0: C'est un euphémisme hein, quand tu dis que tu as passé des moments pas terribles ou pas très faciles, parce que tu as quand même dû t'enfuir à un moment, loin des gens que tu aimais.
1: Et je viens de loin.
0: Voilà. Parce que pour échapper à un mariage forcé, où Fatoumata s'est dit « mais non, je ne peux pas être forcée, donc je m'en vais
1: ».
0: Et c'était prendre un gros risque, évidemment.
1: Un très gros risque.
0: Quand tu t'es lancée dans la musique aussi, parce qu'on n'en a pas parlé, mais je pense que si vous avez vu Fatoumata Diawara au cinéma, vous savez que c'est aussi une grande actrice. Voilà, bah oui, non, mais c'est vrai quand même.
1: J'ai commencé par le cinéma,
0: oui, c'est ça.
1: Le théâtre.
0: C'est d'abord le cinéma, et alors notamment dans le film Timbuktu, d'Abderrahmane Sissako, qui a été multi-récompensé au César. Donc voilà, il y a eu la danse, il y a eu le théâtre, il y a eu le cinéma. Et finalement, quand tu commences la musique, tu repars encore de zéro. Donc c'est sûr qu'il y a eu plein de moments difficiles dans cette carrière. Et alors, quand tu repenses à quand tu jouais dans les bars à Paris,
1: c'est ça,
0: tes premières chansons.
1: Jusqu'à 2h, 3h du matin.
0: Et maintenant, tu as une tournée internationale entre l'Afrique du Sud, le Danemark, l'Italie, la Suède, la Pologne, l'Autriche, l'Espagne. Te réjouis de
1: ça.
0: Ce chemin
1: c'est
0: parcouru
1: comme un accomplissement. Voilà, cet album est justement la sagesse. C'est vraiment se dire, ok, certes, je ne veux pas que ça s'arrête là, mais je peux dire que j'ai écrit un bout de mon histoire quand même. J'ai quelque chose à raconter. Je peux dire qu'il y a... Il y a des sujets, voilà. Si jamais j'ai écrit un livre, cet album pouvait être un point où je peux dire, ok... Ça, c'est le premier chapitre ou deuxième, je sais pas, mais c'est important ce moment.
0: Il est important.
1: Dans ma vie, ouais.
0: Et alors, vous pouvez le partager.
1: T'as des enfants qui grandissent bien. Et enfin, dans le milieu, tu sens pas ce combat-là en tant que femme. Certes, il y en a, mais moins qu'à tes débuts. Comme si je venais de traverser le pont, en fait.
0: Ouais, t'as passé un cap.
1: Oui, passé un cap.
0: Ouais.
1: Il y a plus ce souci de définir ton style. Parce qu'au départ, quand tu commences, on va te comparer à beaucoup de personnes. Il y en a qui disaient, ouais, Tracy Chapman, d'autres, n'importe où. On m'a donné tellement de noms à mes débuts, j'étais là. Je dis, mais donnez-moi le temps, quoi. J'arrive. Ouais. Je finis tout ça là. Pour savoir qui je suis, donnez-moi la guitare. Dans 5 ans, vous saurez qui je suis. Et cette patience, il faut l'avoir. Malgré qu'il y a la vague et que toi, tu restes aligné et à mener ton public jusqu'au bout, pendant qu'ils ne te croient pas jusqu'à ce qu'ils voient, ah, finalement, je pense qu'avec cet album, les gens vont comprendre que le monde, mon genre musical, parce que c'est quand même assez atypique ce que je fais. Ça ressemble à la musique de personne. Au Mali, en tout cas, il n'y a pas de chanteuse.
0: Voilà. C'est toi.
1: C'est qu'on ne peut pas me comparer à quelqu'un. Mais pour cela, il fallait être sûr de ce que tu veux et d'amener les gens à te suivre et de les amener jusqu'ici. Et ça, c'est pas évident pour tout le monde, surtout les femmes.
0: Ouais.
1: Parce qu'on a besoin de nous voir autrement. On a besoin de nous voir nus, on a besoin de nous voir... de plus en plus sexy pour exister, comme si on doit crier pour dire « mais je suis une femme ». Mais non, on ne doit pas se débattre tout le temps. Ce n'est pas normal. La femme ne doit pas être tout le temps en train de se protéger, de se réaffirmer, de vouloir toujours convaincre les gens ce qu'elle veut faire. Il faut que ce soit plus facile que ça. Ça doit être plus évident de nous laisser le temps de nous exprimer. Voilà. Avec la dignité et avec le respect qu'on mérite.
0: Merci beaucoup. Fatoumata Diawara, invitée de Décibel. On se dit au revoir, à très bientôt, en écoutant une chanson qui s'appelle Nden, qui est un des grands moments de cet album, Massa, qui est disponible partout depuis vendredi. Nden, c'est mon enfant.
1: Justement, c'est celui, ça parle de mes enfants, quand je les quitte le matin et que je vais travailler, et que je passe toute la journée à penser à eux, je ne sais pas s'ils vont bien ou pas, ouais. Mais en même temps, en tant que femme... Pour acquérir ta liberté, il faut faire des sacrifices. Et c'est pas évident. C'est des choix à faire. Pas mal de choix et beaucoup de sacrifices. Donc cette chanson est dédiée à mes enfants. Je les aime tellement.
0: Merci.
1: Même si parfois ils se doutent, mais moi je sais que je les aime. Mais à ma manière, à la Fatoumata Diawara. Vous voyez ce que je veux dire? L'Amazon moderne.
0: Nous on adore cette façon-là d'aimer. Fatoumata Diawara. Merci, à bientôt.
1: Merci beaucoup.

0: Fatoumata Diawara, elle est comme ça, la chanson Enden, comme une berceuse pour ses enfants. Et puis, la chanson suivante sur l'album, c'est un texte au vitriol sur l'hypocrisie des familles polygames qu'elle peut croiser au Mali. Voilà, elle va là où elle veut, et croyez-moi, elle y va bien. L'album Massa de Fatoumata Diawara est disponible, et il est à gagner tout à l'heure au Blind Test.
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0: Je vous l'ai dit tout à l'heure dans le sommaire, je crois que le meilleur festival de musique française se passe, pas en France, mais en Belgique. Enfin, en tout cas, c'est ce que je me suis dit quand j'ai découvert la programmation de la 31e édition des Francofolies de Spa. Ça sera du 20 au 26 juillet à Spa, donc en Belgique. Écoutez, il y a nos légendes, Laurent Voulzy, Julien Clerc, Michel Jonas, Alain Chamfort. Il y a tous ceux qui remplissent les zéniths chez nous, Gims, Kyo, Laurie ou encore Matt Pokora. Et puis même des vétérans de la French Touch, Cassius et Étienne de Crécy. Franchement, ne ratez pas les Francofolies de Spa. Et voici Michel Jonas.

0: Joueur de blues dans les morceaux les plus dingues de Michel Jonas. À applaudir donc en Belgique aux Francofolies de Spa. Un bon festival comme on les aime et comme on aimerait en avoir en France. Hein, quand même, ce plateau est incroyable. Et puis, pour les Parisiens, vous avez rendez-vous avec Michel Jonas au Théâtre des Folies Bergères les 30 et 31 janvier prochains.
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0: Et il est l'heure du blind test. On joue au blind test ce soir pour gagner l'album de Fatoumata Diawara avec Sébastien et avec Carole. Bonsoir à tous les deux.
2: Bonsoir Émilie.
3: Bonsoir.
0: Bonsoir, bienvenue dans Décibel.
2: Bonsoir Sébastien.
0: J'ai entre les mains cet album de Fatoumata Diawara et vous allez le recevoir en version vinyle, absolument magnifique. Des chansons donc chantées, écrites et composées par Fatoumata Diawara et un album produit par M. Mathieu Chedid. Donc si vous aimez bien les guitares, vous allez passer un bon moment, je tiens à vous le dire. Voilà, c'est dit. Nous jouons au blind test donc avec des chansons qui ont toutes en commun d'avoir le mot « Dieu » dans le titre. Dieu, c'est pas un thème qui revient quand même très très souvent dans la chanson française, enfin moins que l'amour ou les promenades au clair de lune, mais enfin il y a quand même un certain nombre de chansons qui évoquent Dieu. Alors chère Carole, cher Sébastien, on va vous les passer ces chansons-là et il va falloir retrouver le plus rapidement possible le nom de l'interprète de la chanson. Carole, c'est OK ?
2: Oui, Émilie.
0: Oui, Carole. Oui, Carole.
2: Oui.
0: Tout va bien ?
2: Oui,
0: ah,
2: merci
0: bon.
2: Beaucoup.
0: J'ai eu peur. Alors, merci Carole de venir jouer avec nous. Et est-ce que Sébastien aussi est prêt pour jouer ?
3: Oui, je suis prêt, il n'y a pas de souci.
0: Ok, génial. Alors c'est parti, voici une première chanson qui parle de Dieu. Dites-moi, qui chante ça ? Si l'intro ne vous dit rien, rassurez-vous, dans 5 secondes, sa voix inimitable.
3: Edith Piaf.
0: Oui, bravo.

0: Mon Dieu, Edith Piaf. Bravo Sébastien. Edith Piaf sur l'intro, sans la voix. Je suis épatée. Bravo. Bon, c'est bien, c'est bien. Allez, on continue. On change de style, on change d'époque, mais on est toujours sur une chanteuse.
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0: Bravo Carole.

0: des chansons incontournables des années 90, Ophélie Winter, Dieu m'a donné la foi. Et Dieu nous a donné aussi un blind test plein de suspense. Sébastien a marqué le premier point, Carole a gagné le deuxième. Qui marquera le troisième? Jeu sans enjeu, hein, puisque de toute façon vous avez chacun gagné un exemplaire de l'album de Fatoumata. Mais quand même, histoire de savoir qui est le plus fort ce soir au blind test, ou la plus forte, dernière chanson, on cherche l'interprète.
1: Gainsbourg.
0: Gainsbourg et...
1: Fumeur gitane.
0: Ouais, et il chante avec une actrice. Est-ce que Sébastien...
2: Je vois
1: Brigitte Bardot.
0: Oui.
2: Tu es un fumeur de bavard.
1: Brigitte Bardot, Catherine Deneuve, ouais, une des deux.
0: Eh ben c'est pas la même chose, hein.
2: Loin de...
1: Non, mais...
0: Sébastien a trouvé Gainsbourg et Carole a trouvé Deneuve. Écoutez, Deneuve, elle arrive.
1: Oui, c'est Deneuve, ouais.
2: Comprends-moi.
1: Un classique.
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0: On entend bien que c'est pas la voix de Brigitte Bardot, hein, Sébastien. Bon.
1: Non, mais je me suis trompé.
0: Non, mais c'est parfait. Bah oui, c'est ça. Sébastien a trouvé Gainsbourg et Carole a trouvé Deneuve. Donc c'est sur une égalité parfaite, les amis, qu'on peut arrêter ce blind test. Je suis très fière de vous. Bravo. Vraiment.
1: Merci.
0: Vous avez tellement assuré. Merci à tous les deux. Vous revenez jouer quand vous voulez, hein.
1: Ah,
0: ça
1: marche.
0: Oui. Bah, c'est vous qui êtes gentil de venir participer tous les soirs à l'émission à Décibel. Merci infiniment. Bon, quand on parle de Dieu, les amis, on ne peut pas oublier la chanson God Only Knows des Beach Boys. Dieu seul le sait. Une très très belle chanson d'amour, mais qui commence par cette phrase incroyable signée Brian Wilson. Peut-être que je ne t'aimerai pas toujours. I may not always love you. Peut-être que je ne t'aimerai pas pour toujours. C'est une chanson merveilleuse, God Only Knows. Une des chansons préférées de tous les temps de Paul McCartney, qui l'a souvent dit, l'a souvent crié son admiration pour Brian Wilson. Brian Wilson qui nous a quittés il y a tout pile un an. Je me souviens, on était en direct en studio quand on a appris sa mort. On était très tristes. Et je crois que c'est cette chanson-là qu'on a écoutée à l'époque. Alors on va faire pareil ce soir. On va écouter cette chanson-là parce que c'est une des plus belles de tous les temps, God Only Knows, les Beach Boys, en hommage à Brian Wilson, qui nous quittait le 11 juin 2025.

0: Est-ce que j'ai fait un blind test spécial chanson qui parle de Dieu juste pour pouvoir vous passer God Only Knows des Beach Boys? Évidemment que oui. C'est Décibel.
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0: C'est l'heure du coup de cœur, la découverte du jour. Un garçon qui a été décrit dans le magazine Elle, j'aime bien. Il a la tête de Goldman et la voix de Balavoine. Écoutez, c'est plutôt pas mal pour démarrer. Il s'appelle Édouard Biel. C'est un jeune auteur, compositeur, chanteur et guitariste. Il a été remarqué notamment en première partie de Clara Luciani ou encore de Feu Chatterton, qui sont connus pour être des musiciens voilà, qui font attention à leur première partie. Donc c'est déjà presque déjà une médaille d'avoir été sélectionné par Feu Chatterton et par Clara pour faire les premières partie. Édouard Biel, donc, va sortir bientôt son tout premier album. Et je vous propose d'en découvrir un extrait, une chanson qui s'appelle N'importe quoi. C'est notre coup de cœur du jour. Il s'appelle Édouard Biel.

0: Alors, il est pas trop fort, mon coup de cœur. Je sais ce qui s'est passé dans vos têtes, enfin dans vos oreilles. Au début de la chanson, vous avez dit « Ah, c'est quoi cette voix ?» Et à la fin, en fait, vous aviez déjà adopté. Vous vous rendez compte à quel point il est séduisant, ce Édouard Biel. Le magazine Elle, donc, qui disait « Tête de Goldman, voix de Balavoine ». Alors nous, il y a eu un petit peu débat en studio. Iris, qui réalisait l'émission, me dit « Ouais, on dirait plutôt France Gall, mais avec un effet sur la voix. » Et moi, quand même pas mal Christophe aussi. Donc voilà, c'est un peu un mélange de tout ça. Que des belles références en même temps et qu'on aime beaucoup dans Décibels. On souhaite le meilleur à Édouard Biel. La chanson que vous venez d'entendre, c'est N'importe quoi. Il y en a déjà quelques-unes qui sont sorties. Et puis, d'ici quelques semaines, un premier album, youpi!
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0: Il y a 2 ans, jour pour jour, on perdait Françoise Hardy. Oh là là, mais quelle tristesse. Je pense à elle, je pense tous les jours, vraiment. Soit parce que je croise une grande jolie fille avec une frange, soit parce que j'entends sa voix quelque part, son élégance. Enfin, il y avait vraiment énormément de choses qui nous liaient. Vous, moi, nous, tous, la France à Françoise Hardy. Elle est partie donc le 11 juin 2024. Elle avait 80 ans. Alors maintenant, la grande question, c'est quel titre écouter pour lui rendre hommage ce soir? Quelle chanson anniversaire? On pourrait mettre Tous les garçons et les filles de mon âge en sachant, et on ricanerait, que ça la ferait râler, parce qu'elle en avait marre qu'on lui parle de cette chanson-là. On aurait 1000 chansons à partager. J'avais envie ce soir d'écouter avec vous Messages personnels. Sublime chanson de 1973, fabriquée avec amour et avec Michel Berger. Tous les deux ont des messages à passer. Hein. Michel Berger a 2-3 trucs à dire à Véronique Sanson et Françoise Hardy, évidemment, à son Dutronc chéri. Message personnel et hommage à Françoise Hardy.
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0: message personnel. Hommage à Françoise Hardy. C'est là-dessus que Décibel s'arrête pour ce soir. Merci à l'équipe de l'émission, Iris Guitoni, Fred Vigneault et Basile Combe, Elodie Bianca Maria et Franck Moilier. Et merci à vous de nous avoir écoutés.
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3: Bonjour la France, j'espère que tu vas bien la France. Ah, comment ça va Éric Bastien? On est
4: ça
3: jeudi.
4: Va super. Bah attends, c'est l'avant-dernière manche de la semaine.
3: Eh, t'as pas de candidat?
4: J'ai pas un candidat. J'ai été nul toute la semaine.
3: Le Damido Land est en tête depuis le début de la semaine. J'ai en effet remporté toutes les manches. Il ne te reste
4: comme
3: qu'aujourd'hui.
4: Toujours,
3: oui, bon, c'est pas grave. Et il te reste aujourd'hui.
4: Bon, puis j'y crois plus, vous savez. Au bout d'un moment, je suis tellement désespéré.
3: Mon chat. Alors, sachez que cette semaine, hein, donc la finale c'est demain, mais cette semaine j'ai expliqué ce que vous alliez gagner demain pour les gagnants. Alors le premier prix c'est un séjour pour deux personnes à l'occasion de la 65e édition du Mondial La Marseillaise à Pétanque. Donc vous allez dormir à l'hôtel Villa M à Marseille, un petit 4 étoiles, on est pas mal, hein, j'ai envie de dire. Vous aurez évidemment les petits déjeuners et les dîners inclus et vous aurez aussi plein de cadeaux, des jeux de triplets, des sacs, des polos et surtout 100 euros de carburant pour prendre la route. Alors, si on ne gagne pas ce séjour magnifique dans la capitale phocéenne, qu'est-ce qu'on gagne?
4: Bah, on part
3: qu'est-ce
4: toujours avec le sourire. Vous parlez du petit déjeuner qui sera offert à la Villa M. Est-ce que vous savez que dans ce petit déjeuner,
3: bien sûr,
4: il y a des croissants, il y a des pains au chocolat,
3: bah, oui,
4: il y a des œufs brouillés,
3: des chocolatines.
4: C'est normal, les chocolatines pour ceux que voilà, qui viennent. Il y a de la confiture, du pain, mais il y a surtout un café préparé avec amour et humour, celui de Joe Malango qui en personne s'est engagé entre deux parties de pétanque à vous servir ce petit café.
3: Eh ben c'est magnifique. Allez.
4: Je vous ai pas dit que c'était une cafetière quand même qui était gagnée.
3: Cafetière, 32 dosettes, 6 verres en verre.
4: Voilà,
3: la légende.
4: Oui.
3: Allez, jingle, on accueille nos candidats.
4: Si
3: bonjour
4: écoute,
3: les
4: Jo.
3: Amis.
4: Bonjour.
5: Bonjour.
4: Bonjour.
3: Voilà. Comment ça va, Mireille?
5: Bonjour Valérie. Bonjour Eric.
4: Bonjour Mireille.
3: Alors Mireille, elle joue avec ici Vaucluse.
5: Oui.
3: Tu habites à Pernes-les-Fontaines.
5: Tout à fait.
3: Alors, comment qu'on appelle les habitants de Pernes-les-Fontaines?
5: Les Pernois et les Pernoises.
3: Oh, c'est bien ça. Alors, tu as 73 ans, tu as un chéri qui s'appelle Alain.
5: Oui.
3: Là, voilà. T'as vu, je sais tout de toi, tout. Tu as deux enfants, Damien et Fabrice, et tu as quatre petits-enfants, dis donc. C'est bien.
5: Oui.
3: Ça t'occupe ça, non?
5: Non, ils sont grands.
3: Oui, mais enfin, ça tu t'en es occupé, hein, j'imagine.
5: Ah oui.
3: Eh oui.
5: Oui, il y a longtemps.
3: Ils sont grands. Ben oui, Laure, 25 ans, Fanny, 20 ans, Hugo, 24 ans, et Naïcia, 21 ans. Oui, c'est sûr qu'ils sont grands. Alors, tu as un petit chat. Comment s'appelle le petit chat?
5: Opal.
3: Oh, bon, c'est bien, ça. Alors, Mireille, évidemment qu'on t'appelle Mimi, ça, c'est sûr. Mais
5: oui,
3: il paraît qu'on t'appelle comme ça. Zaza.
4: Ah bon?
3: On t'appelle Zaza. Mais pourquoi Zaza? Tu mets les plumes et tu descends les marches? Comment ça se passe?
5: Non, c'est mes collègues qui m'appelaient comme ça parce que je m'appelais Zanetti à l'époque.
3: Zanetti. Okay.
4: La grande Zaza.
3: La grande Zaza. Alors, tu es retraitée, mais tu étais postière.
5: Oui.
3: Alors, tu étais en vélo ou en voiture?
5: En voiture.
3: Voilà.
4: Je pense toujours au film.
3: Moi je pense toujours
4: quand
3: au film.
4: Torchés,
3: évidemment.
4: Hein, bien sûr.
3: Alors, t'as quand même fait beaucoup de métiers différents à la poste. Hein. Tu étais au service bancaire, au guichet, chef d'équipe. Et petite, tu voulais être institutrice. Qu'est-ce qui s'est passé du coup? T'as pas fait institutrice, non? Je t'ai pas, finalement?
5: Non, parce qu'en fait, on m'avait proposé une classe verte à Villard-de-Lans.
3: Ouais.
5: Et après, il fallait que j'attende qu'on m'appelle. Donc, j'ai préféré avoir un travail plus sûr. Voilà.
3: Eh ben, t'as bien raison, Mireille. Alors, ma Mimi, on va marquer tout de suite le premier point avec la première question, vrai ou faux. Une petite ambiance de voiture. Tiens, allez. Enfin, on n'est pas obligé.
4: Non, pas non,
3: Ange, je t'embête pas.
4: Ça, c'est une ambiance de voiture.
3: C'est le générique de Top Gear.
4: Ah, voilà, c'est ça.
3: Voilà. Alors, écoute bien cette info, Mireille. Une femme en déambulateur a été flashée par un radar en Allemagne. Est-ce que c'est vrai qu'une femme en déambulateur a été flashée par... Eh ben, dis donc, elle me dit vrai, j'ai même pas dit le top chrono, celle-ci. Ah ben, écoute. Oui, c'est vrai. Figure-toi qu'une femme est apparue sur la photo d'un radar. Bon, elle était quand même à 42 km/h.
4: Ah oui, quoi,
3: voilà, ben, bien sûr, voilà.
4: Non, mais c'est du déambulateur de compétition, ben, 42 km/h.
3: Mamie, c'est la conductrice la plus rapide, sans permis et sans moteur. Voilà, hop là.
4: De toute façon, quand on ira à l'EHPAD des Mimosas avec Valérie, on se fera des courses de chaises roulantes et de déambulateurs. On l'a déjà réservé. Hein.
3: Premier point pour Mireille.
4: Nathalie est avec nous. Bonjour Nathalie.
6: Bonjour Eric, bonjour Valérie, bonjour
4: Mireille. Ouais, Nathalie, on reste dans le sud hein, parce qu'elle est dans le Vaucluse, t'es dans le Gard. Vous êtes quasiment voisines les deux là.
6: Ben, tout à fait.
4: Ben, voilà. T'habites à Montignargues dans le Gard et en plus vous aurez quelques kilomètres à faire pour aller à Marseille. On reste en famille du sud hein, aujourd'hui. Alors Nathalie, on va faire connaissance un petit peu avec toi. Célibataire, si j'ai bien compris, Nathalie.
6: Tout à fait.
4: Voilà, bien, heureuse, tout va bien. Un fils qui est déjà grand, quel âge il a, Louis?
6: 21 ans.
4: 21 ans, qu'est-ce qu'il fait? Il est encore dans les études ou il travaille?
6: Il finit ses études, il passe son BTS commerce là, okay. En ce moment.
4: BTS commerce, on lui souhaite plein de courage et bonne chance pour le BTS. Un petit chat?
6: On va croiser les
4: doigts. Bah oui, comment il s'appelle?
6: Un petit chat.
4: Comment il s'appelle,
6: oui.
4: Petit chat?
6: Rafale.
4: Comment? Rafale.
6: Rafale.
4: Ah ouais? Oui. Pourquoi? Rafale?
6: Parce qu'il se jette très vite sur la nourriture.
4: Ah oui.
3: Ah oui.
4: T'aurais pu choisir Morphale du coup, mais oui, bah, Rafale, ouais,
6: c'est
4: sympa.
6: Ça.
4: Alors, tu étais secrétaire comptable, et alors, il y a un souvenir sympa juste avant de jouer, parce que t'as fait, vous savez, on parle souvent des jobs d'été, là. Les jobs d'été vont arriver.
3: Exactement.
4: Est-ce que tu peux me parler de ton meilleur souvenir, ton meilleur job d'été à toi, Nathalie, c'était il y a quelques années, c'était quoi?
6: Alors, quand j'ai travaillé dans de la restauration rapide sur les restaurants d'autoroute,
4: okay.
6: Parce que je faisais la plonge à l'époque et qu'une fois qu'on avait fini le service, il fallait la nettoyer et que pour nettoyer la plonge, on avait des gros tuyaux et que du coup, on nettoyait pas que la plonge.
4: Ah
6: voilà.
4: Ouais. Ok. Non, mais c'est un
6: on
4: beau souvenir.
6: On se rafraîchissait à la fin du
4: temps. Ah, j'ai bien compris. J'ai
3: voilà.
4: Compris. J'ai compris. Et petite, tu voulais être poubelleuse. Ah, c'est parce que oui. tu disais poubelleuse. Parce que ton papa, il faisait ça, en fait.
6: C'est ça. Mon père était poubelleur. Enfin, éboueur.
4: Éboueur, oui.
3: Et oui, mais quand même.
6: Et donc, du coup, moi, quand j'étais petite, ben, je voulais être comme papa,
4: ah ouais.
6: poubelleuse.
3: Moi aussi, je disais poubelleuse.
4: Trop mignon.
3: Bah
4: trop mignon.
3: Oui.
4: Nathalie, sois la bienvenue. Nous, on sait accueillir les gens, hein.
7: Nathalie.
4: Voilà, on est comme ça. Nathalie, je t'en prie. Voici une première question pour un point avec un extrait de Bill Baxter.
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3: Ouais.
4: Alors, ce qui est terrible, c'est qu'on a une génération de sagesse en face de nous qui nous regarde en se demandant ce que c'est. Évidemment, c'était il y a longtemps, Bill Baxter.
3: Oscar et Noémie savent très bien qui c'est Bill Baxter, n'est-ce pas,
4: ça
3: les
4: va,
3: amis?
4: Les stagiaires, bonjour.
9: Bonjour.
3: Voilà, bah, vous voilà. Avez reconnu Bill Baxter, évidemment.
4: Ouais,
9: bien sûr. Pas mentir, j'ai pas reconnu.
3: Bah, voilà.
4: C'est le cousin de Jules.
3: Allez.
4: Bill Baxter, bébé, quand même. Enfin, bref. Le département de Paris, puisque Bill Baxter chantait Paris, est le plus peuplé de France. Vrai ou faux, top chrono, 5 secondes.
6: Le plus peuplé de France,
4: Vrai.
6: Vrai.
4: Nathalie, c'est faux. Je t'explique. Le département le plus peuplé de France, c'est le Nord, avec 2,6 millions d'habitants devant Paris, qui est un département à part entière, le 75, qui compte 2,1 millions d'habitants. L'ensemble de la région Île-de-France est 14 millions d'habitants.
3: Eh oui, mais là, c'est
4: que Paris.
3: Alors, ça fait un point pour Mireille, pas de point pour Nathalie. Et là, tout de suite, on va écouter ma chérie, ma chouchoute, ma préférée. On va écouter Clara Luciani. Et comment ça s'appelle le titre de la chanson, Oscar? La grenade?
4: Comment t'as dit?
3: Ah, bah on lui ouvre pas le micro, alors comment ça s'appelle?
9: La grenade.
3: Allez, vous écoutez ici, on vous aime, on écoute Clara Luciani.

0: La Grenade, Clara Luciani, qui est de Martigues d'ailleurs, elle aussi, elle est du sud, des Bouches-du-Rhône. On reste dans le sud, c'est la thématique du jour.
1: Ah, mais au moins il fait beau là-bas, les jingles.
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1: Et nous sommes au taquet avec Mireille, qui a un point, qui joue avec ici Vaucluse. Elle a un chéri qui s'appelle Alain, et elle l'a rencontré, parce qu'elle était avec des copines célibataires. Bon, elle regardait un site de rencontre.
0: Ah ouais.
1: Et t'es tombée sur la photo d'Alain, et qu'est-ce que t'as dit ?
3: Mais je le connais.
1: Et tu le connais ? Et alors, qu'est-ce que t'as fait ?
3: Et bien alors on est entré en contact et effectivement je l'avais rencontré dans un magasin.
1: Ah, mais en plus il bossait dans la même entreprise qu'une amie à toi.
3: Oui.
1: Alors comme tu es Sherlock Holmes. Eh oui, Mireille, elle a fait Sherlock Holmes. Elle a appelé sa copine, elle lui dit du dos. Le petit Alain là, qui est pour moi le souci. Et puis t'as fait une petite enquête, ma petite Sherlock Holmes. Qu'est-ce qu'elle t'a dit ta copine ?

0: Je veux dire, bien sûr que si, on peut se marier, on peut se mettre à genoux, offrir des bagues. Alain, écoute-moi bien.
1: C'est toujours possible à la
0: mairie. Tu peux te mettre à genoux et lui offrir une bague. Alors, tu t'occupes un peu, tu fais un peu de gym douce et un peu de marche. Tu as toujours fait un peu de sport, en fait, hein, pour t'entretenir.
2: Oui, exactement.
0: Mais ça, c'est bien, parce que ça, même moi, je ne le fais pas. Bien, alors, tu as déjà un point. On va essayer d'en marquer un deuxième. Tiens, je te mets un petit extrait. Ange, t'es prêt? Allez, un petit extrait de Pascal Obispo.
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0: Alors, Pascal Obispo.
1: Qu'on embrasse.
0: Bien sûr, je l'adore. Pascal Obispo, il paraît que c'est l'anagramme de Pablo Picasso. Est-ce que c'est vrai ou faux que Pascal Obispo, c'est l'anagramme de Pablo Picasso? Vrai ou faux?
2: Oui.
0: Vrai? Mireille, elle est au taquet. Elle attend pas la fin du chrono. Oui, c'est vrai. C'est exactement ça. Voilà.
1: C'est fort, ça.
0: Et oui, bien sûr. Bah, bravo. Deux points pour Mireille.
1: Nathalie. Oh. Merci d'être avec nous, Nathalie. On aime ton prénom, Nathalie. Je vais vous le faire jusqu'à 13h.
0: Tu vas nous foutre du béco jusqu'à la fin de l'émission.
1: Ah oui.
0: Ok, non, d'accord.
1: C'était quoi l'autre jour?
2: Moi, ça ne me dérange pas.
0: Ouais, ah bah, voilà, c'est bien.
1: Ça te dérange
0: j'ai envie de te dire, c'est bien d'avoir une chanson à son nom, hein.
1: Ben oui.
0: Ouais.
2: Tout à fait.
1: Valérie.
0: Non. Moi, j'ai Valérie par Amy Winehouse.
1: Quoi?
0: Amy Winehouse a fait un tube qui s'appelle Valérie que Mathilde va trouver qu'on te fera écouter.
1: C'est pas possible.
0: Et toi, t'as une chanson aussi. C'est Les états d'âme sont pour moi, Eric.
1: Les états d'Amérique. Merci,
0: moi
1: c'est
0: j'adore.
1: Un peu, c'est vieux ça quand même.
0: Oui, c'est vieux. Voilà.
1: Bah, oui. Nathalie, alors, on bricole un peu. Oui, on bricole un peu. On sait faire des trous dans le mur et un peu de peinture.
2: C'est ça.
0: Ah, on bricole. Alors,
1: attendez, on nous envoie MacGyver.
2: J'ai été une fervente admiratrice de l'émission de Valérie et donc du coup, je me suis lancée.
0: Merci, ma chérie.
1: Oui, non, parce que là, je dis, on fait un trou dans le mur. Mais on m'envoie MacGyver, ça veut dire qu'on est quand même sur un level. On est au-dessus, on est cranté.
0: Un level.
1: On est cranté quand même quand on sait faire du MacGyver. On fabrique un frigo avec une allumette. Tu sais qu'elle, tu es capable.
2: Alors, pas à ce point, mais c'est vrai qu'on trouve des petites astuces pour faire tenir une étagère un peu dans le calme.
1: Bien sûr.
2: Voilà.
1: Oui, tu rafistoles.
2: Ça ne me permet pas d'essayer. Enfin, voilà, j'ai parlé quelque chose, on trouve toujours une astuce.
1: Mais vous savez, Valérie, je profite de cette occasion que Nathalie évoque une émission, là. Excusez-moi, vous seriez pas dans le feu des projecteurs à la rentrée,
0: mais
1: vous?
0: Mais si, bien sûr que oui.
1: Vous êtes de retour sur
0: encore,
1: M6?
0: Mais oui, je vais encore faire un appel à candidature pour les maisons, vous allez voir.
1: Madame est sur M6 à la rentrée.
0: Elle va bricoler. Elle
2: est à Montignargues.
0: Eh mon chat, je t'appellerai pour les conseils.
1: Bon, Nathalie, voilà. Nathalie qui aime beaucoup la réutilisation d'objets. D'ailleurs, tu fais beaucoup de vide-grenier. C'est un point commun avec Valérie, ça aussi. Merci. Les brocantes, tout ça.
2: J'adore aller chiner.
1: Et puis tu aimes le potager aussi, c'est bon, ça c'est encore autre chose. Les pots. Les gouttes, tout ça, quoi. Fait plein de trucs, hein.
0: Bah oui, nos auditeurs sont fantastiques. Ils ont des vies incroyables.
1: Exactement. Alors. Voici ta question, Nathalie. Elle vaut un point, on y va. Et on va parler de girafes. Il existe 40 sortes de girafes. Moi, je l'affirme. Est-ce que c'est vrai? Est-ce que c'est faux? Top chrono, 5 secondes. Il existerait 40 sortes de girafes, Nathalie.
2: 40 sortes? Non.
1: C'est trop tard, là. C'est un peu tard, quand même. Qu'est-ce que... Hein? Ah, là, Valérie fait des gros yeux. Hein.
0: Ah ben,
2: oh non, Valérie.
0: Bon, vas-y. Allez, je te donne le point parce que je t'aime bien. Mais
1: moi, ça m'arrange.
0: Maître Coupez, elle va me donner une fessée, tu vois.
1: Non, mais moi, je veux un candidat qui gagne. Donc, bravo, c'est une réponse. Magnifique. Oui, c'était faux. Oh, qu'est-ce que tu étais rapide dans ta réponse, en plus. 4 espèces distinctes de girafes ont été identifiées seulement au lieu de 40. Il y a la girafe du Nord, la girafe réticulée, la girafe Maasai et la girafe du Sud.
0: Bien. Ça fait 2 pour Mireille.
2: D'accord, deux sortes.
1: Mais rajoute pas, on t'a déjà donné le point. Ça va.
0: Non, je ne te pas fait.
1: Ouais, voilà, c'est
0: profil
1: bon.
0: Bas, Nathalie.
1: Oui, s'il te plaît.
0: Allez, 1 point pour Nathalie, 2 points pour Mireille. Et là, tout de suite, on va marcher seul avec. Avec qui? Avec Jean-Jacques. Noémie
4: Goldman.
0: Jean-Jacques Goldman, je marche seul. Vous écoutez ici. On vous aime. À tout de suite, mes petits canards. Allez, je marche seul.

0: Marche,
1: moi j'ai marché jusqu'à Besançon et Toulouse avec nos deux stagiaires là. Besançon et Toulouse les deux, ils nous viennent à Oscar et comment ?
0: Noémie.
1: Noémie, voilà, tu te rends compte un peu ce voyage ?
0: Magnifique.
1: On voyage avec
0: Toulouse, ici. J'adore, je connais par cœur. Allez, jingle. Alors,
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0: Nathalie, tu connaissais la chanson d'Amy Winehouse qui s'appelle Valérie ?
3: Eh ben non.
0: Écoute. Eh oui.
1: Ah, c'est énorme.
0: Eh oui.
1: Ah bah, respect total.
0: Eh voilà.
1: Ah, plus jamais je vous parlerai mal. Hein.
0: Valérie. Voilà, mon petit chat. Alors, Mireille...
1: J'ai pas dit mon dernier mot. Je vais te le faire écouter, moi, le mien aussi.
0: Alors, Mireille, tu as 2 points. Mireille, tu joues avec ici, Vaucluse. Tu es dans une région qu'on aime tellement. Et alors, toi, on t'a demandé avec qui tu aurais aimé déjeuner de connu. Toi, tu as choisi lui.
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0: Tu as adoré Jean Ferrat,
3: hein ? Oui.
0: Ah oui, j'adore aussi. Très beau. Ah là là, est-ce que tu es prête à jouer au quiz musical ?
3: Oui, j'ai un peu peur, mais bon.
0: Non, alors, ma petite chérie, Mimi, il ne faut pas avoir peur. C'est le nouveau jeu qu'on a essayé hier. On va te faire écouter un disque en vitesse, pas forcément la bonne vitesse, mais c'est super simple. Je te jure, on n'a pris que des gros tubes. Écoute bien, je vais te faire écouter le premier. Il y a 2 points à marquer. Premier tube, écoute bien, le voici.
1: On adore.
3: Oui, c'est chaud le taxi.
0: C'est chaud le taxi. Et qui chante chaud le taxi, top chrono?
3: Vanessa Paradis.
0: Mais cette Mireille, elle est plus rapide que l'éclair. Oui, c'est Joe le taxi. Alors, Joe le taxi, c'est sa vie.
1: C'est mieux comme ça.
0: Hein. Tu rames au mambo. Alors, premier point. T'as un premier point. Alors, attention, le deuxième point arrive avec cette deuxième chanson. Qui chante, ma chérie? Comment elle s'appelle, la chanteuse?
3: Jeanne Masse.
1: Oh, bah bien sûr!
0: Oh non!
1: Mais voyage de Jeanne Masse, c'est bien connu!
0: Non, c'est voyage, mais c'est Désirless!
5: Voyage!
1: La coupe de cheveux, là!
0: Bon, et eh ben, tu as 1 point, c'est déjà bien, c'est pas mal, voilà. Allez, voyage, c'est parti.
1: Bon, Nathalie, allez, un petit mot de cuisine, rapidement. Hier, c'était la finale de Top Chef. Est-ce que t'es une top chef, toi, Nathalie ?
3: J'aime beaucoup cuisiner.
1: Ah, alors ?
3: Je ne dirais pas que je suis une top chef, mais j'aime cuisiner.
1: Oh, tu sais. On cuisine en fonction des envies, des saisons aussi. Qu'est-ce que tu nous fais, là, pour ce 13h ? Un petit plat signature de chez toi ?
3: Alors, là, j'ai rien prévu.
0: Et voilà.
3: Pour midi, je n'y ai absolument pas réfléchi, mais pour ce soir, j'ai prévu de faire un gâteau au citron.
0: Oh, oh là là.
1: Alors, il paraît que t'es quand même championne, genre pizza aux asperges. Ta spécialité, c'est la pavlova. Et ton fils te réclame aussi des lasagnes. Parce qu'elle fait de la pâte maison. C'est pâte maison.
3: Tu sais que les...
0: Allez.
1: Non, mais les lasagnes, c'est notre plat préféré avec Valérie.
0: Oui, on adore.
1: Tu le sais. Nathalie, on va tenter de t'offrir 2 points de plus. Encore une fois, on est sur ce défi musical. La chanson déraille, ne se joue pas à la bonne vitesse. On passe du 33 au 78 tours. À toi de reconnaître cet artiste.

0: Alors, c'est qui, Mireille? Nathalie, pardon.
1: C'est Jeanne Mas, c'est pas Désirless.
0: Mais je pense à Mireille parce qu'elle
2: nous a dit
0: Jeanne Mas.
2: Oh, Mimi.
0: Mais oui.
2: C'est moi. C'est vrai, mais pas. Rêve plus haut que ces montagnes de douleur. Aïe, aïe, aïe. Allez, deuxième titre.
0: On va tenter le deuxième, t'as vu, hein, c'est que du tube, on rigole, franchement on passe un bon moment et c'est facile. On est là pour vous faire plaisir et puis surtout vous aider à partir à Marseille. Ah, c'est parti.

0: Vous êtes bien sûr ici, hein, tout va bien. Qui chante Top Chrono ?
1: Quand la musique est bonne, de Jean-Jacques Goldman.
0: Et bien sûr, mais oui.
2: Et bonne.
0: Et je salue vraiment encore une fois toute l'équipe technique qui a préparé ces petits sons. C'est très bon, c'est bien marrant. On le refera.

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2: Alors, je vous rappelle que le Grand Prix de demain, c'est un séjour pour deux personnes à l'occasion de la 65e édition du Mondial, la Marseillaise à Pétanque. 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
3: 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Pas cher.
2: Oh là là là là, pardon Marseille, je t'aime. 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Si vous ne gagnez pas ça, vous gagnez la magnifique machine à café Malongo avec ses 32 dosettes et ses 6 verres en verre. Jingle, reprise des hostilités.
3: Alors on fait la maline avec Amy Winehouse.
2: Ouais.
3: Moi aussi.
2: Excuse-moi.
3: Salut tous les Eric.
2: Oui, hein. Très bien. On salue tous les Eric, on l'adore. Mais je veux dire, moi c'est Amy Winehouse.
3: Oui, voilà. Moi c'est Luna Park.
2: Oui, mais moi c'est Amy Winehouse.
3: Ouais, allez. Moi c'est Luna Park.
2: Oui, mais moi dans le monde entier, elle a chanté Valérie, tu vois. Okay. Voilà. Allez. La classe.
3: Allez, c'est bon, je m'écrase.
2: Voilà, bon.
3: Tu as toujours raison, tu m'énerves.
2: Évidemment. Bon, alors Mireille et Nathalie ont 3 points chacune. Mireille, alors il paraît que comme ça, on bricole pas, c'est Alain qui s'en charge.
4: Oui.
2: Voilà, on fait pas de jardinage, on fait juste un peu, on récolte les fruits. C'est Alain qui se charge du reste.
4: Oui.
2: Et puis la cuisine, ah ben c'est Alain aussi. Dis donc, t'aurais pas tiré le gros lot, toi?
4: Si.
2: Qu'est-ce qu'il y a dans ton jardin? Parce que je vois que tu récoltes les fruits et les légumes. Qu'est-ce qu'il y a dans ton jardin?
4: Ben, il y a des fraises, il y a des plantes aromatiques, il y a des poireaux, il y a des asperges, des courgettes, des tomates, des pommes de terre.
2: Il y a Alain qui est à côté qui se marre parce qu'il sait que c'est lui qui va cuisiner tout ça, j'ai l'impression, hein.
4: Non, je l'aide quand même, je fais la vaisselle, je fais assistante.
2: Ah, c'est bien. Attends. Il paraît quand même que tu fais de la soupe et des salades. Bon, pas mal.
4: Voilà.
2: Et, oui. Et tu faisais des clafoutis pour tes enfants.
4: Eh oui, quand les petits-enfants aussi, ils aimaient bien.
2: Et voilà, en revanche, ce que tu fais très bien, c'est l'aide aux devoirs, parce que tu reçois des enfants chez toi et tu les aides un petit peu à faire leurs devoirs.
3: C'est le principe de l'aide aux devoirs.
4: Prendre confiance en eux.
2: Eh ben oui, eh ben ça c'est bien. Moi j'adorerais faire ça quand je serai très vieille à la retraite.
3: De faire de l'aide aux devoirs?
4: Moi,
2: t'es pas très vieille, s'il te plaît. On a 10 ans d'écart. Alors, ma chérie, tu as 3 points. Je vais te proposer tout de suite d'en marquer 3 de plus avec la question à choix multiple. Je te pose la question, je te fais des propositions et t'auras 10 secondes pour me donner ton choix. Tiens, une petite ambiance avec Shakira.
3: Elle n'a pas fait une chanson sur vous, elle aussi?
2: Non, Shakira, elle a fait une chanson parce que c'est l'ouverture officielle de la Coupe du Monde de foot aujourd'hui. Alors, on va faire un petit QCM spécial foot. Alors, écoute bien. Non, je te fais les propositions, donc. C'est logique. Combien d'équipes participeront à la Coupe du Monde de football de 2026?
4: 48.
2: J'ai même pas proposé, elle me dit 48 celle-ci. Écoute, il y avait 24, 32, 48 ou juste Éric Bastien, tu m'as dit 48. Eh ben oui, il y aura que 48. Oui, bah oui, elle est tellement rapide cette Mireille.
3: Est-ce qu'on peut prévenir Wendy Bouchard qu'elle commence l'émission à 12h52 aujourd'hui, hein.
2: Parce que mais attention, c'est très important. Pour la première fois, la Coupe du Monde passe de 32 à 48 équipes et il y aura 104 matchs. C'est quand même énorme. Le tournoi débute aujourd'hui avec Mexique, Afrique du Sud et la finale, ça sera le 19 juillet à New York. Donc c'est parfait, tu as 6 points ma petite Mimi.
3: Premier match des Bleus c'est mardi. Et tous les matchs des Bleus sont retransmis et à suivre sur votre radio ici et toutes les images sur ici.fr.
2: Magnifique.
3: Nathalie, elle aussi est investie dans l'associatif, figurez-vous. Tu fais partie de l'association Lire et Faire Lire. Tu peux nous en dire un petit mot, Nathalie?
5: Alors c'est une association qui est nationale. Donc moi je dépends de l'association du Gard. Et en fait qui consiste à aller lire des histoires aux enfants en centre de loisirs et en école. Moi, j'interviens en école, en classe de CP, le vendredi après-midi.
3: C'est génial. Donc, tous les vendredis, tu vas lire des histoires aux petits bouts de choux qui ont 6 ans, qui sont au CP.
5: C'est ça.
3: C'est génial. Ce sont des livres que vous trouvez en brocante, en plus, généralement?
5: C'est des livres que je chine et j'essaye d'avoir, d'être sur le fil de l'actualité de la maîtresse, de suivre son...
3: Oui, le programme, j'ai bien compris.
5: Le programme, voilà.
3: Bah, bravo, c'est super sympa pour les enfants. Tu collectionnes, et on va écouter un extrait de Juliette Armanet, et on va comprendre ce que tu collectionnes. La petite carte postale. Tu collectionnes les vieilles cartes postales.
5: C'est ça. Alors, pas toutes les cartes postales, celles de villages qui me tiennent vraiment à cœur.
2: Ah, ben ça, tu dois bien t'en trouver pas mal dans les brocantes.
5: Alors, oui, mais moi, c'est des tout petits villages. Donc, du coup, on trouve les... Alors, j'en ai de Nîmes, par exemple, puisque je suis du Gard.
3: Ben oui.
5: Mais après, les petits villages, c'est plus compliqué à trouver.
2: Ah oui.
3: Montignac, d'où tu es, ouais.
5: Voilà, Montignac, puis il y a un petit village en Auvergne qui s'appelle Pébron.
3: Aussi.
5: J'ai des cartes d'Uzès, j'ai des cartes du Pont du Gard, du Gros du Roi, de Nîmes.
3: Ah ouais, c'est super.
2: Alors... Uzès, on embrasse Didier Gustin, mon petit chat.
3: Oh mon Didier,
2: il doit être
3: bisous.
2: Dans sa piscine avec son cocker, là.
3: Non, mais alors, vous savez qu'en plus, alors, ce qui est exceptionnel, c'est que tu as une carte postale, je te laisse nous en parler, qui est très émouvante pour toi.
5: Celle de Vébron ?
3: Bah, celle où on voit ton papa ?
5: C'est tout à fait. C'est celle de Vébron, en fait, qui est une vieille carte postale que j'ai trouvée. Et mon papa, quand je lui ai montré cette carte, il me dit, mais regarde, c'est la voiture. Alors, forcément, je ne savais pas, puisque j'étais pas née, mais c'était la voiture de mon grand-père et la voiture de mon oncle, avec, du coup, tous les enfants qui sont sur la place. C'est mon père avec tous ses frères
3: et sœurs. Son papa petit, en fait.
2: Oh, c'est génial.
3: C'est trop mignon.
2: C'est trop mignon.
3: Ah, collector, celle-là, extraordinaire. Allez, nous allons jouer, Nathalie, pour t'offrir 3 points de plus. C'est une question à choix multiple. On va pas parler de foot, non. On va parler de baccalauréat. Tu nous as dit que ton fils Louis a 21 ans, il est sur le BTS, là on va parler d'études avec le bac, et ce jeudi marque aussi le coup d'envoi des épreuves de français du bac.
2: Eh oui.
3: Ça va les stagiaires, c'est pas encore le bac là, hein? C'est pour quand? Salut, comment vous appelez?
2: Ah oui, on a switché de stagiaire, là nous avons Colin et Joseph.
3: Alors vous êtes en quelle classe?
6: En seconde.
2: Ah bah c'est bientôt dans le bac, il y a l'année prochaine.
3: Déjà, bah oui. Voilà. Alors ce jeudi donc marque le coup d'envoi des épreuves de français du bac, mais sais-tu, Nathalie, et vous qui nous écoutez, ce que signifie à l'origine le mot baccalauréat? Diplôme suprême, couronne de laurier, symbole d'érudition, symbole de réussite en hommage à la mention très bien de Valérie Damidot au baccalauréat.
5: Je veux avoir les mentions.
3: Bien sûr, le diplôme suprême, la couronne de laurier, le symbole d'érudition, ou Valérie et sa mention très bien.
5: Vu qu'il y a une couronne de laurier sur le diplôme, je dirais la
3: mention. Mais bien vu, j'ai pensé la même chose, je revois, parce que j'ai, comme toi, je l'ai eu ce petit bac. La couronne de laurier, oui, le mot baccalauréat vient du latin baccalauréat. Baccalauréat en deux mots qui évoque la baie ou la couronne de laurier, symbole de victoire, notamment dans l'Antiquité. Bravo.
2: Allez, 6 points pour Mireille, 6 points pour Nathalie. Et là, tout de suite, alors là, bac in 1991.
3: Baccalauréat,
2: 1991. Oh là là, j'étais enceinte jusqu'aux oreilles. Genesis, I Can't Dance. J'adore Phil Collins. Genesis, vous écoutez ici, on vous aime, mes petits canards.
3: J'étais toujours pas né en 91, d'ailleurs.
2: Oh, tais-toi.

0: Vous savez à quel point je suis minable dans les annonces de disques,
1: oui.
0: Surtout en anglais.
1: Bah heureusement, on a un animateur.
0: Alors, j'ai fait appel à un professionnel. Il s'appelle Clément, il est animateur sur Ici Tour. Il est dans son stage d'intégration. Bienvenue à Radio France. Bienvenue, Clément.
2: Bienvenue, bonjour, merci. Merci à voir.
1: Alors, qui a-t-on écouté, Clément?
0: Fais-moi une démonstration.
2: C'était Genesis, I Can Dance.
1: Voilà,
2: sur votre radio
1: voilà,
2: ici.
1: Voilà, mec, tu sais parler anglais. Jingle.
0: À la rentrée, viens.
3: On est allez. Au taquet.
1: Nous sommes au taquet avec Mireille et Nathalie
0: merci,
1: qui ont 6 points chacune. Comment ça va, les filles? Vous vous sentez prêtes, là, sur la dernière ligne droite de l'affrontage?
0: De l'affrontation.
4: Hein? Qui vivra verra.
1: Qui vivra verra. Qui vivra verra. Alors Mireille,
0: déchaînée aujourd'hui.
1: Oh là. Mon petit, la petite Mimi. On parlait d'association. Elle a créé une association aussi qui s'appelle France Adopt 84. Oh quelle honte. France Adopt 84. Et c'est fait pourquoi cette association? Raconte-nous.
4: C'est pour le don d'organes et de tissus humains. Alors. Tissu humain, surtout la moelle osseuse.
1: D'accord. Et il paraît que tu as même mobilisé les gens autour de toi. Tu as même le professeur Cabrol qui est venu t'aider.
4: Oui.
1: Et ça, c'est bien. Et tu fais des conférences.
4: C'est fantastique.
1: Tu fais des conférences dans les lycées.
4: Je faisais, parce que là.
1: Oui.
4: Maintenant, non. J'ai passé le relais, mais oui. On a fait pour informer avec des gens qui étaient greffés ou des gens qui étaient en attente et c'est très important.
1: Oui.
4: Et il faut y songer malheureusement avant qu'il arrive un malheur. Voilà.
1: Et donc France Adopt 84, est-ce que vous avez un site web? Est-ce qu'on peut, est-ce qu'il y a un téléphone, quelque chose pour rejoindre l'association?
4: Oui, mais il faut le chercher sur Internet. Je ne l'ai pas dans la tête.
1: Alors, on va le chercher sur Internet. Je rappelle le nom de l'association France, A-D-O-T 84. Et donc, c'est pour les dons d'organes et de tissus. Voilà, alors.
4: Tout à fait, merci.
0: Je vous donnerai tout, Valérie, moi, je vous donnerai tout.
1: Mais je suis pas morte, hein. J'ai pas besoin de toi, là, pour l'instant.
0: Mais je vous donnerai quand même.
1: Alors, Mimi, elle collectionne les timbres. Voilà.
4: Ah. Oui, aussi avant, plus maintenant.
1: Là, mais tu les as collectionnés, t'en as beaucoup?
4: Non, je les ai donnés, j'ai fait des albums pour mes petits, voilà.
1: Ah, c'est mignon, les albums pour les petits, voilà. Bon, alors, ma petite chérie, vous êtes toutes les deux au même score.
0: Ah oui, on n'arrive pas à les départager aujourd'hui.
1: Et oui, alors, c'est toujours le bingo qui départage tout le monde.
0: Oui.
1: Mais enfin, quand même, on va essayer de faire en sorte que vous départagiez sur la question cash. C'est une question qui permet de marquer 5 points de plus. Donc, écoute bien la question. Ne réponds pas avant la fin du chrono. Hein? Voilà, écoute bien. Tellement rapide, cette Mimi. Quelle ville française est surnommée la capitale mondiale du parfum?
0: Oh, c'est facile.
1: Stop chrono, 10 secondes. Eh oui. En même temps, t'habites dans le Vaucluse, comment te dire? Évidemment que tu sais la réponse. Eh oui, c'est Grasse qui est dans les Alpes-Maritimes. Et oui, parce que ça fait des années, des centaines d'années, il y a toutes les grandes maisons de parfums, hein, parce que ils ont énormément de jasmin, de rose, de lavande, c'est les spécialistes de la culture des fleurs. Donc bravo, c'est Grasse. Donc tu as 5 points de plus, score parfait, tu as 11.
0: Nathalie, c'est le petit coup de pression qu'elle te met là, mais t'inquiète, tu vas les prendre les 5 points aussi, Nathalie. Mais non, on n'est pas inquiet. Nathalie qui habite dans le Gard, à Montignargues, on l'a dit, qui a un petit chat qui s'appelle Raphaël, qui collectionne les cartes postales, qui a une carte postale collector avec son papa qui est tout petit à l'époque. Alors j'ai vu que tu jouais aussi au loto de village.
5: Oui, j'adore les lotos.
0: Ouais. Alors, il y a des particularités quand, par exemple, il y a des chiffres qui sortent, tout le monde se met à donner des
1: chiffres.
0: Phrases.
1: Qui quoi?
0: Bah, des chiffres, les chiffres qui sortent.
1: Qui sortent. Sortent, ouais, voilà, merci Clément.
0: Qui
1: eh ben, Clément, il a raison.
0: Ah, mais c'est pas
1: nous
0: possible,
1: sommes
0: ça.
1: Avec des jeunes qui sont en plein stage, qui sont encore à l'école, et toi, des chiffres qui sortent.
0: Ouais, c'est pas possible. Mais appelez Maître Capello, faites un coup, faites quelque
1: non,
0: chose.
1: Non, il y a Clément qui est là, il fait très bien son taf.
0: Oui,
1: bah, voilà. Merci, Cito.
0: Bon, alors, bon, c'est quoi cette histoire de la Lozère Saher, l'écu blanc de la Grande Motte, la dromadaire, c'est drôle tout ça?
5: Mais oui, il y a plein de numéros. Le porte-bonheur, le numéro 13. Nos voisins, c'est le 34. Après Montpellier, on a 7. Puisque sur la carte, 7 est après Montpellier, ce qui n'est pas faux en venant du Gard.
0: Ouais.
5: Voilà, on a plein de numéros
0: Ah oui, je vois le 50. En fait, quand il y a un chiffre qui sort, donc il sort, voilà, par exemple 51, tout le monde crie le bon pastis. Voilà, par exemple.
1: C'est ça. Ah oui, voilà, moi j'adore les lotos de village, on se marre.
0: Bien sûr. Tous les matins, tu peux pas t'empêcher de regarder ton téléphone. Ça, il paraît que ça, c'est vraiment le truc.
5: Ça, c'est le défaut, c'est comme s'il fallait. C'est les infos modernes. Regarder les réseaux sociaux.
0: Tu scrolles.
5: Ce qui s'est passé la veille, quoi.
0: Bah oui, bah non, mais c'est, bon, on le fait tous. Hein. Et puis, t'es trouillarde. Mais pourquoi? Trouillarde de quoi? Qu'est-ce qui te fait peur dans la vie?
5: Ah, j'ai peur des souris.
1: Ah, les souris. Ça. C'est mignon pour ton souris. Bah, oui.
0: On collabore avec
5: au
0: elle.
5: Au point de ne pas descendre de la voiture, hein, quand même.
1: Ah, oui.
5: Si j'en vois une à côté de moi, par exemple, que je me gare et qu'il y a une souris sur parking, eh ben, je ne sors pas de la voiture. Oui, je vais changer de place.
0: Non, je
5: Ou attendre que quelqu'un arrive pour éloigner la souris.
0: Ah, c'est à ce point-là, quand même. Oui. Je préviens les stagiaires et Clément. Hein, on collabore ici à la Maison de la Radio de la Musique avec les souris. Hein, il y en a, regardez sous la table.
2: Non, il y en a pas.
0: Ça
2: là.
0: Peut arriver.
1: Moi, je m'en fous, j'adore les souris.
0: Mais non, mais c'est vrai, en plus, c'était pas une vanne. Hein. Ah. Nathalie, on joue pour tenter de marquer 5 points. Allez, vu que c'est ton heure de gloire, Clément, c'est toi qui vas poser la question. La direction, écoute,
2: la dernière,
0: tu sais, c'est le mercato en ce moment, donc fais ça bien. Hein. Vas-y.
2: Donc, comment s'appelle ce petit carnet de papier parfumé qu'on plie en accordéon avant de le brûler pour désodoriser une pièce?
0: Voilà, il faut envoyer le chrono.
5: Voilà.
2: Chrono.
5: Avec des feuilles roses gelées en plus. C'est le papier d'Arménie.
1: Le papier d'Arménie.
0: Clément, tu sais faire ça, le suspense. Fais-moi le suspense avant de donner la réponse.
2: Eh bien, un petit suspense, ça y est, je crois qu'on peut le dire. C'est une bonne réponse.
1: Ouais, voilà, bravo. Eh bien, les filles, vous êtes encore une fois
0: à égalité, hein.
1: C'est magnifique.
0: C'est fou, c'est ça.
1: Bon, 11 points chacune. On va écouter tout de suite une nouveauté avec Zazie. Peu importe, vous écoutez ici. On vous kiffe. À tout de suite, mes petits bébés. Peu importe.

0: importe.
1: C'est la nouveauté, c'est Zazie, c'est peu importe sur ici. Elle était d'ailleurs venue présenter son nouvel album à Émilie Mazoyer dans Décibel il y a quelques jours.
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3: Ici, nous sommes avec les filles championnes. Elles ont toutes les deux 11 points, mon Dieu, mais comment allons-nous les partager?
1: Peut-être avec un bingo.
3: Ah, peut-être avec un bingo. Alors, il paraît comme ça, ma petite Mimi, qu'on a un petit rituel. On se fait une petite tisane au tilleul et verveine du jardin tous les jours à 17h.
4: Voilà, comme les Anglais.
3: Comme les Anglais. Alors, est-ce qu'elle est bonne, cette tilleul au verveine du jardin?
4: Eh oui. J'ai deux tilleuls dans la cour. Alors, et un plant de verveine seulement.
3: Que tu ne ramasses pas, c'est Alain qui s'en occupe.
1: Alain, il fait tout.
4: Non, si, je le ramasse quand même.
3: Ah, ben je sais pas. Alors, il paraît que si tu as un gros défaut, c'est la gourmandise.
4: Ah oui, j'aime tout ce qui est bon.
3: Eh oui, bien sûr. C'est quoi le plat que Alain te prépare que tu préfères?
4: J'aime tout ce qu'il fait, la purée.
3: Oh, la purée, c'est bon. Hein, ça, la vraie purée. Mais par exemple, qu'est-ce qu'il fait d'un plat que tu vraiment t'adores?
4: Il sait faire les lasagnes.
3: Ah là. Mais nous aussi, on aime les lasagnes. Bon. Alors, nous allons faire le bingo. Et pour te détendre et t'encourager à remporter ce petit bingo, je te fais écouter une chanson d'amour qu'on adore.
5: Aimer à perdre la raison.
3: On adore.
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3: oui, on adore. Alors, attention, ma petite Mimi. Le bingo, il est très simple. À mon top chrono, tu vas avoir 10 secondes pour me donner un maximum de noms de magazines. Les magazines, c'est les hebdos et les mensuels. Donc, à mon top chrono, un maximum de noms de magazines. Top chrono, 10 secondes.
4: Notre temps, nous deux... Pleine Vie, Femina, Diverto.
3: Tu m'en as donné 5. Il y avait évidemment Elle, Paris Match, Géo, VSD, Télé 7 Jours, Télé Loisirs, Marie-France, Marie-Claire. Tu m'en as donné 5, c'est bien.
1: Je rappelle la règle pour ceux qui découvrent au taquet pour la première fois. À ce stade, elles sont à égalité, 11 partout. Sauf qu'on est dans le bingo, elle a fait 5 points. Il va falloir faire plus de 5, Nathalie, car celui qui remporte le bingo est celui qui marque le plus de bonnes réponses. Encaisse 10 points. Ce qui fait que tout peut changer et revient demain vendredi pour la finale. Est-ce que tout est clair, Nathalie?
6: Tout est clair, mais je suis fébrile.
1: Oh, non. Détends, tranquille.
3: Mais oui.
1: Et pour te détendre, on va écouter l'artiste que t'aimes beaucoup, c'est Céline Dion.
6: Oui.
1: Enfin, on va l'écouter. Ah oui, voilà, elle arrive.
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1: Alors, tu as gagné, il y a 13 ans, des places pour aller à un concert de Céline Dion à Anvers et un accès VIP. Tu l'as vu ou pas?
6: Ah, mais je l'ai vu, et j'ai une photo où on se tient
3: par la taille. Oh là là.
1: T'as rencontré Céline Dion dans sa loge. Classe.
6: C'est ça. Alors, c'est très rapide. Ouais. C'est la photo, et puis hop, vous ressortez.
3: Bah oui, mais au moins tu l'as fait.
6: J'ai eu le plaisir de pouvoir lui dire bonjour et puis prendre une photo avec elle. Voilà, c'était un grand honneur.
1: C'est génial.
6: J'en garde un merveilleux souvenir. C'était vraiment fantastique.
1: Ouais, et puis il y avait ton fils en plus. Je crois que tu avais emmené ton fils qui avait 8 ans à l'époque.
6: J'étais avec mon fils. C'était son premier concert. Je pense qu'il en garde aussi un merveilleux souvenir.
1: T'as été impressionné? Elle est impressionnante quand on l'approche comme ça, quand on la voit?
6: Là je suis fébrile.
1: Ouais.
6: C'est dur.
1: Tu vas y aller là, à Paris? Tu vas y aller à Paris, là, en septembre?
6: Je n'irai pas à Paris parce que je trouve que les places sont beaucoup trop chères.
3: Mais évidemment.
6: Il faut arrêter de cautionner ça parce que finalement, ça a encouragé les artistes à toujours augmenter le prix, même s'ils sont formidables et qu'ils nous font passer de très bons moments. Je préfère les petits concerts populaires que les grandes salles où finalement on voit l'artiste que sur la télé.
3: Eh ben
1: c'est
3: bien
1: dit.
3: Raison.
1: Allez, on va jouer tout de suite. On aura pu écouter Dalida parce que tu aimes Michel Sardou, Johnny, Claude François, voilà. Il y a de tout dans tes choix et tes goûts.
3: Paroles.
1: Voici ton bingo, Nathalie. 5 points, c'est le score à battre. Et je te demande cette fois, non pas les magazines, mais je vais te demander de me citer un maximum de noms de quotidiens, tout ce qui sort chaque jour, comme son nom l'indique, dans la presse, les journaux. Top chrono, 10 secondes, les quotidiens.
6: Alors, on a le Midi Libre, le Figaro, le Charlie Hebdo, C'est pas un quotidien.
1: Non.
3: Et Charlie Hebdo, comme son nom l'indique.
1: Il est d'eau.
3: Et c'est fini, t'en as deux.
1: Stop, ma chérie. Ça suffira pas, malheureusement. Il y en a que deux. Il y a le Parisien, Parisien aujourd'hui en France, la Dépêche du Midi, la Voix du Nord.
3: Ouest France, voilà, le Dauphiné libéré, la Charente libre que j'embrasse.
1: Oui, la Provence, parce qu'on n'est pas loin.
3: Eh oui, la Provence, Var matin, Nice matin.
1: C'est pour Mireille, ça.
3: Mireille, t'as compris, ma petite caille, t'es demain, t'es avec moi. T'as gagné. Et bah, Nathalie, bravo, tu as très bien joué. C'était super, mais ça, voilà. Mireille, à demain. Ce qui veut dire que demain.
1: C'est la conclusion lamentable de cette émission. J'en ai pas un.
3: Et demain, c'est encore tous mes candidats qui seront.
1: Zéro candidat.
3: Et voilà, c'est comme ça. Je remercie donc Mathilde à la réalisation, Maître Coupez au savoir, Ange à la technique, Sadika au standard, tous les stagiaires Colin, Joseph, Noémie, Oscar qui sont venus nous voir,
1: Clément d'Issy-Tour, hein, ouais.
3: Et puis bah, Eric Bastien qui demain sera là, hein. Une fois de plus de la figure. Voilà, je vous embrasse tous un par un, mes petits canards, je vous aime. Et puis au taquet, à demain. Bisous.
1: Oui, bah, restons au taquet, bien sûr.
3: Il est 5h, Paris s'éveille et Yoann Guérin arrive.
1: Il est très en forme, Yoann Guérin, il vous accompagne jusqu'à 6h du matin, donc c'est dans les prochaines minutes. On vient quand, nous, Valérie ?
3: Oh bah nous, on revient à midi, mon chat.
1: Ah bah on va se faire une petite chaise quand même avant, hein.
3: Évidemment.
1: À tout à l'heure.

0: Il y a comme un vent d'Italie qui souffle ce matin avec Ricci et Poveri.
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0: Bonjour, très beau réveil heureux de vous retrouver. On espère que vous ne souffrez pas trop de la chaleur. L'équipe d'Elefto pour vous accompagner ce matin. Emeline, Emma, Saveria, Mélodie et Aude Razeau. Bonjour Aude.
3: Bonjour Johan Guérin. Matinale largement consacrée effectivement à la canicule. Météo France nous confirme que oui, le thermomètre va grimper inexorablement jusqu'à dimanche et lundi jusqu'à 40 degrés attendus.
0: On va tout vous dire parce qu'on en parlait juste avant de prendre l'antenne avec Aude. On se disait que dans nos appartements, ça va être très compliqué ces prochains jours.
3: C'est déjà un peu compliqué. Ouais. J'appréhende beaucoup la suite.
0: Allez, courage. Bon, sujet important avant de partir en vacances. Que faire avec votre animal de compagnie? Vous l'emmenez ou pas? La garde d'animaux à petit prix, on en parle dans Par ici les économies avec les bonnes adresses de Valère Correa dans 5 minutes. 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
0: Jeudi 18 juin, merci de rejoindre la grande famille ici, il est 5h. Et le thermomètre continue de grimper et ce n'est que le début.
3: 26 départements vont basculer ce midi en alerte orange canicule de la région parisienne au centre et à l'est du pays. C'est le cas de la Haute-Savoie où nous sommes ce matin, HLM surchauffé et habitants très inquiets.
4: On se barricade avec des bouteilles d'eau fraîche, des ventilateurs et on essaye de faire au mieux, on ne sort pas de la maison. Moi, personnellement, c'est ce que je fais. On fait avec malheureusement.
5: On ferme les volets, les fenêtres. Et puis après voilà, quand on essaie d'ouvrir à la fin de la journée, c'est d'aérer un coup, quand ça commence à tomber un peu.
6: On n'arrive pas à dormir s'il fait trop chaud, pas du tout, on est crevé.
7: En vrai c'est grave compliqué, surtout que moi en plus compliqué de dormir.
8: Ouais franchement il fait trop chaud.
9: Oui parce que moi j'habite au 6e étage et je suis plein sud. Quand ça tape, c'est intenable, ça monte jusqu'à 35 degrés chez moi. Disons que ça fatigue l'organisme, hein. On est complètement amorphe.
3: Un reportage au milieu des HLM d'Annemasse. Et ce chiffre, ce matin, il en dit long. Selon le ministre du Logement, plus d'un logement sur trois s'apparente à une bouilloire thermique. Le ministre Vincent Jeanbrun annonce donc une série de mesures pour adapter les logements. Une TVA réduite pour les pompes à chaleur réversibles. Et dans les copropriétés, un vote à la majorité simple pour mener des travaux de rénovation d'ampleur. Les canicules sont une bombe sanitaire, c'est ce que dit l'ONG. Oxfam, selon elle, la chaleur provoque chaque année en France plus de 5000 décès. Météo France prévient que oui, le thermomètre va continuer de grimper de jour en jour avec un pic attendu entre dimanche et lundi jusqu'à 40 degrés attendus.
0: À l'actualité de la nuit, l'Iran et les États-Unis ont signé l'accord pour mettre fin à la guerre.
3: Accord signé par Donald Trump depuis le château de Versailles et aux côtés d'Emmanuel Macron, c'est l'image de la nuit. L'Iran confirme aussi avoir signé de son côté et déclare que cet accord acte l'échec des États-Unis. En France, c'est une étape majeure pour la proposition de loi anti-fast fashion pour lutter contre ces vêtements à 2 ou 3 euros qui nous viennent de Chine. Députés et sénateurs se sont mis d'accord en commission mixte paritaire et Sophie Ovigne, il est surtout question désormais d'ultra fast fashion.
10: En 2 ans, l'objectif a changé, la méthode aussi. Et à Bercy, désormais, on le répète, plus question de relâcher la pression sur les plateformes géantes venues de Chine, en clair, Chine et Temu. Alors pour lutter contre ces géants, tous les moyens sont bons. Interdire la publicité pour l'ultra fast fashion, direct ou indirect, par exemple à travers des influenceurs. Faire peser un malus d'au moins 6 euros par produit, lourd pour des vêtements qui ne coûtent pas plus de 3 euros. Mais la difficulté est de bien faire la différence entre des plateformes chinoises et des grandes enseignes de textiles, de manière à épargner ces dernières. Les Kiabi, Decathlon, Jules, Etam ou même Zara et H&M. Pour ça, il a fallu inventer un système de calcul assez savant qui prend en compte le volume de référence et le coût des réparations éventuelles pour prolonger la vie des vêtements.
3: Les précisions de Sophie Ovigne. Beaucoup de réactions, beaucoup d'émotions après la mort d'Éric Roy, figure du foot français, entraîneur du Stade Brestois. Il a succombé au cancer du pancréas contre lequel il luttait depuis 3 ans. Éric Roy avait joué à Nice, à Lyon, à Marseille. Écoutez l'émotion de l'ancien footballeur, l'ancien gardien Jérôme Alonso, il était son ami.
2: le diagnostic est tombé quasiment en même temps que sa signature à Brest. Et j'ai l'intime conviction, nous avons, nous ses proches, sa famille, l'intime conviction que son aventure humaine et sportive au Stade Brestois l'a aidé finalement à tenir debout plus longtemps que prévu, parce que cette cochonnerie, ça vous bouffe en 6 mois normalement, ou 1 an. Et puis, mon Eric, il aura combattu pendant 3 ans et demi, digne et fort, et puis parallèlement mener le Stade Brestois où il l'a mené, avec des moyens extrêmement limités, avec un public incroyable. Je pense qu'on peut, au nom de sa famille et de ses proches, remercier aussi tout le peuple brestois, parce que dans son malheur et dans son combat, le bonheur qui lui a été offert de vivre ça avec le Stade Brestois et tout son peuple, c'est inespéré et extraordinaire.
3: Éric Roy, qui on s'en souvient, avait emmené le Stade Brestois jusqu'en Ligue des Champions. Il était devenu King Eric pour les supporters bretons. Ils avaient même écrit un chant en son honneur. Je suis fan d'Éric Roy.

0: Et ce chant a beaucoup marqué Éric Roy. Papa nous a toujours dit que ce chant que vous avez fait, il l'emporterait avec lui. C'est ce qu'écrivent ses enfants dans un message sur Instagram. On retient aussi l'hommage de Didier Deschamps depuis les États-Unis et le mondial de foot. Le football français perd un technicien très compétent et une personnalité très attachante, dit le sélectionneur français. Il a lutté contre la maladie avec une détermination qui force le respect. La météo, Johan, chaleur.
1: Alors, je vais vous donner quelques records, parce que c'est vrai que cette nuit, je pense que vous l'avez senti, mais les nuits progressivement vont devenir de plus en plus chaudes sur une large partie du pays, avec des minimales le plus souvent supérieures à 15 degrés, et même parfois au-dessus de 20 degrés pour Météo France, donc on le redit, qui a placé 26 départements en vigilance orange canicule à partir de ce midi. Il s'agit essentiellement des départements allant de l'Île-de-France à l'est et au centre-est du pays. Ce jeudi, c'est vrai, la chaleur augmente d'un cran, le soleil domine largement dès le matin sur une grande partie du pays. Quelques nuages bas sur le golfe du Lion qui sont présents. Dans le nord-ouest, entre la Bretagne, la Normandie, l'ouest des Pays de la Loire, des orages localisés peuvent éclater. Des orages également attendus sur le relief des Pyrénées et des Alpes du Sud cet après-midi. À noter le vent d'automne, lui qui souffle jusqu'à 70 km/h. Les températures ce matin. En ce moment, à Caen, on a 15 degrés à Rennes et à Lille, 16. On a 17 à Strasbourg, à Nantes, Chambéry, Dijon et Blois, 18. 19 relevés à Paris, 21 à Bordeaux, 22 à Marseille et Toulouse, 23 Ajaccio, et les maximales qui vont atteindre des niveaux très élevés presque partout, supérieurs à 30 degrés avec des pointes jusqu'à 36, 37 degrés dans le sud-ouest, les régions centrales, le centre-est, le nord-est et l'Île-de-France.
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1: 5h06, très bon réveil. Ouvrez les fenêtres si vous pouvez le faire ce matin. Faites entrer la fraîcheur parce que le mercure va vraiment grimper. On pense à vous, en tout cas, qui avez peut-être aussi une profession difficile, vous qui travaillez sous le soleil. À l'heure du réveil, histoire de bien lancer la journée, on vous accompagne en musique avec Marc Lavoine et le Parking des Anges.

0: Le parking des Anges et Marc Lavoine, 5h10, très bon réveil.
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0: Bon, vous avez envie de faire fructifier votre argent tout en ayant bonne conscience, c'est vrai que c'est mieux. Et si au lieu d'acheter des actions en bourse, vous investissiez dans une vache?
3: Une vache?
0: Une vache, vous avez bien entendu. Face à des banques parfois frileuses, nos agriculteurs redoublent d'ingéniosité. Dans l'Ain, par exemple, Justine, qui est une éleveuse laitière, a trouvé la parade pour éviter un surendettement de 200 000 euros, le bail à cheptel.
3: Oula.
0: En fait, c'est un système vieux comme le monde, mais modernisé par des plateformes comme My Marguerite. Le principe, il est plutôt simple. En fait, vous achetez une génisse pour environ 2300 euros. Alors, c'est déjà quand même une somme. Mais vous en restez, en fait, propriétaire. Et vous la louez à un éleveur pour 28 euros par mois. Pour l'agriculteur, c'est du lait en plus sans un centime emprunté à la banque. Et pour vous, en fait, c'est un placement concret, solidaire, avec un rendement d'environ 6% par an. Et quand on regarde notamment le livret A, ce qu'il rapporte, il y a un taux net de 1,50%.
3: C'est 1,5. Mieux.
0: Ouais, donc c'est beaucoup mieux. Et aujourd'hui, en France, il y a 40 000 vaches qui sont déjà louées. Épargne donc qui a du sens, qui donne un vrai coup de pouce en plus à nos agriculteurs et à nos éleveurs.
3: Je vais me renseigner.
0: Non mais franchement, c'est plutôt une bonne idée. Je vous redonne notamment ce site mymarguerite.fr pour avoir toutes les infos. 5h12 dans l'actualité ce jeudi, Aude.
3: Dans quelques minutes, on va vous montrer ce que ça fait de jeter un mégot par la fenêtre de votre voiture en plein été. L'incendie arrive bien plus vite que ce qu'on pense.
0: Pour la musique du réveil, petit plaisir signé Diana Ross. Chain Reaction arrive dans 5 minutes, mais avant, par ici les économies.
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0: Bonjour Valère Coréard.
4: Bonjour Johan, bonjour Aude.
3: Bonjour.
0: Chaque jour avec vous, un bon plan pour notre pouvoir d'achat. Et aujourd'hui, vous vouliez partager quelques astuces pour faire garder nos animaux de compagnie pendant l'été.
4: Si vous avez prévu de partir et que vous ne pouvez pas emmener avec vous votre chien ou votre chat, il est encore temps de trouver une solution. Mais je vous conseille de ne pas tarder. Le premier bon plan se trouve sans doute autour de vous. Des voisins, des amis, de la famille, ça vaut quand même le coup de se poser la question. Bien sûr, il ne s'agit pas d'imposer, mais enfin, des enfants qui ne partent pas, une personne âgée qui va avoir moins de monde cet été seront peut-être ravis de vous rendre service. Autre option plus classique, et tout le monde n'est pas à l'aise avec ce format d'ailleurs, hein, c'est le chenil, la garde collective pour chien, pour chat. Parmi les avantages, vous avez une équipe, un vétérinaire, l'alimentation, les sorties, tout est inclus, moyennant 100 à 200 euros la semaine. C'est donc assez cher quand même, mais il faut là, comme d'habitude, faire jouer la concurrence.
3: Et Valère, il y a aussi des solutions collaboratives, de l'entraide entre particuliers?
4: Absolument, là vous aurez accès à des solutions gratuites ou presque, mais il faut vous dépêcher pour essayer de trouver quelqu'un. Plusieurs plateformes vous permettent d'entrer en relation avec d'autres particuliers qui sont volontaires pour garder des animaux, peut-être cet été, et peut-être aussi près de chez vous. Vous avez Pas Bête ou Animal Futé. Empreinte Mon Toutou est connu aussi avec une offre d'abonnement, et ça concerne même les matous désormais. Une solution assez efficace pour trouver un pet sitter sans vous ruiner. Donc, entre les proches, les sites de mise en relation, la garde collective, vous avez des solutions, mais il faut anticiper et ne pas oublier que votre compagnon a aussi le droit de passer un bel été. Et d'ailleurs, si vous avez des bons plans pour faire garder nos animaux en notre absence, pensez à m'écrire. Mon mail, c'est paricilleseconomies@radiofrance.com.
0: Merci beaucoup Valère. Demain, focus sur un forfait de téléphone qui évolue en fonction de vos besoins. Par ici les économies, les bonnes adresses sont sur ici.fr.
4: Comment on va occuper les enfants cet été?
2: Valère Coréard.
4: C'est le sujet des familles qui ne vont pas partir cet été à la maison.

0: habitations tout autour en un véritable brasier. Message important à faire passer avec le retour des grosses chaleurs. Un exercice de prévention était organisé hier à Gardanne, près de Marseille. Mathilde Vincenu y était.
1: La démonstration est implacable. Un fumeur jette son mégot de cigarette sur un tas d'herbes sèches comme on en trouve au bord des routes l'été. Et rapidement tout s'embrase. Le feu se propage à des branches situées juste à côté.
2: Les fumeurs de mauvaise foi vont continuer à dire « c'est pas vrai, les mégots ne mettent pas le feu à la forêt ».
1: Luc Langeron est directeur du département prévention à l'Entente Valabre, un établissement public à Gardanne spécialisé dans la gestion des risques naturels.
2: Ce qu'on veut démontrer avec ce test, c'est qu'effectivement, avec l'air sec de l'été, eh bien on peut démarrer un scénario catastrophe en moins d'une minute.
1: Sur les bords des routes, toutes les conditions sont réunies. Le thermomètre dépasse souvent les 40 degrés. La végétation manque d'eau. Il y a aussi le vent, le souffle provoqué par le passage des voitures. Théo Polyman, ingénieur au centre de recherche et d'essai de l'Entente Valabre.
3: Le passage des voitures, ça permet de faire rouler les mégots à partir de 5 km à l'heure. C'est typiquement le passage d'une voiture, le mégot roule. Et également, ça permet d'avoir en fait, de façon continue, un appel d'air qui va attiser en fait, ce bout en incandescence et venir alimenter un départ de feu.
1: 400 degrés, c'est la température de la braise d'un mégot de cigarette. Des mégots que l'on voit encore beaucoup trop sur les bords des routes, martèle Luc Langeron. Il a récemment organisé une battue sur la départementale toute proche.
2: Et on a trouvé sur 100 mètres 2541 mégots. Si on s'amuse à faire des petits calculs, à l'échelle de la France, ça fait la pelouse du Stade de France couverte d'une couche de mégots de 4 mètres. C'est dire que les Français jettent encore trop leurs mégots.
1: Alors, pour encourager les fumeurs à adopter les bons gestes, un partenariat a été mis en place avec les bureaux de tabac pour qu'ils distribuent gratuitement des cendriers de poche. Éric Procardi, porte-parole de la Fédération nationale des sapeurs-pompiers, en appelle aussi aux constructeurs automobiles, car dans les voitures les plus récentes, les cendriers ont disparu.
4: Remettez les cendriers à l'intérieur des véhicules, parce qu'aujourd'hui, il y a une nécessité absolue de reprendre des bons réflexes et éviter de jeter les déchets par-dessus la fenêtre.
1: Les mégots sont responsables de 10 à 30% des départs de feu chaque année.
5: Et rappelons aussi que jeter un mégot sur la route peut vous coûter 135 euros d'amende. 5h17, que regarder ce soir à la télé? Eh bien, c'est le retour de la série Zodiac sur TF1, déjà la saison 3 avec toujours Francis Huster. Et d'ailleurs, tiens, comment a-t-il fait évoluer son personnage et la série? Eh bien, réponse dans les coulisses télé avec Patrice Gascoigne, les avant Chain Reaction, c'est Diana Ross, parfait pour bien lancer la journée avec ici dès 5h.

Chain Reaction et Diana Ross, 5h21, l'éphéméride de ce 18 juin. Bon anniversaire à Jamel Debbouze aujourd'hui, 51 ans, 53 ans pour Julie Depardieu et puis 84 ans déjà, ouais, déjà pour un monsieur que j'adore, celui-ci.

0: Cartney, 84 ans.
1: Déjà.
0: Et il est toujours fringant sur scène. Ouais. C'est incroyable, franchement, c'est un vrai plaisir. Et il a sorti d'ailleurs un album très récemment. Tiens, 18 juin, cette date, elle vous parle?
1: Oui, c'est juin. L'appel du 18 juin.
0: Exactement, l'un des textes les plus célèbres de l'histoire de France. Depuis les studios de la BBC à Londres, le général de Gaulle lance un appel à la résistance sur les ondes britanniques, refusant l'armistice. Il prononce ces mots historiques. Quoi qu'il arrive, la flamme de la résistance française ne doit pas s'éteindre et ne s'éteindra pas. C'était en 1940. Ce discours est considéré comme l'acte fondateur de la France libre.
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0: On retrouve Patrice Gascon avec ses coulisses télé. Aujourd'hui, Patrice, vous nous parlez du retour 20 ans plus tard d'une saga de l'été qui, à l'époque, avait marqué les esprits. Zodiac qui revient ce soir sur TF1.
3: En 2004, la série Zodiac nous offrait la traque d'un tueur en série qui choisissait ses victimes en fonction de leur signe. Eh bien, en 2026...
4: Tu crois que le Zodiac peut être de retour?
5: Il est mort.
4: On n'a jamais retrouvé son corps.
3: Les enfants paieront pour les crimes de leurs parents. C'est sur ces bases que Zodiac est de retour sur TF1 ce soir. Nous voici face à une nouvelle série de meurtres qui porte la marque du Zodiac. La jeune capitaine de police en charge de l'enquête, jouée par Philippa Phoenix, va faire appel à celui qui avait traqué le Zodiac 20 ans plus tôt, le commissaire Keller, joué par Francis Huster, à qui j'ai demandé s'est-il fait prier pour reprendre son personnage de Keller, Francis Huster.
6: Non, pas du tout. J'ai considéré que c'était vraiment le signe du destin. Pour moi, Keller, c'était fini. Il était dans un placard depuis 20 ans. Et tout d'un coup, quand TF1 et les producteurs m'ont proposé de retourner, je me suis dit, comme réflexe, donc on va tourner à la façon d'aujourd'hui. La façon d'aujourd'hui, ça veut dire que dans le jeu des acteurs, un naturel, imposer ce qu'on est soi-même, les gens ne supportent plus le surjeu des acteurs.
7: Qui font semblant d'être alors, venez, asseyez-vous.
6: C'est pas possible. Les déclames acteurs au théâtre, on n'en veut plus. On veut vraiment croire que l'acteur ou l'actrice est vraiment ce qu'on voit sur l'écran.
3: Entre l'ancien Zodiac et le nouveau Zodiac, le monde a changé. Par exemple, il y a les réseaux sociaux, il y a Internet, etc. Est-ce que le Zodiac d'aujourd'hui, en quoi il est aussi différent que l'ancien?
6: Mais c'est une très très bonne question parce qu'il est effectivement totalement différent de l'ancien. Est-ce que c'est un copycat qui imite l'ancien ou est-ce que c'est l'ancien qui revient? C'est pour ça que l'idée majeure, d'abord dans l'originalité avec Philippa Phoenix qui est une policière totalement inattendue. Pourquoi? Parce qu'on n'a pas du tout cette image-là des femmes flics. On a l'impression que les femmes flics elles jouent à être comme un homme. Regarde, je suis femme et ouais, tu vois, moi, je suis comme un homme. Fais gaffe, d'ailleurs je suis plus dur qu'un homme. Et or là, avec Philippa, on a une fille qui est émue par les autres. Elle donne une image de flic aussi incroyable et moderne que Steve McQueen quand il a commencé.
3: Francis Huster ne déclame plus, il est lui-même ce soir sur TF1 dans le nouveau Zodiac. Mais quel que soit votre signe du Zodiac, je reviens demain avec de nouvelles coulisses télé.
0: Merci beaucoup Patrice Gascon et un choix télé qui visiblement vous fait plaisir, Aude.
1: J'adore les séries d'été, moi c'est un truc, je peux passer, mais vraiment, j'anticipe même, vous voyez, je prépare mes soirées, etc. Je fais une petite pizza, enfin voilà.
0: Eh ben donc j'adore. Ce soir, je sais ce que vous allez regarder, donc Zodiac sur TF1, 5h25. Aude, ben c'est vrai que parfois, vous me menez un petit peu à la baguette, hein, le
1: matin. C'est moi qui décide.
0: Exactement, la France à la baguette, comment est apparue cette expression, vous menez à la baguette? Réponse avec Stéphane Bern dans les prochaines minutes. Mais on file sur la lune avec Christophe Maé. Très bon début de journée.

0: La Lune, Christophe Maé, 5h28. Un peu d'histoire avant l'actu. Stéphane Bern, ce matin, voyage au temps où même le pain était une affaire d'État.
1: La recette d'une baguette, c'est simple. De la farine, un peu d'eau, un peu de sel. Mais aussi un peu d'autorité publique. Au sortir de la Première Guerre mondiale, la vie chère, c'est l'expression qu'on entend partout.
2: Mais c'est affreusement cher, tu sais combien ça coûte?
1: Parce que le pays est meurtri et l'économie fragilisée. Les prix augmentent, les salaires peinent à suivre et la population s'inquiète. Toute ressemblance avec une situation existante serait purement fortuite. Une priorité s'impose, nourrir la population.
3: On a faim! Eh bien, il faut manger.
1: Tout commence par le produit phare, la base de l'alimentation. Le pain.
4: On veut du pain.
1: L'affaire ne date pas d'hier. Depuis le Moyen-Âge, le prix du pain est une affaire sensible pour les dirigeants. Trop cher, il provoque des émeutes. Trop rare, il menace l'ordre public. Et dans un cas comme dans l'autre, ceux qui gouvernent ont chaud aux miches. Alors l'État intervient. À Paris, la préfecture du département de la Seine publie par exemple, en août 1920, des règles très précises, comme celle-là. La baguette ayant un poids minimum de 80 grammes et une longueur maximale de 40 cm ne pourra être vendue à un prix supérieur à 0 francs 35 centimes pièce. 35 centimes ! Aujourd'hui, c'est de la science-fiction. Dans la foulée, les autres sortes de pain sont aussi réglementées. Leur taille, leur poids, mais surtout leur prix. Clairement, l'État mène les boulangers à la baguette.
5: C'était pas mauvais, c'était très mauvais, voilà.
1: L'objectif est simple. Garantir un accès à cet aliment essentiel pour que la vie chère ne se transforme pas en crise sociale. Et cette régulation va durer. Il faudra attendre 1987 et une ordonnance instaurant la liberté des prix et de la concurrence pour que les boulangers puissent fixer librement leurs tarifs. Comme quoi en France, se plaindre du prix du pain, ça reste une tradition.
0: Merci beaucoup Stéphane Bern. C'est le moment de sauter sur votre téléphone. 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Nous sommes le jeudi 18 juin. Il est 5h31. Toute l'actualité en France et dans le monde. C'est le 90 secondes avec vous Audrey Azzo.
6: 26 départements vont basculer ce midi en alerte orange à la canicule de l'Île-de-France à la Haute-Savoie en passant par le Puy-de-Dôme. Le thermomètre a déjà dépassé les 37 degrés hier dans le sud de la France. Météo France prévoit un pic de chaleur entre dimanche et lundi. Conséquence de cette chaleur, la SNCF annule 7 intercités aujourd'hui sur la ligne POLT Paris-Orléans-Limoges-Toulouse. 7 autres le seront demain. La climatisation de ces rames vieillissantes ne supporte pas les températures au-delà de 33 degrés. L'image de la nuit, c'est Donald Trump qui signe l'accord avec l'Iran depuis le château de Versailles et aux côtés d'Emmanuel Macron. L'Iran confirme de son côté avoir signé ce protocole aussi pour mettre fin au conflit et déclare que cet accord acte l'échec des États-Unis. 3 gendarmes blessés, leur voiture percutée lors d'une course-poursuite près de Montpellier. Ça s'est passé dans la nuit de mardi à mercredi. Les gendarmes procédaient à un contrôle routier quand le conducteur a pris la fuite. Le football français perd un technicien très compétent et une personnalité très attachante. Réaction et hommage de Didier Deschamps après la mort d'Éric Roy, l'entraîneur du Stade Brestois, emporté par un cancer. La ministre des Sports, Marina Ferrari, salue un homme sincère, passionné et respecté. Les derniers résultats du mondial de foot, l'Angleterre l'a emporté cette nuit face à la Croatie, 4-2. Le Portugal doit se contenter du match nul un partout face à la République démocratique du Congo.
0: L'info du jour, c'est donc ce thermomètre qui grimpe et qui inquiète.
6: Avec des habitants comme vous peut-être qui se barricadent chez eux pour échapper à la chaleur. Nous sommes dans le Périgord ce matin avec le micro ici de Jeanne de Butler. Jusqu'à 40 degrés sont attendus dans le Périgord ce week-end.
7: Son chapeau de jardin sur la tête, Georges ferme les grands volets en bois.
8: La chaleur rentre pas. Là, c'est 35.
7: Un vent brûlant souffle par la porte dans la vieille maison en pierre. Sa femme Paulette est en train de tricoter, jambes découvertes, assise sur son fauteuil dans la cuisine.
9: On fait comme les vieux, nous on reste à l'abri. Il a fini à la volaille, on va tout fermer là.
4: Qu'est-ce que vous voulez faire? On n'a pas le choix. Hein. C'est pénible parce que bon, il fait déjà chaud depuis maintenant. Jusqu'à mardi, au moins mardi prochain, je crois. Hein. Plus ça dure, pire c'est. Là, ils ont dit ce matin qu'ils avaient annulé les commémorations et tout ça. C'est normal. Attends, c'est fait trop chaud. Les gens, ils vont pas tomber au soleil non plus. C'est bon. Elle n'est pas encore au mois d'août. Qu'est-ce que ça va être au mois d'août? Elle n'est pas dans le caca, comme on dit. Hein.
7: Dans le bourg, les rues sont désertes. Ginette, 85 ans, habite dans une maison toute seule, au bout d'un chemin de terre.
9: Mon infirmière ce matin me disait 45 pour le week-end. Donc c'est mortel. Ben, je vis enfermée et de moins en moins je supporte la chaleur. Dès qu'il fait chaud, je suis mal, je suis pas bien. Là j'ai juste été chercher le courrier puis je rentre vite fait parce que là j'ai déjà trop chaud. Et puis ben, après on essaye de survivre hein, comme on peut.
7: Ginette va passer ses journées devant la télé le temps que les températures baissent. Heureusement qu'il y a son fils et sa petite fille qui passent la voir matin et soir pour prendre des nouvelles.
6: Prenez des nouvelles de vos proches, c'est important, surtout des personnes isolées. Et l'ONG Oxfam souligne d'ailleurs que les effets de ces canicules ne se limitent pas à la déshydratation des personnes âgées. La chaleur augmente aussi nettement le risque de décès par infarctus et les insuffisances rénales. La chaleur, selon elle, est responsable de plus de 5000 décès en France chaque année.
0: On parlait justement des records de température. Je vais vous donner quelques relevés faits hier par Météo France. À 17h hier, on avait 37,3 degrés à Vinsobres, c'est dans la Drôme. Rome, à Lavore, dans le Tarn, ou encore à Saint-Comme-d'Olt, c'est dans l'Aveyron. Ce sont les températures maximales qu'on a relevées hier. Météo France, on va le rappeler, qui passe 26 départements en vigilance orange canicule à partir de midi. Il s'agit essentiellement des départements allant de l'Île-de-France à l'est et au centre-est du pays. Ce jeudi, la chaleur donc augmente d'un cran. Soleil qui domine largement dès le matin sur une grande partie du pays. Quelques nuages bas sur le golfe du Lion sont présents. Dans le nord-ouest, entre la Bretagne, la Normandie et l'ouest des pays de la Loire, là, des orages localisés peuvent éclater. Orages également attendus sur le relief des Pyrénées et des Alpes du Sud cet après-midi. À noter aussi le vent d'automne qui souffle à 70 km/h. Et donc prudence, notamment avec les départs de feu. Côté Mercure, donc ce matin à Caen, 15 degrés en ce moment. À Rennes et à Lille, 16. On a 17 à Strasbourg. À 18 à Nantes, Chambéry, Dijon et Blois. 19 à Paris, 21 à Bordeaux, 22 à Marseille et Toulouse. 23 à Ajaccio. Pour vos messages sur la page Facebook, ici, on a dans le département de la Creuse, Marie-Noël qui a relevé 15 degrés à Soumans, 16 dans le sud de Limoges, merci Isabelle, 18 à Tours, on salue Jocelyne, 19 dans le Pays Basque à Urune, merci Marie-Laure, on a 21 degrés 4 déjà au Lavandou avec cette info de Eddy, et puis 21 degrés 8 à Prat dans les Pyrénées-Orientales, on salue André. Pour les maximales, on va atteindre des niveaux déjà élevés, presque partout supérieurs à 30 degrés, des pointes entre 36 et 37 degrés dans le sud-ouest, les régions centrales, le centre-est, le nord-est et l'Île-de-France.
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0: Très bon réveil, on vous accompagne ce matin sur la route, on vous espère en forme, en tout cas sur la route, direction le travail, sur la route aussi du petit-déj, thé, café, lait, tartine, et ici dès 5h pour bien démarrer la journée, ça c'est parfait. Et pour vous y aider, voici Gérald de Palmas.

0: Gérald Palmas sur la route, 5h39. Bon réveil.
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0: Vous recevez des appels, des SMS ou même des mails qui vous paraissent étranges. Attention, c'est peut-être une arnaque. Et autres, les arnaques sont aussi dans certaines vidéos qu'on voit sur les réseaux sociaux.
3: Oui, notamment celles avec des animaux tout mignons et insolites, des bébés girafes, des chats rares et magnifiques. On se méfie toujours, je vous explique.
0: Pour la musique du réveil, c'est au son de Charlotte Cardin. C'est vrai de la retrouver, Charlotte Cardin, tant pis pour elle, on l'écoute dans 5 minutes. Mais avant, autre belle nouvelle, on retrouve Jean-Pierre qui est à Murat, c'est dans le Cantal. Bonjour Jean-Pierre.
4: Bonjour Johan, bonjour Rod.
3: Bonjour.
0: Comment ça va ce matin Jean-Pierre?
4: Ah, très bien.
0: Pas trop impacté par la chaleur?
4: Oh ben nous on est sur un plateau à 200 mètres d'altitude. Bon, il y a souvent un peu de vent, il fait bien chaud, mais il y a plus malheureux que nous quoi.
0: Ah bah écoutez, ça tombe bien parce qu'avec Aude, on va souffrir de la chaleur, même avec toute l'équipe d'ici les 5 heures. Vous pouvez nous héberger ou pas?
4: Ah mais bon, on a du terrain, on peut faire du camping.
0: Et ben voilà,
3: on va planter notre tente dans le Cantal, allez.
0: Et ben on arrive ce soir chez vous, Jean-Pierre. Je découvre, parce que c'est vrai qu'on est le 18 juin, il y a un rapport évident avec l'appel du général de Gaulle. Je découvre qu'à Murat, il y a un mémorial des déportés.
4: Oui, à Murat, il y a eu une rafle. Là. Il avait été tué, un général d'Hitler, là, je ne me rappelle plus son nom.
0: Ouais.
4: Et après, ils ont fait une rafle, ils ont pris 102 personnes, je crois.
0: Ouais.
4: Il en est revenu une ou deux, je crois. Ouais. Ah oui, quelque chose de terrible.
0: Ouais, donc il y a un vrai lien avec cette histoire et
4: c'est un lieu à découvrir.
0: Justement si vous passez par Murat dans le Cantal. Jean-Pierre, quel est le programme de la journée?
4: Ah mais là pour le moment je vais aider mon fils, on va faire la traite des vaches.
0: Justement on parlait tout à l'heure de vaches qu'on peut louer en tout cas au profit des agriculteurs. Vous avez entendu parler de cette initiative ou pas?
4: Oui, il y a des gens qui peuvent louer, mais bon nous le cheptel il est à nous personnellement.
0: Ok, écoutez, en tout cas on va souhaiter bien du courage pour cette journée, en tout cas ce réveil autour de la traite. Et nous on vous offre un exemplaire du guide de voyage Michelin qui fête ses 100 ans cette année. Jean-Pierre, bonne journée, comment s'appelle votre fils?
4: Jérémy.
0: Vous saluez Jérémy de notre part et on vous encourage tous les deux, passez une belle journée.
4: Merci beaucoup,
0: bonne
4: journée à vous aussi. Protégez-vous du chaud.
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0: C'est pas vrai, le rendez-vous anti-arnaque. Aude, nos réseaux sociaux regorgent d'animaux trop mignons.
3: Oui, et désolé de casser l'ambiance, moi aussi, j'adore faire défiler à l'infini des vidéos d'adorables petits chats. Mais beaucoup de ces images sont fausses. Il y a une photo que je vois beaucoup dernièrement, celle d'un bébé girafe recouvert de taches en forme de cœur.
0: Je l'ai
3: peut-être vu aussi. C'est adorable, on est d'accord. Le post Instagram me dit que le girafon est dans une réserve animalière, sans me dire laquelle, et que ces taches en forme de cœur sont tout à fait naturelles. J'ai vérifié, désolé, l'image est truquée, générée par intelligence artificielle, et donc jackpot pour tous les comptes qui ont relayé ça, 500 000 likes pour l'un d'entre eux, des milliers de petits cœurs en commentaire. Je peux vous dire que le compte en question a fait grimper en flèche son nombre de followers.
0: Bon, Aude, une autre vidéo a attiré votre attention, celle de chats sauvages extrêmement rares.
3: Oui, alors celle-là dépasse carrément les 2 millions de vues sur le réseau social X, elle approche les 700 000 likes sur Instagram. On y voit des chats gris avec un pelage très fourni. Ils sont un peu bizarres. Ils ont l'air d'être filmés depuis une voiture. On m'explique en fait que ce sont des chats de palace, PA2LAS. On les appelle aussi manules. Ils vivent en Asie, dans des zones reculées. Et donc, les filmer comme ça sur la route, c'est assez extraordinaire. Regardons de plus près. Je ne l'ai pas vu tout de suite, mais l'un des chats n'a pas de tête au début de la vidéo. Elle apparaît là, pouf, tout d'un coup. Erreur typique de l'intelligence artificielle. Ce qui me dérange, c'est que quand je tape chat de palace, dans dans Google, l'une des premières vidéos sur laquelle je tombe, c'est celle-là. Et ça prouve bien que quand on like, on commente, on partage des images un peu sensationnelles et truquées comme celle-là, on participe, nous, à notre façon, à la désinformation.
0: Et c'est vrai qu'on est en plus attendri aussi par ces images. Merci beaucoup, Audrey Azo, la chronique C'est pas vrai, à retrouver sur ici.fr, 5h44. Voici Charlotte Cardin, tant pis pour elle, sur votre radio ici. Bon réveil.

0: sera au festival Sœurs Jumelles à Rochefort le 26 juin prochain, avant de passer par Clermont-Ferrand, le Main Square Festival à Arras ou encore le festival Beauregard à Hérouville-Saint-Clair. C'était notre amie Charlotte Cardin, tant pis pour elle. Dans un instant, tiens, on va parler de nos désirs, comment les reconnaître et les réaliser. On vous dit tout dans un instant. Très bon début de journée, c'est l'équipe d'Ici Matin qui nous rejoint en studio à 5h48. Tour d'horizon de l'actualité près de chez vous. Bonjour.
1: Bonjour à tous. Un dossier viande tient ce matin sur votre radio préférée. Il y a ce soir en Corrèze la remise des trophées nationaux des viandes d'excellence. Et puis il y a aussi depuis cette semaine un tout nouveau président de l'organisme France Limousine Sélection. C'est notre invité à 8h moins le quart. Olivier Lasternas sera en studio avec nous tout à l'heure avec ce sujet de la viande bovine, tout spécifiquement la question de son export et des difficultés que rencontrent certains labels, vous le verrez. Il sera aussi question du CSP ce matin avec ce projet d'aréna souhaité par le président du club de basket de Limoges. Les discussions avec le maire c'est en ce moment. Vous l'entendrez d'ailleurs, Guillaume Guérin, qui attend qu'on lui explique pour donner clairement son avis sur ce projet très ambitieux. On vous emmènera aussi à Brive à la rencontre de l'équipe de France de beach handball qui se prépare en ce moment même aux Mondiaux en Corrèze. C'est l'info Limousin Sport dans moins d'une heure. Toujours en Corrèze, on ira à Collonges-la-Rouge. Et oui, forcément, notre joyau touristique avec l'église qui a besoin de fonds cette fois pour la rénovation de l'une de ces deux chapelles. Vous avez encore 10 jours pour voter pour la Corrèze sur le site de la Fondation du Patrimoine. Et nos infos d'ici, nos reportages en longueur ce matin. 7h30, rendez-vous à Couzex pour vous présenter le Mas de l'Age, cette ancienne base militaire devenue un éco-quartier. Les travaux sont finis. Et puis dans 3 quarts d'heure, à 6h30, ça c'est insolite, nos pâtissiers d'hôte viennent qui bûchent dès maintenant pour trouver la recette de leur bûche de Noël. Et oui, avec cette chaleur, on espère qu'elle sera glacée.
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0: 5h49, la une de la presse.
3: Nos désirs, les reconnaître, les réaliser. C'est le sujet à lire dans le dernier numéro du magazine Psychologie.
0: On est avec sa rédactrice en chef adjointe. Bonjour Aurélie Marciro.
4: Bonjour.
0: Merci d'être avec nous ce matin. Déjà, première question, mais qu'est-ce qu'un désir ?
4: Alors nos désirs, ce sont un peu comme des boussoles. Ils sont liés à une absence et ils donnent surtout une orientation. Alors il ne faut pas les confondre avec l'envie, le besoin, le manque ou la pulsion. Ils évoluent constamment, ils ne sont pas figés donc, et ils nous sont propres. Alors leur point commun, c'est le manque. Mais attention, dans un vrai désir, le manque ne vous écrase pas. Au contraire, il est créateur, il met en mouvement la personne.
0: C'est intéressant ça. Mais d'où viennent ces désirs et quels sont les grands désirs humains ?
4: Alors ça va pas vous étonner, ils viennent souvent de nos premières années, de nos premiers traumatismes et refoulements, comme l'explique la psychanalyste Laurence Joseph dans nos pages. Alors notre problème, c'est souvent d'en avoir qui se contredisent, parce que nous sommes guidés par l'idée de la personne que nous pensons être, celle que nous rêvons d'être, et celle que nous croyons devoir être pour répondre aux attentes de la société. Alors certains désirs nous enthousiasment, d'autres nous rassurent et certains ressemblent vraiment à des devoirs. Donc la vraie question qu'il faut se poser, c'est si personne ne me regardait, est-ce que je voudrais toujours la même chose ? Est-ce que ce projet m'enthousiasme ou me rassure ? Il n'y a pas de bonne ou de mauvaise réponse. Cela permet juste de comprendre à quoi répond ce désir. Et puis, les désirs les plus justes ne sont pas toujours les plus spectaculaires. Ce sont ceux qui vous donnent de l'énergie, de la curiosité, puis l'envie de se lever le matin, même tôt comme vous.
0: Ça, c'est vrai. Merci pour le clin d'œil. Que faire si nos désirs en couple divergent ?
4: Alors déjà, se dire que c'est normal et dans tous les domaines. Et c'est surtout le signe que le couple est vivant. Parce qu'un couple, c'est pas une fusion permanente, c'est une espèce de conversation. Et la communication conjugale, surtout quand le temps passe, ça passe par la suggestion, la proposition à demi-mot, la demande déguisée, l'humour parfois. Chaque couple a son langage, il faut identifier le vôtre. L'essentiel, finalement, c'est de ne pas perdre le fil de cette conversation et surtout d'éviter le déni ou le refoulement. Et puis, il faut d'abord repartir de soi, se demander ce qui nous anime aujourd'hui, puis oser le partager à l'autre sans reproche, bien sûr. Alors, certaines envies, certains désirs demandent de se réajuster l'un à l'autre, de discuter, de conclure un nouvel accord. Enfin, un couple vivant, finalement, doit régulièrement réviser ses engagements.
0: Et Aurélie, mais comment est-ce qu'on fait pour réaliser nos désirs ?
4: Alors déjà, on commence par identifier nos vrais désirs, comme je vous le disais un peu plus tôt, pas ceux que les autres ont pour nous. Ensuite, on peut les écrire, faire une liste, avancer étape par étape en se demandant « est-ce que cela me fait du bien ?» Alors, faire régulièrement le point, c'est nécessaire parce que c'est vrai que cela peut faire peur de sortir de sa zone de confort, même si on s'y sent un peu à l'étroit, et de risquer un peu, même un petit saut dans le vide. Si l'on se sent dans le flow, vous savez, bien aligné, intègre avec soi-même, on est sur la bonne voie, assure dans nos pages la psychothérapeute Sarah Sarjevic, qui ajoute qu'il faut s'autoriser ses désirs, et ça, c'est très important. Et puis surtout, on accepte de se tromper, parce que le désir, même s'il s'égare, bien, il finit toujours par nous emmener exactement là où il fallait aller. Et puis, un vrai désir, il ne s'épuise pas dans sa réalisation.
0: Bah, ça fait du bien de vous entendre dire cela ce matin, Aurélie Marciro. Merci de votre présence. Je rajoute que c'est Charlotte de Monaco qui est en couverture de psychologie, ainsi que des sujets aussi d'actualité que vous traitez, savoir se protéger, notamment de la violence, et arrêter de comparer ses enfants, sujet ô combien d'actualité, donc à retrouver dans le dernier numéro de psychologie qui est à la une des kiosques. 5h53, ça peut faire partie de vos désirs, tiens ça, aller danser en club après 40, 50 ou même 60 ans.
1: Pourquoi pas?
0: Eh ben ouais, bah c'est possible et c'est même très tendance. On en parle avec Muriel Jordan, mais avant, à l'heure du petit-déj, rien de mieux que Supertramp et un bon breakfast in America.

0: Ça met toujours en joie d'écouter Supertramp, Breakfast in America, qui est d'ailleurs le titre éponyme du sixième album studio du groupe britannique qui est sorti en 1979. 5h56, chaque jour avec Muriel Jordan, on décrypte une tendance qui raconte notre société. Et ce matin, on s'intéresse à ces lieux qui nous permettent au quadra, au quinca, même au-delà, d'aller danser dans des clubs. Il existe en fait, Muriel, des soirées rien que pour nous.
1: Oui, à l'approche de la cinquantaine, de la soixantaine même, quand on aime danser en soirée, en club, eh ben on peut vite se sentir rejeté du dance floor. Non pas parce qu'on a peur de se péter le coccyx ou se faire un tour de rein, mais parce qu'on se sent jugé. Jugé pour ses cheveux grisonnants, pour ses pas de doigts. On nous considère trop vieux pour faire la fête. Non mais attendez, se sentir jugé quand on veut s'ambiancer sur du ABBA ou du Boney M, désolé mais... Non merci. Le chanteur et humoriste Camini, qui va doucement vers ses 50 ans, il les admire, ses quincas, ces quadras qui veulent toujours danser.
2: 55 ans, 60 ans, ils sont increvables. Ils chantent et ils dansent comme les jeunes sur les chansons de jeunes. Parisienne, une Parisienne. T'habites dans le Vercors, frérot. T'habites dans un bled de 5000 habitants. De où tu veux une Parisienne, toi? Arrête. Parisienne. Ils connaissent les chansons. Les gens de ma team, là, les fatigués. Nous, on est des fatigués, nous. On vous admire. Je sais pas comment vous faites. Moi, Netflix, oreiller, thé au miel. Regarde même, là, le thé au miel, toujours prêt. Thé au miel, Downton Abbey, une série de vieux.
1: Et elles sont de plus en plus nombreuses, les chevelures grisonnantes. De plus en plus nombreux, les genoux avec un peu d'arthrose. Et les gosiers qui boivent de la tisane et de marmotte tous les soirs à vouloir squatter le dance floor.
3: Donc Muriel, si on veut continuer à danser comme à l'époque en discothèque, c'est possible parce que plusieurs lieux en France cultivent l'esprit de la fête, quel que soit l'âge.
1: Oui, voilà, il existe des soirées adaptées à ceux et celles dont le rythme de vie a changé, passé les 30 ans. Des soirées qui ne nous obligent plus à attendre 23 heures pour faire la teuf. Je contacte Carolina, 46 ans, passionnée de musique électro. Elle a fondé les soirées Unbox, des soirées électro qui s'adressent plutôt aux adultes de 40, 50 et 60 ans, même si tout le monde est le bienvenu.
4: À un moment, je fais un constat très simple. La nuit, sur la dance floor, je voyais de moins en moins de personnes de ma génération et encore moins de plus de 60 ans. En parallèle, il y a aussi une vraie question de solitude. Après 40 ans, les cercles se resserrent, les occasions de rencontres deviennent de plus en plus rares.
1: Oui, c'est vrai que les occasions se font rares quand on veut aller danser passé 40 ans. Et dans un club ou une discothèque traditionnelle, on peut vite se sentir intimidé. À Bordeaux, à Orléans, à Paris et partout en France, on voit émerger des soirées qui démarrent à partir de 19h jusqu'à environ minuit. C'est le cas des soirées organisées par Carolina, qui pour l'instant n'ont lieu qu'à Paris, mais qui vont se développer ailleurs en France. Le public est varié et cherche avant tout à se rassembler autour de la musique.
4: Les gens ne viennent pas juste faire une sortie, ils viennent chercher du son, du mouvement, mais surtout du lien. Et je crois que c'est ça l'esprit. Ce n'est pas nostalgique, c'est très vivant, c'est maintenant.
1: Bref, les soirées dance floor qui démarrent avant 20h, c'est tendance et c'est tant mieux. Et l'avantage, bah, c'est qu'à 23h, la tisane dans le thermos, elle sera encore chaude.
0: Merci beaucoup, Muriel. Moi, ça m'a ambiancé là ce matin, j'ai envie de danser comme ça. Alors, ça fait du bien, c'est vrai. Bah, tiens, je vais vous proposer un petit pas de danse qu'on partage avec l'équipe d'ici matin qui nous rejoint en studio. Très bon jeudi.
5: Bien sûr, Johan. Bonjour à tous. Moi, j'adore danser. Je ne sais pas si vous êtes comme ça autour de la table. Bastien Thomas.
6: J'aime bien danser, mais je ne sais pas danser.
5: Ah oui?
6: Moi, c'est pas terrible, en fait.
5: C'est pas terrible, d'accord,
6: ouais, voilà.
5: Ok. Mais moi, l'idée d'aller
6: danser.
5: L'idée d'aller danser à 18h, ça me va, hein. Après, on se couche.
6: À toute heure de la journée.
5: Voilà, on se couche à 23h et on est frais pour l'émission du lendemain.
6: Un peu tard, 23h, quand même.
5: Bonjour, Bastien, pour les informations aujourd'hui. Nous avons, Nicolas Guillou qui danse sur son fauteuil, qui réalise cette émission ce matin. Cyprien Rose, qui fait danser, c'est un grand DJ, oui. Cyprien Rose, devant l'éternel. Cyprien qui met en image le 6h30, 9h et Maïssa, je ne sais pas si elle danse ou elle doit danser, Maïssa, je la vois bien faire ça, qui vous reçoit au 05 55 34 5000. Toute l'équipe d'ici matin est là, bonjour, bienvenue, c'est jeudi, nous sommes le 18 juin, il est 6h du matin. Et Bastien, pour les informations, on commence par une réunion aujourd'hui à Limoges sur l'aréna souhaitée par le Limoges CSP.
6: Un souhait émis à notre micro il y a deux semaines par le président du CSP, Lionel Pelluet. Une aréna de 8000 places, sachant que la ville de Limoges a déjà engagé des fonds pour la rénovation de l'actuel palais des sports de Beaublanc. Le chantier est d'ailleurs en cours. Lionel Pelluet sera donc reçu aujourd'hui par le maire Guillaume Guérin avec les présidents de la Fédération française de basket et de la Ligue nationale de basket. Mais à entendre Guillaume Guérin, ce sera simplement simplement une rencontre de courtoisie.
7: La question, c'est est-ce qu'il y aura une aréna demain, au coût d'une aréna telle qu'elle est conçue aujourd'hui et eu égard au projet qui est en cours à Beaublanc? La réponse est non. Est-ce qu'il faut avoir une réflexion sur le moyen terme? C'est une question qui se pose. Je veux les arguments des uns et des autres, je veux le chiffrage. On verra quels sont les gens qui participeraient ou pas à ce type de perspective. Je veux savoir si ça a un impact sur les autres équipements. Et donc, il ne faut pas qu'elles viennent en concurrence avec le Zénith. Donc, on est bien, bien loin de tout cela. On va déjà finir Beaublanc, qui est un projet qui est en cours. Pour des raisons très techniques, c'est qu'il est hors de question de remettre en cause ce projet au risque de payer des pénalités majeures. Mais si vous voulez, moi, quand la Fédération nationale de basket et la Ligue nationale de basket demandent avec le principal dirigeant du club à me rencontrer, quand ces gens me demandent de les recevoir, par politesse et par correction, je les reçois.
6: Un sujet dont on reparlera évidemment à l'avenir. Et demain soir, entre 18 et 19h, ici Limousin Sport Le Mag, le nouveau directeur sportif du CSP, Jérémy Sarr, sera notre invité. La remise des trophées nationaux des viandes d'excellence se tient en Limousin cette année. C'est ce soir à Pompadour, en Corrèze, avec une petite alerte de différentes fédérations. Label rouge, les ventes sont en baisse de 10% pour le bœuf limousin en raison de la crise économique. Les consommateurs achètent moins et certaines enseignes retirent ces produits de leurs rayons. D'ailleurs, l'an prochain, c'est une vache férandaise qui sera l'égérie du 63e Salon de l'Agriculture, petite race auvergnate. C'était une vache limousine en 2025.
5: La vigilance canicule maintenue aujourd'hui en Haute-Vienne et en Corrèze.
6: Vigilance jaune, il va faire encore très chaud, même si Météo France prévoit des orages en Limousin. Bulletin complet en fin de journal dans ces conditions. D'ailleurs, on le rappelle, 14 trains intercités entre Paris et le Limousin sont supprimés par la SNCF aujourd'hui et demain. Le gouvernement annonce, lui, des mesures pour faciliter la rénovation des logements face aux épisodes de canicule. Un projet de loi sera présenté la semaine prochaine en Conseil des ministres. Les copropriétés pourront par exemple voter à la majorité simple des travaux d'ampleur et de rénovation avec un prêt collectif.
5: Ici matin, 6h03, c'est l'info de la nuit. Les États-Unis et l'Iran ont signé un protocole de paix.
6: Signature à distance des deux chefs d'État. L'Iran s'engage à stopper son programme nucléaire militaire en échange de la levée des sanctions des États-Unis, de la réouverture du détroit d'Hormuz. Cet accord contient aussi l'arrêt des combats au Liban. Une vingtaine de pompiers sont mobilisés dans le bourg de Bujaleuf en Haute-Vienne depuis 4 heures ce matin. Une maison a pris feu, elle est partiellement détruite. 4 personnes ont pu sortir avant l'arrivée des secours. L'association Médecins Solidaires, fondée par un généraliste auviennois, Odo Ra, lance aujourd'hui une campagne pour appeler les médecins à la mobilisation générale contre les déserts médicaux et notamment en prenant part à son dispositif de volontariat. Une semaine par an en zone rurale, dans un centre de santé. Médecins Solidaires possède un centre à Arnac-la-Poste en Haute-Vienne, un au Lonzac en Corrèze. Il a ouvert il y a quelques semaines pour une dizaine de centres au total partout en France.
5: Les pâtissiers de la Haute-Vienne ont déjà commencé à bosser leur bûche de Noël 2026.
6: Bah, c'est un petit peu à contre-courant de la saison d'été qui arrive, mais il faut bien prendre de l'avance, se décider sur la recette commune à proposer pour les prochaines fêtes de fin d'année. Le syndicat des pâtissiers de la Haute-Vienne s'est donc réuni hier à Saint-Thierry-la-Perche, à la coopérative Lime d'Or, pour faire sa sélection. C'est donc la pomme limousine qui sera le produit phare cette année. 11 desserts ont été goûtés par un jury composé d'élus, de pâtissiers et de salariés de Lime d'Or. Même si, effectivement, c'est un petit peu anachronique, reconnaît Jean-Louis Prado, le président des pâtissiers de la Haute-Vienne.
8: Ben, nous, on a commencé à parler de cette bûche depuis février, parce que nous faisons une sélection de notre bûche 2026. Donc ça passe par une dégustation. En amont, c'est passé par sur quel produit on part. Et c'est à partir d'aujourd'hui qu'on va faire la bûche finale 2026. À la suite de cette journée, on va confectionner la bûche, c'est-à-dire on va créer une fiche technique. Et après, on va quand même en produire, regarder s'il y a des loupés ou pas. Et puis après, vraiment, on aura une recette très figée. Et là, on est en septembre. Et en septembre, eh bien, après, les pâtissiers, ils commandent leur boîtage, ils commandent les matières premières. Et on n'arrive pas le 24 à se dire, bon, allez, on va faire une bûche. Hein.
6: Deux bûches sont sorties du lot. La version finale sera un condensé des deux recettes, hein, présentées au mois de décembre. Reportage d'ailleurs lors de cette dégustation d'hier à suivre juste après les infos de 6h30. Chaque année, les pâtissiers de la Haute-Vienne réalisent 12 000 bûches de Noël. Une foule joyeuse ébahie par des oiseaux livres. C'est l'affiche de la prochaine fois du livre de Brive, 44e édition. Un dessin réalisé par l'illustrateur jeunesse Thomas Tessier et dévoilé hier par les organisateurs. Régis, on attend jusqu'à 39 degrés aujourd'hui.
5: Mais oui, Mais oui, il va faire très chaud. 39, c'est pour Brive. 38 à Malemort. 37 à Tulle, Sieux, Bellac. 36 à Limoges. 35 à Saint-Junien. 33 à Argentat. 30 à Mémac. Journée encore exceptionnelle hein, sur le Limousin avec ses températures particulièrement élevées pour la saison. Alors en revanche, la chaleur accumulée favorisera le déclenchement d'orages en fin de journée et en début de nuit, parfois accompagné de fortes pluies localisées. La nuit prochaine, les minimales iront de 14 à 22 degrés. Puis vendredi devrait être peut-être un peu moins chaud après le passage orageux attendu, tout en conservant une ambiance estivale.
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5: Bonjour tout le monde, comment ça va? C'est l'équipe d'ici matin qui est bel et bien présente pour vous, comme chaque matin à l'heure du premier café, avec vos infos, votre musique aussi. Jeanne Mas, Johnny, 6h07.

0: Johnny, Jeanne Mas sur votre radio locale ici Limousin, ne mentez pas. Je vous ai vu, hein, vous avez chanté sur cette chanson, mais on l'adore. On a tous eu le 45 tours de Jeanne Mas dans les années 80, Johnny. Souvenir des années 80, Soft Cell arrive. Ah oui, on est dans les souvenirs ce matin. Et puis il y aura aussi un duo, nouveau duo, Pascal Obispo, Francis Cabrel, Il faudrait que pleuve l'amour.
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0: Et puis pas de sushi, il arrive d'ici quelques minutes, le docteur Kierzek. Pourquoi pas de sushi? Parce que c'est la journée internationale du sushi. Ah ben oui, d'accord. Ça existe. Ah ben oui, même les sushis.
3: Une journée mondiale pour tout, de toute façon.
0: C'est vrai.
3: C'est pas tout ça.
0: Alors, ce plat venu du Japon est-il aussi bon pour la santé qu'on le dit? Voilà, le poisson cru, c'est bien ou pas? Le docteur Kierzek va faire le tri dans un instant.
3: On va écouter ça avec attention, Régis.
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0: À 6h12, le docteur Kierzek avec nous, comme promis. On parle de cette fameuse journée internationale des sushis. Alors, bon ou mauvais pour la santé, doc?
6: Bonjour à tous, c'est en tout cas un plat qu'on adore, qui fait fureur sur les réseaux sociaux, qu'on commande entre collègues le midi et qu'on dévore sans trop se poser de questions. Alors les bonnes nouvelles, c'est que les sushis, c'est souvent léger, pauvre en mauvaise graisse, si on évite les versions frites évidemment, et riche en protéines. Alors le poisson cru, notamment le saumon, le maquereau, c'est une excellente source d'oméga 3, je vous en parle souvent, ce sont ces acides gras qui protègent notre cœur et notre cerveau. Donc une portion de 120 grammes de poisson gras couvre plus de la moitié de nos besoins quotidiens en oméga 3. Ensuite, les algues qui enveloppent les makis sont une mine d'iode, de vitamine B12, d'antioxydants. Deux feuilles de cette algue qu'on appelle le nori couvrent environ 20% de nos besoins quotidiens en iode. Et le gingembre mariné, lui, c'est un petit antibactérien naturel qui aide à digérer. Bref, les sushis bien choisis peuvent être de très bons alliés santé. Mais voilà, il y a l'envers du décor. Et forcément, parce que derrière le côté healthy, il y a des risques bien connus. Premier risque, le plus sournois, c'est un petit ver parasite. Ça s'appelle l'anisakis. C'est un nématode qui vit dans le tube digestif des poissons sauvages. Et quand on mange du poisson cru infesté et insuffisamment traité, la larve va s'installer dans l'estomac et dans l'intestin, et là, ça peut être la cata. Deuxième risque, c'est le mercure. Quand on parle de poisson gras, il y a beaucoup de mercure qui vont s'accumuler, et une surconsommation peut affecter le système nerveux. Et puis, troisième danger, c'est le sel, parce que c'est très salé, y compris d'ailleurs avec la sauce soja, c'est délicieux, mais une seule cuillère à soupe contient jusqu'à 900 mg de sodium. C'est près de 40% de la dose recommandée dans la journée. Alors, si vous ajoutez à ça une consommation excessive, vous comprenez qu'il faut garder la tête froide.
0: Oui, on fait attention. Justement, quels sont les bons réflexes à adopter pour continuer à manger sans risque ?
6: Après un repas de sushi, en général, dans les heures qui suivent, si vous avez des douleurs abdominales, des nausées, des vomissements ou la diarrhée, il faut penser justement à cette infection parasitaire. Ça peut être aussi une allergie. D'ailleurs, c'est une forme d'allergie. Il faut en parler vraiment à son médecin, notamment si les symptômes persistent plus de 2 jours. Alors aujourd'hui, on va quand même fêter les sushis. Donc manger avec modération le reste de la semaine. Une fois par semaine, ça paraît très bien. On choisit des établissements sérieux qui vont traiter les sushis pour éviter

Cousine formidable dans votre radio locale ici Limousin, une limousine passionnée d'art, d'architecture et de chevaux. Gwenaëlle Disclin, c'est son nom, a réussi à réunir ses univers dans une activité très originale. Elle nous raconte sur

0: Mais qu'est-ce que c'est chouette ça. Soft Cell, Tainted Love, 6h18, bienvenue. C'est ici Batin qui est là pour vous accompagner comme chaque jour et vous proposer des rencontres formidables. Notre limousine formidable a une passion pour le cheval, le dessin. Et on vous raconte ce matin une reconversion inattendue.
1: Gwenaël Disclin, artisan d'art en Corrèze.
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3: Le plus vieux souvenir que j'ai, c'était à l'école primaire, où la maîtresse avait convoqué mes parents pour leur dire qu'il fallait absolument que je fasse une école d'art. C'est cette voie que j'ai suivie. Ensuite, je suis entrée à l'école prépa des ateliers de Sèvres, à Paris, et je me suis dirigée vers l'architecture intérieure. Parce que j'aimais concevoir des choses autour de l'humain, en fait.
4: Ça n'a finalement rien à voir, en fait, l'art. Parce qu'au départ, vous étiez parti pour faire architecte ou c'est quelque chose qui vous est arrivé comme ça, un petit peu au milieu de votre vie ?
3: En fait, j'ai visité les portes ouvertes de l'école Boulle et j'ai rencontré un monsieur formidable qui montait une section d'architecture intérieure. Le diplôme de fin d'études était libre et passionné de chevaux. J'ai décidé... de proposer non pas un centre équestre classique, je voulais y apporter des valeurs humanistes. J'ai voulu créer un centre de référence pour permettre aux personnes handicapées de monter à cheval dans les meilleures conditions.
4: Vous nous le disiez, vous étiez en région parisienne. Comment vous arrivez en Corrèze, ici à Pompadour?
3: L'amour du cheval, en fait. À Paris, au début, j'ai travaillé dans une très belle agence avec des projets d'envergure et des projets prestigieux. Et c'était clairement métro, boulot, dodo.
4: Vous arrivez ici dans un cabinet d'architecture. Vous remontez à cheval, donc tout a l'air de bien se passer. Mais finalement, ça ne se passe pas si bien dans le cabinet d'architecture.
3: Non, en fait, j'avais beaucoup de décisions à prendre. Et je me suis dit, quitte à prendre des décisions et à travailler comme je le fais, autant créer ma société. J'avais toujours mon idée de sujet de diplôme dans la tête en me disant mais il faudrait qu'on crée un centre de référence d'équitation thérapeutique en France et ça serait super.
4: Oui, comme en gros vous expliquiez, l'architecture d'intérieur c'est de l'architecture qui se base beaucoup sur l'humain.
3: Oui.
4: Et là vous avez pris un petit peu cette même philosophie mais en vous... Oui.

0: présence sur le cheval finalement.
1: Exactement, et sur les acteurs, les interlocuteurs du monde du cheval.
0: Et à ce moment-là, l'entreprise d'architecture marche, ça commence à prendre bien, mais vous arrêtez.
1: J'arrête parce qu'en fait, on m'apprend que j'ai une maladie génétique rare, et ça a été très compliqué, donc il a fallu que je fasse un choix.
0: Et c'est là qu'intervient le troisième virage finalement, où vous dites, pourquoi pas moi après tout, artisan d'art ?
1: Je pense que j'avais aussi cette volonté de revenir au travail de la matière. Et c'est pour ça que ce projet aujourd'hui, il a énormément de sens. Ce que je fais actuellement, je suis vraiment dans le travail de la matière, dans le jeu des textures, dans le jeu des couleurs, et qui viennent en plus sur le cheval. Donc je vois le cheval évoluer avec des créations que j'ai pu faire. Mais il y a cette même démarche en fait.
0: Finalement, cette passion du cheval vous a suivi toute votre vie.
1: Toute ma vie, oui. J'arrive toujours à les ramener dans tout ce que je fais, sauf dans la peinture.
0: Parce que c'est un autre hobby que vous avez, c'est la peinture, effectivement.
1: Oui, la peinture. Alors, tout le monde me dit, mais pourquoi tu peins pas de chevaux ? Mais parce qu'ils sont trop parfaits.
0: Est-ce que vous pourriez aujourd'hui envisager votre vie sans le cheval ?
1: Non, pas possible. Non, je peux pas envisager ma vie sans les chevaux et sans créer. C'est vital.
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3: 6h22 à suivre, un duo Pascal Obispo, Francis Cabrel, Il faudrait que pleuve l'amour. Ben oui, on vous envoie toujours plein d'amour par les ondes de votre radio ici Limousin. Les nappes

0: Francis Cabrel, Pascal Obispo, il faudrait que pleuve l'amour sur votre radio locale ici Limousin. À suivre dans un instant, et ça c'est hyper important hein, chaque jour, l'horoscope de Catherine Viguier.
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0: Les astres ont quelques bonnes surprises à distribuer apparemment en ce jeudi matin. Amour, finances, famille, projet, Catherine Viguier. Que se passe-t-il dans le ciel et que se passe-t-il pour un signe?
10: Alors oui, pour les lions, mais vous verrez, pas que.
11: Bélier, c'est un soulagement, quelque chose se décante sur le plan amoureux ou avec un enfant.
10: Taureau, si quelque chose bouge pour vous, c'est lié à votre vie de famille et vous serez bien là.
11: Gémeaux, trop bien ce jeudi, il vous donne des ailes pour prendre la route, étudier, communiquer.
10: Cancer, les finances seront une préoccupation ou une réjouissance, mais vous y verrez plus clair, c'est l'essentiel.
11: Lion, rien n'est simple en ce moment, mais sincèrement, aujourd'hui sera une très belle journée.
10: Vierge, reposez-vous, mettez-vous en retrait, sans quoi vous risquez de trouver ce monde bien agressif.
11: Balance, de belles opportunités de fêter un événement, de voir le soleil même s'il ne brille pas à l'extérieur.
10: Scorpion, en vous rapprochant de ceux que vous aimez, tout va mieux, faites le déplacement.
11: Sagittaire, grâce à un voyage, un coup de fil ou à une petite balade, eh bien vous repartez de plus belle.
10: Capricorne, il sera question d'argent, mais le plus important sera de soigner votre vie intérieure.
11: Verseau, la lune met l'accent sur votre vie avec les autres et avec une personne en particulier.
10: Poissons, vous serez super occupé ou souffrant, dans les deux cas, respirez.
11: Et pour nous tous, on évite les nœuds au ventre en parlant de tout et de rien à son voisin.
0: Coucou tout le monde, comment ça va? Il est 6h30 ici matin au grand complet pour vous accompagner à la télévision, à la radio. Bastien Thomas, bonjour.
12: Bonjour Régis, bonjour à tous.
0: Pour les informations, c'est jeudi, nous sommes le 18 juin. On a plein de choses à vous raconter, à vous faire écouter. Aujourd'hui, on fête les Léonces.
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0: Et chose extraordinaire, Bastien, à 6 mois de Noël, les pâtissiers de la Haute-Vienne travaillent déjà sur la bûche 2026.
12: Eh oui, il faut bien tout ce temps pour décider d'une recette commune quand même. Recette à proposer aux gourmands pour les tables de fin, des fêtes de fin d'année. C'est la pomme limousine qui sera le produit phare cette année. 11 bûches ont été goûtées hier chez Lime d'Or à Saint-Thierry-à-la-Perche. Reportage à suivre juste après le 90 secondes, Audrazo.
13: Jusqu'à 38 degrés sont attendus aujourd'hui dans le sud-ouest et en Bourgogne. La canicule s'installe. Les 26 premiers départements du bassin parisien au centre-est basculent ce midi en alerte orange. Météo France prévient que le thermomètre va continuer de grimper jusqu'en fin de semaine. Les deux tiers des Français ont des difficultés à supporter la chaleur chez eux, selon la Fondation pour le logement. Le ministre du logement annonce une TVA réduite pour les pompes à chaleur réversibles et un vote simplifié dans les copropriétés pour décider de travaux de rénovation d'ampleur. L'image de la nuit, c'est Donald Trump qui signe l'accord avec l'Iran depuis le château de Versailles et aux côtés d'Emmanuel Macron. L'Iran confirme de son côté avoir signé aussi ce protocole d'accord pour mettre fin au conflit. Une enseignante est suspendue à Avignon, accusée d'avoir attaché un élève de 9 ans sur une chaise avec une corde à sauter. La mesure est prise en attendant les conclusions de l'enquête administrative. La famille de l'enfant va être reçue par les services de l'éducation nationale. Députés et sénateurs trouvent un accord pour enrayer l'essor de la fast fashion. Ces vêtements à prix ultra cassés et les géants chinois Shein ou Temu, malus financier, interdiction de la publicité directe ou indirecte par les influenceurs. Le vote finale est prévue pour fin juin. L'émotion très forte du foot français après la mort d'Éric Roy, l'entraîneur du stade brestois emporté par un cancer. Didier Deschamps salue un technicien très compétent et une personnalité très attachante. Éric Roy avait 58 ans.
12: Merci Aude, à dans une heure pour de nouvelles infos. Une bûche glacée à la pomme limousine, ce sera le fil conducteur de la prochaine bûche de Noël Haute-Vienne. Le syndicat des pâtissiers du département s'est réuni hier à Saint-Thierry-la-Perche, dans les locaux de la coopérative Lime d'Or. 11 créations ont été goûtées pour n'en garder qu'une. Élus, pâtissiers et salariés de Lime d'Or se sont rompus à l'exercice malgré une ambiance quasi caniculaire. Valérie Monnier.
14: Malgré leur conservation dans les glacières jusqu'au moment de leur dégustation, les bûches pâtissières ont un peu chaud.
15: Dans la pièce, il fait au moins 35.
14: Au service David Pouyadou de la pâtisserie Le Croque en Bouche à Saint-Thierry-la-Perche.
15: Mais au contraire, là on va dire que la dégustation est al dente.
14: Un moment anachronique, reconnaît Jean-Louis Prado, le président des pâtissiers de la Haute-Vienne.
16: Effectivement, c'est vraiment très anachronique. On est quasiment le 21 juin où les jours sont le plus longs pour déguster la bûche où les jours sont le plus courts.
14: Mais depuis 8 ans, c'est la tradition. Après avoir choisi en début d'année le produit local à mettre en valeur, plusieurs pâtissiers du département présentent leur création. Cette année, c'est la pomme qui a été choisie. Olivier Chabal de la pâtisserie Sainte-Thérèse à Limoges.
17: La pomme se travaille très très bien parce qu'elle peut travailler sous diverses recettes. Ça peut être sous forme de biscuits, sous forme de croquants, de gelée de pommes, de confit de pommes, de marmelade de pommes. Il y a plein de possibilités. Des pommes grand-mère pochées, cuites au four. Il y a vraiment énormément de possibilités avec les pommes.
14: Autour de la table, une douzaine de goûteurs, un jury avec des petits nouveaux. Martine, par exemple, est comptable chez Lime d'Or.
18: Très intéressant. On retrouve les goûts, on essaye de retrouver les ingrédients et tout, c'est pas mal. Mais je pense que là, on arrive à la 11e, donc on commence à un peu saturer et à mélanger peut-être un petit peu les goûts. Bon, je bois un petit peu d'eau. Hein.
14: Et ce n'est pas beaucoup plus facile pour Jean-Claude Leblois, le président du département, pourtant rompu à l'exercice.
19: On en a dégusté 9, il y en a 12, mais il faut qu'on n'en retienne qu'une, quoi. Voilà, la bûche départementale, la bûche du département de la Haute-Vienne avec le logo et tout. C'est une bonne façon de communiquer sur le département, mais aussi de faire la promotion des pâtissiers, de leur savoir-faire.
14: Après environ une heure de dégustation, deux bûches sortent du lot. Parmi elles, celle de Natalia Raboisson de la pâtisserie Schuberpomme à Émoutier.
20: Compoté de pommes, cruits cuits, biscuits avec les pommes caramélisées, croustillants à la noisette et mousse au praliné noisette de piment. Bon, c'est pas vraiment les régions, mais c'est très bon.
14: Les pâtissiers de la Haute-Vienne vont maintenant retravailler un produit final. Il sera présenté en fin d'année dans une pâtisserie du département.
12: Bon, Régis, maintenant, on attend la dégustation, comme c'est la tradition, chaque année dans l'émission Ici Matin avec Jean-Louis Prado. Et chaque année, les pâtissiers de la Haute-Vienne réalisent 12 000 bûches de Noël, une idée piquée aux voisins corréziens pour promouvoir le territoire. À suivre dans le journal de 7 heures, l'église Saint-Pierre de Collonges-la-Rouge en Corrèze a besoin de votre soutien. L'édifice a été retenu par la Fondation du patrimoine pour son grand prix du tourisme local. L'une des deux chapelles doit être rénovée. Vous entendrez le maire de Collonges-la-Rouge dans une demi-heure. Et puis, nous ferons aussi le point sur les travaux en cours au Madelage à Couzex, près de Limoges. Cette ancienne friche militaire se transforme en écoquartier. Alors Régis, aujourd'hui le programme c'est simple, soleil, Grosse chaleur, mais quand même risque orageux hein, pour la haute ville.
0: Oui, risque orageux en fin de journée. A priori, la chaleur accumulée va favoriser ce déclenchement d'orage hein, en fin de journée et en début de nuit, parfois accompagné de fortes pluies localisées. Pour les températures maximales, 39 degrés aujourd'hui à Brive, 38 à Malemort, 37 à Tulle, Sieux, Bellac, 36 à Limoges, Dubersac, Saint-Thierry-la-Perche, 35 à Saint-Junien, 34 à Aix-sur-Vienne, 33 à Argentat, 30 à Meymac. Les minimales de la nuit prochaine, on sera entre 14 et 22 degrés. Puis demain, devrait être peut-être un petit peu moins chaud après le passage orageux, tout en conservant quand même cette ambiance estivale. Sur la route, vous le savez, on fait la route ensemble au 05 55 34 5000. Appelez-nous dès que vous rencontrez des problèmes. Soyez prudents aussi. Conduire sous la chaleur, c'est pas toujours hyper évident, surtout quand on n'a pas de clim. Et puis, chantier à vous annoncer sur la 20, dans le sens nord-sud de Vigeois à Perpezac, le Noir. Prudence et bonne route.
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0: 6h36, voici le groupe Indochine Canary Bay. Excellente journée à tous.

0: Le groupe Indochine sur votre radio locale, ici Limousin. À suivre, bon AM. Ma Baker. Il y aura également Florent Pagny. Bienvenue chez moi, bienvenue chez nous. Il est 6h39.
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0: On pense souvent aux chiens pendant ces fortes chaleurs, mais les chats aussi peuvent souffrir de la canicule. Le docteur Pierre Fabin nous donne ce matin les bons réflexes pour aider nos félins à traverser l'été en toute sécurité, et surtout en ce moment avec les fortes chaleurs que nous avons. On le retrouve d'ici quelques minutes. Ici Limousin Sport à présent, l'équipe de France de beach handball va jouer à Brive ce soir, Jérôme Osterman.
3: Un match de préparation, le dernier juste avant leur départ pour les championnats du monde la semaine prochaine à Zagreb en Croatie. C'est le CAB Handball qui a réussi à les faire venir. Monir Mnoafan, l'un des deux présidents du club.
4: Ils sont vraiment très ravis de pouvoir venir parce que j'échange souvent avec eux. J'ai parlé avec des joueurs, j'ai parlé avec le sélectionneur de l'équipe de France qui est Paul Mourioux. On est ravis de pouvoir les accueillir.
3: Et si l'équipe de France de beach handball vient à Brive, ce n'est pas un hasard. Le beach park de Tujac dédié au sport de plage, inauguré l'année dernière, est un atout majeur.
4: Exactement, avec la ville de Brive. On a travaillé dessus pour pouvoir faire des terrains, pour pouvoir accueillir des matchs internationaux. Ça a du cachet.
3: Et pour l'occasion, la ville de Brive a mis à disposition du matériel pour installer des tribunes, de quoi accueillir 400 spectateurs, en plus des places en pesage tout autour du terrain. Et l'entrée est gratuite. L'idée, c'est de faire la meilleure promotion possible de cette discipline en plein développement.
4: Le beach handball peut jouer à la plage, en vacances, n'importe où. Et en peu de nombre, parce qu'aujourd'hui, le handball à 7, c'est 7 joueurs. Et là, ça se joue à 4, un gardien et 3 joueurs.
3: Et le beach handball est surtout très spectaculaire. C'est ce qui plaît à Monir Mouafan.
4: C'est vraiment très acrobatique et très et avec une culture de l'exploit. On prend le ballon, on saute dans les airs et on essaie de faire un 360 pour marquer un but. Plus il est extraordinaire, plus il vaut 2 points. Donc aujourd'hui, un tir normal vaut 1 point. Un 360, donc un saut dans les airs avec une toupie, vos 2 points, c'est vraiment très acrobatique et du spectacle, donc c'est vraiment très, très beau à voir. Tout ce qui est un peu atypique ou dans la discipline on s'interdit des choses, là c'est vraiment on s'autorise des choses et plus on se les autorise plus c'est valorisé.
3: Le beach handball qui à Brive se développe. Deux Corréziens font d'ailleurs partie de l'équipe de Ligue de la Nouvelle-Aquitaine. Simon Baudin du CAB Handball et Issam Mouafan, le fils du président du CAB Handball, joueur espoir du LH. Mais pour l'instant, si des équipes existent au CAB, il n'y a pas encore de championnat pour le club.
4: On entraîne et on a des équipes hors championnat. On a des équipes qui font des matchs amicaux. Et pour le moment, on n'a pas encore la possibilité et l'organisation de pouvoir rentrer dans un championnat. Ça va venir, oui. Aujourd'hui, il y a plus en plus de terrains. Je sais que la Dordogne en ont. Limoges est en train de se structurer sur le lac de Saint-Pardoux. Aujourd'hui, il nous faut des terrains pour pouvoir se déplacer. Et aujourd'hui, il n'y a pas assez de terrains ou des terrains trop loin. Donc, ça fait encore des déplacements. Donc, encore du budget et ça coûte cher. Donc, aujourd'hui, c'est un peu compliqué.
3: Mais le beach handball fait clairement de plus en plus d'adeptes, y compris en Corrèze, où l'équipe de France va s'entraîner ce soir à 18h, avant son dernier match de préparation avant le Mondial. C'est à partir de 19h30 au Beach Park de Tujac.
0: Voilà, super rendez-vous à prendre. Merci Jérôme Osterman. Et puis une interview à retrouver sur l'appli ici et le site internet ici.fr. Il est 6h43.
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0: Bientôt 7h moins le quart, l'été est là, on peut le dire, il est déjà là avec ses fortes chaleurs. On s'inquiète souvent pour nos chiens, on l'a évoqué avec notre véto, mais nos chats souffrent aussi de la canicule. Et donc, docteur Pierre Fabin, comment bien aborder l'été avec nos chats ?
10: Alors, contrairement au chien qui allaite, le chat masque sa souffrance quand il a chaud. C'est un animal du désert, il s'économise et va dormir toute la journée pour éviter de monter en température. Si vous le voyez haleter avec la gueule ouverte, on est déjà en situation d'urgence absolue. Il est en coup de chaleur. Pour éviter ça, laissez-lui un libre accès à la salle de bain pour qu'il puisse s'allonger sur le carrelage ou dans la baignoire. La céramique va garder parfaitement la fraîcheur. L'autre vrai défi, c'est l'hydratation, car il boit très peu. En période de canicule, remplacez une partie de ses croquettes par de la pâté, qui contient 70 à 80% d'eau. Vous pouvez aussi ajouter un glaçon à base de bouillon de poulet sans sel dans sa gamelle d'eau pour les inciter à la paix.
0: D'accord, donc c'est noté pour la salle de bain et la pâté. Mais pour l'aider à se rafraîchir physiquement sur le moment, peut-on utiliser un ventilateur, mouiller, une serviette comme on le ferait pour nous ?
10: Le ventilateur seul est très peu utile car votre chat ne transpire pas. Par contre, si vous placez une bouteille d'eau congelée devant, vous créez un vrai climatiseur. Vous pouvez aussi directement le mouiller, éviter la douche froide. Les chats détestent ça et le stress risque de faire encore augmenter sa température. Prenez plutôt un gant de toilette humide à température ambiante et caressez-le doucement. Insistez sur les oreilles, le ventre, les coussinets, c'est par là qu'il régule sa chaleur. Et enfin, attention au chat blanc. Si votre chat est blanc et aime bronzer au soleil, pensez à lui mettre de l'écran total indice 50 sur le bout de ses oreilles. Sinon, il risque des gros coups de soleil très graves qui peuvent terminer en cancer de la peau.
0: Aïe. Et sinon, quand il fait chaud, on a souvent tendance à laisser les fenêtres ouvertes pour faire bien sûr un courant d'air. Mais est-ce que ça cache aussi des dangers pour nos matous ?
10: Effectivement, on a plus d'accidents avec les fenêtres qu'avec les coups de chaleur chez le chat. Pour faire des courants d'air, on laisse souvent les fenêtres aussi aux battantes ouvertes en arrière. On se dit comme ça, le chat ne pourra pas sortir. Mais pour un chat, c'est un piège mortel. Il va essayer de sortir par l'entrebâillement, car il apprécie tout simplement le courant d'air, glisser et se coincer le bassin. Si vous laissez ouvert, il est impératif d'installer des petites grilles de protection latérale ou des petits plateaux pour qu'il puisse sortir en toute sécurité.
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0: Le docteur Pierre Fabin a retrouvé sur l'appli ici le site internet ici.fr. On fait la météo ensemble, ça se passe sur la page Facebook ici Limousin. N'hésitez pas, dites-nous, est-ce qu'il fait chaud ce matin au réveil ? Ah mais là, c'est sûr, il va faire chaud dans la cuisine, dans la salle de bain, boule à facettes.

0: Ben Mike Baker sur votre radio locale ici, Limousin. Bon, apparemment, vous avez passé une nuit tropicale dans plusieurs communes. C'est ce que vous nous dites sur les réseaux sociaux. Oui, il a fait chaud encore cette nuit. La fraîcheur devient rare ce matin. Aix-en-Michel relevé, déjà 22 degrés au réveil. À Limoges-Grand-Treuil, Janine avait 20 degrés. À Saint-Léonard-de-Noblat, Alexandre nous annonce du 20 également, sous un ciel parfaitement bleu, des températures que l'on retrouve plus souvent en milieu de journée qu'au lever du soleil. Continuez à nous informer sur la météo chez vous. Ça se passe sur les réseaux sociaux et par WhatsApp aussi, si vous voulez. Les 3 plus, à présent à 6h50. Vous savez, ces infos utiles qu'on vous délivre tous les matins avec les ambassadeurs ici Limousin. Infos utiles pour protéger sa santé, par exemple, et contribuer à la surveillance de notre environnement. À Chomeil, l'Agence régionale de santé appelle que chacun peut participer à la surveillance du moustique tigre. Oui, si vous pensez en avoir observé près de chez vous, vous pouvez le signaler en ligne afin d'aider les autorités à mieux connaître sa répartition sur le territoire. Cette démarche citoyenne permet de compléter des actions de surveillance déjà mises en place et de suivre l'évolution de cette espèce invasive. Avant d'effectuer un signalement, un questionnaire vous aide à vérifier qu'il s'agit bien d'un moustique tigre. Oui, il faut savoir le reconnaître. Il fait... Et puis, voilà.
1: Il a la même couleur que le tigre classique, non?
0: Mais non, non, il est rayé, lui.
1: Oui, le tigre. Noir et blanc.
0: Noir et blanc, oui.
1: Moustique ouais, noir... est un peu plus jaunâtre. Ouais. Pas noir, le vrai moustique.
0: Ouais. Moi, je... Bon, en tout cas, ça... Ouais, ok, d'accord.
1: On voit la différence.
0: Bref. Pour
2: moi, je lui ai demandé ses papiers, il a refusé de me les donner.
0: Vos papiers, s'il vous plaît. Oui, je suis pas moustique tigre. Si, menteur. Signalement moustique.fr. Voilà, c'est pour signaler la présence du moustique tigre du côté de chez vous. J'espère que vous avez compris cette info. Un petit point fête de la musique. À Ussel, il paraît que cette année, c'est vraiment une grande fête, Dominique.
3: Dimanche 21, en effet, deux sites vous accueillent. Le matin à 10h30 à 13h, sur la place Célestin Lafont, côté gare, et ça c'est important, côté gare, avec l'harmonie d'Ussel Haute Corrèze en déambulation dans la rue. Une ambiance musicale assurée, Jean-Paul Léniaud. Et côté sympa, un cocktail et planches apéritives sont proposés. L'après-midi et la soirée, d'ailleurs, cap le château de Diège, avec une dizaine d'artistes, musique irlandaise, s'il vous plaît, et groupes locaux, sans oublier, bien sûr, DJ, et ce sera clôturé par Rémi Salard et le groupe Gulapia. Pour les amateurs de sport, ils ne sont pas oubliés, voyez-vous, quand même, hein, une randonnée gourmande des départs de Ponty, avec un repas et un concert au château, bien sûr, à partir de midi. Cette année, c'est vraiment, vraiment une grande fête.
0: Eh oui, fêtedelamusique.fr pour plus d'informations et même adresse, hein, pour savoir ce qu'il se passe autour de chez vous. Je suis sûr que ça va ambiancer dans votre ville ou votre village ce week-end. Du nouveau à France Service, Saint-Léonard-de-Noblat, Laurence.
4: Et oui, Régis, à compter du 9 juillet prochain, la maison France Service de Saint-Léonard-de-Noblat accueillera une permanence de l'ERIP Sud-Haute-Vienne. L'ERIP, l'espace régional d'information de proximité, est l'allié de votre parcours professionnel. C'est la porte d'accès aux métiers, aux formations et à l'emploi. Vous voulez changer de métier, évoluer, vous former, reprendre ou créer une entreprise? La région a mis en place des points d'accueil ERIP où des conseillers vous aident gratuitement tout au long de votre parcours professionnel. Les permanences auront lieu tous les deuxièmes jeudis du mois, le matin, à France Service, Maison Simone Veil, 15 rue de Beaufort, à Saint-Léonard-de-Noblat. La prochaine permanence aura lieu le jeudi 9 juillet de 9h à midi.
0: Merci Laurence. Et puis tiens, une adresse email, si ça peut vous aider, noblat@france-service.gouv.fr pour plus d'informations. Bonne

0: Bienvenue chez moi, Florent Pagny, sur votre radio locale, ici Limousin. Dans deux minutes, oui, les informations, le journal de 7h, avant ça, l'humour en tube. On va parler des spectacles de fin d'année qui approchent dans les écoles. On va s'en moquer un petit peu aussi.
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0: Les fins d'année scolaires sont généralement bien remplies pour les enfants et leurs parents avec les fameux spectacles de fin d'année. Alors, comment préparer son enfant à un éventuel désistement de dernière minute? Fred Ballard a questionné des parents désœuvrés dans l'humour en tube.
7: Moi, le mien, je sais pas si c'est de famille, mais il me fait tout le temps la gueule.
8: Alors ça, c'est un problème auquel tous les parents sont confrontés un jour ou l'autre. L'ingratitude de leur progéniture à la moindre petite frustration. La fin d'année scolaire est une fête pour vous, les enfants, mais pas toujours pour vos parents, au bout du rouleau.
7: Sous prétexte que je vais plus à la kermesse de son école. Excusez-moi, mais ces spectacles, c'est de la merde. C'est mal joué, les costumes sont pourris. Non, j'ai beaucoup de tendresse, beaucoup d'affection pour lui, mais faut le dire, et je lui ai dit, ton Robin des Bois, c'est de la merde!
8: Oui, bon, là, nous sommes sur un papa qui doit très vite partir en thalasso, hein. C'est ce qui arrive quand Patrick Timsit mange Jean-Pierre Coff. Et il n'y a pas que les pères, hein, qui craquent en fin d'année. Les mères aussi ont les fils qui se touchent quand elles regardent leur agenda.
9: Représentation de théâtre, gala de danse, kermesse. Le thème cette année, c'est Tulip. Ils ont fait un mail, venez avec des vêtements jaunes. Qui a des vêtements jaunes spontanément dans l'armoire? On est Bob l'éponge, nous, ou quoi? La fête de la crèche est de 10h à 13h. Tu peux pas venir, ils sont là. Oh non, qu'est-ce qui se passe? Vous avez quoi? J'ai que je masse, en fait. J'essaie de faire de l'argent pour payer la crèche. À un moment donné, on a le temps de prendre une douche.
8: Voilà, ça c'est un autre problème soulevé par Marine Leonardi, l'hygiène déplorable de certaines génitrices en fin d'année qui n'ont plus le temps de fréquenter leur salle de bain, qui empestent au spectacle de leurs enfants, mais qui font marrer tous les parents.
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0: Bonjour à tous, nous sommes le jeudi 18 juin, il est 7h du matin. Votre rendez-vous avec l'information Bastien Thomas et l'avion de Limousine Label Rouge, alerte.
10: Alerte, oui, puisque les ventes sont en baisse et les différents producteurs, organismes de promotion de ces produits d'excellence le rappelleront ce soir lors de la remise des trophées nationaux à l'occasion des assemblées générales des fédérations Label Rouge. Ça se passe en Limousin, en Corrèze, à Pompadour cette année. Le bœuf limousin est donc un peu dans le dur en ce moment, Alain Ginesté.
11: Oui, en fait, toutes les filières Label Rouge, quelles que soient les productions, sont un peu bousculées ces derniers mois. Pour le bœuf limousin, Label Rouge, c'est une perte de 10% de produits commercialisés sur une année. C'est beaucoup. En même temps, la filière avait augmenté ses ventes de 30% depuis 2020. Mais ce qui est gênant, c'est la raison de cette baisse, le pouvoir d'achat. En période de crise, la viande plus chère se vend moins bien. Et d'ailleurs, certaines enseignes de distribution ont drastiquement réduit la voilure sur l'offre de ces produits dans leurs rayons, puisque les clients s'en détournent. C'est un facteur sur lequel la filière Label Rouge ne voit pas d'amélioration à court terme. Et puis, il y a aussi tout simplement une baisse de la production bovine en France. C'est général. Et moins vous produisez, moins vous vendez. C'est aussi un motif qui détériore la filière, qui pour l'instant relativise. Pas d'alerte rouge sur le Label Rouge, mais il faudrait pas que ça dure.
10: On y reviendra dans les Échos du Limousin ce matin à 7h40. Et avec notre invité également avant les infos de 8h, c'est le nouveau président de France Limousin Sélection, Olivier Lasternas. Il est aussi le président du Herdbouck Limousin. D'ailleurs, on connaît la prochaine égérie du Salon de l'Agriculture 2027. Il s'agit d'une vache férandaise, petite race bovine venue d'Auvergne. C'était une vache limousine l'année dernière en 2025 et il n'y avait pas d'égérie en 2026 en raison de la dermatose nodulaire contagieuse. Mobilisation générale des médecins contre les déserts médicaux, c'est l'appel lancé aujourd'hui par l'association fondée en Haute-Vienne, Médecins Solidaires. L'asso appelle les généralistes à rejoindre son dispositif de centre de santé une semaine par an dans une zone rurale. Deux centres sont ouverts en Haute-Vienne et en Corrèze, à Arnac-la-Poste et Olonzac, pour une dizaine de centres au total en France.
0: Il va encore faire très chaud aujourd'hui en Haute-Vienne et en Corrèze.
10: Des températures proches des 40 degrés par endroit, autour de Brive, des orages aussi. Météo France maintient sa vigilance jaune canicule dans nos deux départements et rappelle, avec ses fortes chaleurs, la SNCF supprime plusieurs trains intercités entre Paris et le Limousin à partir d'aujourd'hui. Et jusqu'à lundi, 31 trains sont concernés. Mesure élargie, annonce ce matin la compagnie ferroviaire. Favoriser des grands travaux dans des immeubles, prêts collectifs pour les copropriétés ou baisse de la TVA sur des pompes à chaleur réversibles. Le gouvernement prépare pour la semaine prochaine un projet de loi de relance du logement et va proposer un amendement en lien avec les périodes caniculaires. Les travaux avancent au Madelage, à Couzex, près de Limoges. Cette ancienne friche militaire va devenir un éco-quartier et accueillera bientôt une nouvelle usine, Jérôme Osterman.
12: La première étape, c'est l'usine Hermès de décoration sur porcelaine pour ses services de table. Elle doit ouvrir à la fin de l'année. Au même moment, ou au plus tard en début d'année prochaine, d'autres travaux vont débuter, ceux des programmes immobiliers de l'écoquartier. Et ils sont nombreux. 25 logements pour personnes âgées, 30 à 40 logements pour de grandes colocations, 25 logements sociaux, 6 maisons jumelées, une crèche ou encore un centre de santé avec essentiellement des kinés et des ostéos, dédié surtout à la médecine du sport. Ces travaux-là doivent durer 2 ans, mais avant cela, un autre chantier vient de prendre fin, celui des espaces publics de l'écoquartier, avec une place centrale ou encore des allées pour les mobilités douces. Des travaux préparatoires, voirie, assainissement, eau potable, éclairage public et travaux paysagers, dont le coût est de 40 millions d'euros.
10: Des visites au public seront organisées samedi sur cette ancienne friche militaire du Madelage. Inscription auprès de Limoges Métropole. On y revient également dans l'info d'ici Limousin ce matin à 7h30.
0: Ici matin, 7h04, y aura-t-il une aréna à Limoges dans les prochaines années?
10: Alors non, a écouté Guillaume Guérin, le maire. Il reçoit aujourd'hui les présidents de la Fédération Française de Basket, de la Ligue Nationale de Basket et le président du Limoges CSP, Lionel Pelluet. Il était venu nous dire ce souhait d'aréna de 8000 places à Limoges, à notre micro il y a 2 semaines. Problème, selon Guillaume Guérin, les travaux en cours de rénovation du Palais des Sports de Beaublanc et surtout une concurrence potentielle du Zénith de Limoges Métropole. Guillaume Guérin dit qu'il s'agit d'une rencontre de courtoisie. Et c'est une grande avancée vers la paix au Moyen-Orient. Cette nuit, les présidents des États-Unis et de l'Iran ont signé à distance un protocole de paix après de longues semaines d'affrontements. L'Iran s'engage à stopper son programme militaire nucléaire et les États-Unis à cesser leurs sanctions. Une maison a pris feu cette nuit à Bujaleuf, en Haute-Vienne. La toiture et une extension ont été détruites par les flammes. 4 personnes ont pu sortir indemnes avant l'arrivée des pompiers. Une femme de 71 ans a été légèrement blessée hier après-midi à Chessou. Elle a perdu le contrôle de sa voiture sur la départementale 13. Elle a été transportée au CHU de Limoges. Un peu plus tôt, au nord de Limoges, une voiture a pris feu sans faire de blessés. Mais la circulation a été perturbée une bonne heure.
0: À vos votes pour l'église de Collonges-la-Rouge en Corrèze.
10: L'église Saint-Pierre fait partie des projets retenus au Grand Prix du patrimoine et tourisme local organisé par la Fondation du patrimoine. L'édifice est déjà en rénovation depuis 2021, grâce d'ailleurs à la Fondation du patrimoine. Le bâtiment en grès rouge a besoin de fonds maintenant pour rénover l'une de ses 2 chapelles. Le maire de Collonges-la-Rouge, Michel Charlot.
13: Lorsqu'on a mis en lumière l'intérieur de l'église, on s'est aperçu qu'il y avait beaucoup de travail à faire maintenant pour restaurer les murs et le plafond qui s'écaille, les murs qui ont du salpêtre, les joints qui sont en ciment. Et le ciment est très mauvais parce que la pierre ne respire plus. Donc le projet à venir consiste à réhabiliter le plafond, les murs. Et pour cela, on a besoin de financements supplémentaires parce que notre petite commune de 490 habitants n'a pas 1 million d'euros sous la main tout de suite. Donc on fait un appel à la Fondation du patrimoine et à un concours qui est mis en place dans lequel il suffit de cliquer afin de nous donner la possibilité de gagner le premier prix, 150 000 euros, ou un second prix. Pour nous, c'est une aide impressionnante et importante pour réaliser notre projet.
10: Il est possible de voter jusqu'au 28 juin sur le site internet de la Fondation du patrimoine. L'église Saint-Pierre de Collonges-la-Rouge est d'ailleurs le seul site limousin en lice dans ce concours. La pomme limousine pour la prochaine bûche de Noël oviédoise, la tradition des pâtissiers du département depuis 8 ans. La version finale a été choisie hier à Saint-Thierry-la-Perche, le pays de la pomme, dans les locaux de la coopérative Lime d'Or. Reportage à réécouter sur ici.fr. France.fr. Reportage très gourmand. 11 bûches ont été goûtées. Chaque année, 12 000 de ces bûches imaginées en commun sont préparées par ces professionnels au Viennois. Et puis une foule joyeuse ébahie par des oiseaux livres. Voilà l'affiche de la prochaine foire du livre de Brive, 44e édition cette année du 6 au 8 novembre. Un dessin réalisé par l'illustrateur jeunesse Thomas Tessier, dévoilé hier par les organisateurs. Une nouvelle journée caniculaire pour la Haute-Vienne et la Corrèze aujourd'hui, Régis.
0: Oui, il va falloir sortir une nouvelle fois avec ses packs d'eau. Hydratez-vous un maximum.
10: Et les brumisateurs.
0: Et brumisateurs.
10: C'est le cadeau ce matin encore ?
0: Je sais pas, il faudra que je vérifie. Mais c'est vrai qu'on offre des brumisateurs de poche en ce moment, ils sont bien pratiques. Journée exceptionnelle, on va le dire, avec des températures particulièrement élevées pour la saison. On s'approche des 40 degrés du côté de Brive, 38 à Malemort, 37 à Tulle, Sieux, Bélac, 36 à Limoges, et du Bersac, 35 à Saint-Junien, 34 à Aix-sur-Vienne, 33 à Argentat, 30 à Meymac. Alors attention, la chaleur accumulée favorisera le déclenchement d'orages en fin de journée et en début de nuit prochaine, parfois accompagné de fortes pluies localisées. Du coup, vendredi, ça devrait être un petit peu moins chaud après ces passages orageux, tout en conservant une ambiance estivale.
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0: 7h09, il y a des chansons qui font partie du patrimoine de la radio, celles qu'on reconnaît là comme ça, aux premières notes. Vous la connaissez cette chanson ?
10: Bien sûr, téléphone, Cendrillon.
0: Mais oui, bonne journée à tous.

0: Cendrillon, le groupe téléphone sur votre radio locale ici Limousin. Dans notre playlist ce matin, Céline Dion. Il y aura également le duo Travolta, Newton John, Summer Nights. Alain Ginesté s'installe. Bonjour Alain.
1: Bonjour, bonjour à tous.
0: Ça va bien ce matin?
1: Et vous?
0: Oui, très très bien. C'est jeudi, nous sommes le 18 juin. Ça nous rappelle l'appel du 18 juin du général de Gaulle. On va en parler d'ailleurs d'ici quelques instants avec David Oussiou, mon œil. Vous, à 7h40, il sera question de label rouge de viande.
1: Oui, parce qu'en ce moment, il y a en Corrèze l'Assemblée Générale de tous les labels rouges de France côté viande. Je me résume à peu près. Label rouge qui se porte pas si bien que ça, en fait, la crise économique qui est passé par là. Et ce soir aussi en Corrèze, il y a les trophées nationaux des viandes d'excellence. Les labels rouges, évidemment, en font partie.
0: Les échos du Limousin, c'est à 7h40.
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0: que c'est Fastoche. 05 55 34 5000.
1: J'étais en train de tousser, j'ai pas. C'est moi qui ai fait le propre bruit.
0: Alors,
1: on peut réécouter.
0: On va l'écouter une deuxième fois.
1: Oui, ça va.
0: Ça va. Alors, quand vous éternuez, ça fait brim, brim, comme ça, c'est ça, c'est d'accord. Merci Alain.
1: Appelez-nous, ne laissez pas le standard vide de tout appel.
0: Mais arrêtez, mais c'est n'importe quoi. Il donne la réponse en plus.
1: Mais non, mais quoi ?
0: 05 55 34 5000, c'est à vous de jouer. Et quand vous vous appelez, vous dites merci Alain Ginesté.
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0: 7h15, mon œil, David Ossiou, qui scrute l'actualité, les tendances, l'histoire aussi. C'est aujourd'hui le 18 juin, 86e anniversaire de l'appel du 18 juin du général de Gaulle. Un moment, un grand moment de l'histoire, hein, raconté aussi.

0: millions d'euros de budget. C'est le plus gros du cinéma français cette année. Mais deux semaines après sa sortie, le film plafonne à 620 000 entrées. Le Comte de Monte Cristo, sur la même durée, en avait cumulé près de 2,9 millions, 5 fois plus. Décidément, De Gaulle est abonné au grand moment de solitude parce que son appel, le 18 juin 1940, presque personne ne l'entend. La radio française est verrouillée. Il n'y a que 6 millions de postes pour 40 millions de Français et l'enregistrement lui-même n'a pas été conservé. C'est dans les jours suivants, par le bouche à oreille et quelques lignes dans la presse, que le message finit par circuler. Pourquoi là, les Français ne vont pas voir ce film ? Mystère. Mais ça pourrait s'arranger, ça pourrait attirer du monde. Tenez, tous les élèves de 3e qui préparent l'épreuve d'histoire du brevet, ils sont plus de 800 000. Si leur prof leur envoie un message tout simple ce matin, allez voir le film avec la canicule qu'on traverse, ce serait le meilleur moyen de gagner des points au frais. Comme le disait le général le 18 juin, rien n'est perdu.
1: Voilà, et effectivement, aller au cinéma en cette période de canicule, hein, c'est pas mal. Moi, je trouve que c'est une bonne idée pour rester au frais 7h17. Justement, tiens, une musique de film. John Travolta, Olivia Newton-John, Summer Nights. Le film, c'est Grease.

0: La petite comédie musicale du matin qui fait du bien, le film Grease, John Travolta, Olivia Newton-John. Il est 7h20.
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0: Dans l'écho d'ici Limousin ce matin, on parle de céramique avec l'inauguration demain de l'exposition Génération Céramique de la Fondation Bernardo. Et vous avez rencontré l'une des artistes exposées.

0: Maëfaï, Chiara Bonato, qui possède un petit atelier rue de la Boucherie à Limoges.
1: Bonjour Chiara Bonato.
2: Bonjour.
1: Vous faites partie des 20 céramistes retenus par la Fondation Bernardo pour participer à cette exposition Génération Céramique. Est-ce que vous voyez ça comme une forme de reconnaissance pour votre travail ?
2: Bah oui, c'est vraiment l'une des premières fois que j'expose à Limoges. J'avais fait le musée adrien du Boucher en fin d'année. Et donc c'est pour moi effectivement très représentatif et en plus un lieu d'exposition assez exceptionnel dans le Limousin. Donc je suis très heureuse.
1: Quelle sera votre contribution à cette exposition ? Qu'est-ce qu'on peut attendre de vous ?
2: Alors la sculpture est déjà partie, mais c'est donc j'ai une sculpture qui est assez grande, qui va être donc dans la fondation. Le montage d'exposition est déjà fait et je vous en dis pas plus. Mais donc c'est une sculpture d'environ 80 cm et moi je fais de l'art abstrait. Donc ce sera une sculpture abstraite.
1: Quelle est votre spécialité ? C'est quoi la pâte Chiara Bonato ?
2: Alors moi je fais de la sculpture en grès, c'est de la sculpture abstraite et mon travail a un rapport avec l'espace. Donc ce sont généralement des sculptures en équilibre qui reposent soit contre un mur, soit deux éléments, donc deux sculptures qui reposent l'une contre l'autre. Donc il y a vraiment ce rapport céramique et jeu d'équilibre qui m'intéresse.
1: Et donc vous faites plutôt des œuvres imposantes, c'est ça ? Plutôt que plusieurs petites pièces ?
2: Je suis plutôt connue pour faire des grandes pièces, mais je fais aussi des sculptures tout format. Donc justement, dans mon atelier à Limoges, j'ai aussi des sculptures qui vont de 20 cm à 1,20 m. Donc justement, il y en a vraiment pour toutes les dimensions.
1: Et d'où vous vient cet attrait pour la céramique ? De votre origine limougeotte peut-être ?
2: Alors oui, en fait j'ai fait les Beaux-Arts de Limoges en 2015. Au début j'étais pas forcément venue pour la céramique, je faisais du dessin et de la peinture. Et en fait j'ai découvert les ateliers là-bas. Et en fait une fois que j'y ai mis les pieds, j'y suis jamais réellement partie. Et à la suite de mes 5 ans aux Beaux-Arts de Limoges, j'ai fait ensuite une formation en céramique à la Maison de la Céramique de Dielfi dans la Drôme. Et je me suis installée ensuite ici.
1: Un des aspects importants de cette exposition, c'est la jeunesse. Est-ce qu'on peut dire que c'est encore à la mode, la céramique ? Est-ce que ça plaît encore aux jeunes ?
2: Justement, la céramique, depuis maintenant, on va dire une dizaine d'années, est vraiment très populaire. Donc justement, il y a de plus en plus de salons uniquement dédiés à la céramique. Les musées s'y mettent et maintenant, pareil, il y a des expositions en fait entièrement dédiées à la céramique. Donc oui, en ce moment, il y a de plus en plus de jeunes qui sortent diplômés de Beaux-Arts ou d'école et qui s'installent en tant qu'artistes céramistes.
1: Et alors, qu'est-ce qu'on peut vous souhaiter pour la suite ?
2: D'autres expositions, plein de bonnes choses et plein de nouvelles idées. Et puis je pense que c'est déjà pas mal.
1: Merci Chiara Bonato d'avoir été avec nous.
2: Merci à vous et puis à très vite.
1: On vous retrouve à la Fondation Bernardo à Limoges dans le cadre de l'exposition Génération Céramique dès demain.
0: Voilà, expo à découvrir donc à partir de demain jusqu'au 3 avril 2027. C'est 27 rue Albert Thomas à Limoges. 7h24, bonjour, bon réveil. Voici Céline Dion pour que tu m'aimes encore.

0: Céline Dion, dans 3 minutes, les infos de 7h30, le 90 secondes notamment. Et puis avant ça, Eric à Eyburi qui va tenter sa chance en direct.
1: Comment on va occuper les enfants cet été ?
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0: Alors, il manque un mot dans cette chanson de Noir Désir, au sombre héros de la mer. Je pense qu'Eric a une idée. Il est à Eyburi. Bonjour Eric.
6: Oui, bonjour.
7: Et bonjour Eric.
0: Et on dit Eyburi ou Eyburi ?
6: Eyburi tout court.
0: Eyburi tout court. Ça se situe où, Eyburi tout simplement ? Alors ça c'est pour Bastien Thomas parce qu'il connaît pas du tout cette commune.
6: Arrête. Du coup, ça se situe entre Uzerche chez Treignac.
7: On en a parlé hier en plus dans l'émission.
0: Ben oui, on en a parlé hier des Eyburi. Eric, alors ce mot qui manque ?
6: Vide.
0: Vide ?
6: L'océan du vide.
0: Ben oui, on vérifie quand même.
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0: Voilà. Tout simplement, vous remportez le drap de bain ici Limousin, très pratique si vous allez vous rafraîchir, je sais pas, sur l'un des étangs, des lacs de la région, ou si vous partez au bord de la mer cet été, qu'est-ce que vous avez prévu ?
6: C'est plutôt montagne l'été, montagne. Mais bon.
0: D'accord.
7: Voilà. C'est bien aussi la montagne.
0: Il y a des lacs en montagne aussi.
6: Exactement.
0: Voilà.
7: Oui, bon, un drap de bain, ça sert toujours.
0: Un drap de bain, ça sert toujours, effectivement. Vous pouvez même, je sais pas moi, l'accrocher à un mur de votre maison. C'est joli. Oh, regardez, c'est une nouvelle création ici, Limousin. Voilà. Enfin bref, pourquoi, vous faites ce que vous voulez avec ce drap de bain. Eric, bonne journée à vous. Et quelle est votre radio locale en Limousin ?
6: Ici, Limousin, bien sûr.
0: Mais oui !
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0: Dans l'info d'ici, Limousin, Bastien, ah tiens, un petit point sur le chantier du Madelage à Couzex.
7: Oui, cette ancienne friche militaire, ça va devenir un éco-quartier avec des logements, une crèche, un centre de santé, une usine, bref, une deuxième vie pour cet espace de plusieurs hectares, c'est près de Limoges. Reportage à suivre après le 90 secondes, présenté par Audrazo.
8: Conséquence de la canicule, la SNCF annule 71 intercités jusqu'à lundi. Elle craint les pannes de climatisation. 7 trains sont donc supprimés aujourd'hui sur la ligne Paris-Orléans-Limoges-Toulouse. 4 trains annulés sur la ligne Paris-Clermont et 5 intercités sur la ligne Bordeaux-Marseille. Jusqu'à 38 degrés sont attendus cet après-midi dans le sud-ouest et en Bourgogne. 26 départements vont basculer en alerte orange à la canicule, de l'Île-de-France à la Haute-Savoie en passant par le Puy-de-Dôme. Météo-France nous annonce toujours un pic de chaleur en fin de semaine. L'image de la nuit, c'est Donald Trump qui signe l'accord avec l'Iran depuis le château de Versailles et aux côtés d'Emmanuel Macron. L'Iran confirme de son côté avoir signé aussi ce protocole pour mettre fin au conflit et déclare que cet accord, je cite, acte l'échec des États-Unis. 3 gendarmes blessés à Gignac, près de Montpellier. Leur voiture a été percutée lors d'une course-poursuite. Ça s'est passé dans la nuit de mardi à mercredi. Les gendarmes procédaient à un contrôle routier quand le conducteur a pris la fuite. Le football français perd un technicien très compétent et une personnalité très attachante. Réaction et hommage de Didier Deschamps après la mort d'Éric Roy, l'entraîneur du Stade Brestois, emporté par un cancer. La ministre des Sports, Marina Ferrari, salue un homme sincère, passionné et respecté. Les derniers résultats du mondial de foot, l'Angleterre l'a emporté cette nuit face à la Croatie, 4-2. Le Portugal doit se contenter du match nul un partout face à la République démocratique du Congo.
7: Merci Aude, vous revenez à 8h15 pour votre chronique anti-arnaque, c'est pas vrai. Le Madelage à Couzex est en train de se transformer, on vous en a déjà parlé, cette ancienne friche militaire va devenir un éco-quartier. Le géant du luxe Hermès va d'ailleurs y installer sa future usine de décoration sur porcelaine, Jérôme Osterman.
9: Oui, cet éco-quartier est en train de voir le jour tout autour de la future usine Hermès, dont l'ouverture est prévue à la fin de l'année. Les travaux ont débuté par les accès et une place centrale. Stéphane Bernard est directeur de l'ingénierie espace public à Limoges Métropole.
10: Sur ce site, on a aménagé un espace public très paysager, beaucoup de plantations d'arbres, la création d'un espace de rencontre central. Donc, on a joué aussi sur la topographie en créant des gradins qui permettent de créer des assises pour des spectacles de plein air, par exemple.
9: Les mobilités douces ont aussi été privilégiées.
10: Des liaisons douces entre le quartier pavillonnaire qui est à l'arrière du site, la zone de forêt, puisqu'on a une forêt de 30 hectares, en fait, aussi du matelage, et puis la route départementale. Donc, des liaisons douces pour les modes actifs, c'est-à-dire pour les piétons, pour les vélos.
9: Et donc, à la fin de l'année, doivent débuter les travaux des programmes immobiliers. Une résidence de 25 logements pour personnes âgées, entre 30 et 40 logements pour de grandes colocations, du co-living, un bâtiment de 25 logements sociaux, 6 maisons jumelées pour des primo-accédants, un autre bâtiment de 10 logements, une crèche, un local associatif et aussi un centre de santé tourné surtout vers le sport avec 10 praticiens, essentiellement des kinés et des ostéos. Sébastien Larcher, le maire de Couzeix.
11: Pour moi, c'est un projet qui coche beaucoup de cases. Le respect de l'environnement, c'est l'activité aussi économique, pouvoir gérer de l'habitat exemplaire, c'est d'être dans l'innovation pour la gestion des eaux pluviales. Donc c'est vraiment un projet qui coche beaucoup de cases qui permettront demain d'accueillir de l'emploi, d'accueillir de nouveaux habitants.
9: Et pour le président de Limoges Métropole, Guillaume Guérin, c'est aussi la concrétisation d'un long travail pour transformer et requalifier cette ancienne friche industrielle.
12: Les politiques publiques sont longues à porter. Sortir des projets aussi importants de terre, ça prend du temps, parce que nous sommes en France, avec des règles administratives extrêmement strictes, peut-être parfois trop strictes, mais la réalité c'est qu'on y arrive. Donc c'est la requalification d'une friche, une ancienne friche militaire, comme il y en a d'autres d'ailleurs à requalifier dans Limoges, qui sont en cours de requalification aussi. L'avenue de la Révolution, où en bas on va accueillir une entreprise du tertiaire très prochainement. La requalification de la friche EDF, qui sera un vrai sujet politique aussi, qu'il conviendra de traiter d'ici la fin du mandat.
9: Mais avant de voir ce nouveau madelage définitivement prendre forme à Couzeix, il va falloir attendre la fin des travaux des différents programmes immobiliers d'ici 2 ans et demi.
7: Des visites du madelage seront d'ailleurs proposées au public ce week-end, samedi, de 10h à 11h30 et de 14h30 à 16h. Inscription obligatoire auprès de Limoges Métropole.
0: À suivre sur votre radio ici Limousin, Bastien, la vache limousine, il va en être question d'ici quelques minutes.
7: Avec notre invité, le nouveau président de France Limousin Sélection, Olivier Lasternas. Il est aussi le président du Herdbook Limousin, il prend la suite de Jean-Marc Alibert. On parlera donc viande de qualité avec cette inquiétude du label rouge, notamment la consommation et les ventes chutent en raison de la crise économique. Et puis à la une du journal de 8h à suivre, reportage à Collonges-la-Rouge en Corrèze. L'église Saint-Pierre est sélectionnée par la Fondation du Patrimoine pour son grand prix tourné sur le tourisme local. Concours avec des votes en ligne. Une des deux chapelles doit être rénovée et donc vous pouvez voter sur Internet. Régis, jusqu'à 39 aujourd'hui en Haute-Vienne et c'est même en Corrèze. Hein, cette
0: en Corrèze, surtout en Corrèze.
7: 39, ouais.
0: 39 à Brive, 38 à Malemort, 37 à Tulle, Sieux, Bellac, 36 à Limoges et Lubersac, 35 à Saint-Junien, 34 à Aix-sur-Vienne, 33 à Argentat-sur-Dordogne, 30 degrés à Meymac. Et en plus, c'est des températures sous-abri en général qui sont annoncées. Donc imaginez.
7: Oui, donc au soleil,
0: ça peut aller.
7: 45.
0: Ouais, je sais pas, mais peut-être. Peut-être. Journée exceptionnelle, bien sûr, sur le Limousin avec ces températures particulièrement élevées. La chaleur accumulée va favoriser le déclenchement d'orages en fin de journée. Peut-être que ça va nous apporter un peu de fraîcheur, puisqu'il pourrait y avoir des pluies, peut-être fortes aussi, fortes pluies localisées par moment. Les minimales de la nuit prochaine, 14 à 22 degrés. Vendredi devrait être un petit peu moins chaud après le passage orageux, tout en conservant une ambiance estivale. Sur la route, ça se passe plutôt bien, pas de grosses difficultés ce matin. On est prudent avec ce chantier que vous retrouvez sur l'A89, chantier sens ouest-est, secteur Rosier-Dégleton. Et puis sur la 20, chantier travaux d'entretien dans le sens sud-nord de Noailles à Brive-la-Gaillarde. Bonne en route.
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0: Et bien sûr, en ce jeudi, pensez à boire de l'eau régulièrement. Voilà. Et n'attendez pas d'avoir soif. C'est bien de boire assez régulièrement tout au long de la
7: plusieurs
0: journée.
7: Plusieurs litres d'eau par jour, c'est bien. Et même plus quand il fait chaud.
0: Voilà. Merci pour ces conseils. Je ne suis pas un héros. Merci. Daniel Balavoine.

0: Radio locale ici, Limousin, c'est jeudi, nous sommes le 18 juin, bonne fête Léonce. Un anniversaire de star aujourd'hui, il a 84 ans, bassiste, chanteur, compositeur des Beatles. Je parle bien sûr de les garçons de...
1: Sir Paul McCartney.
2: Let it be.
0: Participer à l'écriture de certains des plus grands classiques de la musique moderne, Hey Jude, Let It Be, qu'on entend avec une belle influence pop rock. Et 84 ans, hein, le père McCartney.
3: Toujours de l'énergie. Hein.
0: Toujours de l'énergie et qui continue de se produire sur scène.
3: Oui, hein. Je l'ai même vu en concert, c'était il y a 10 ans à peu près. Hein,
0: ouais.
3: À Marseille, ça.
0: Donc il avait 74 ans.
3: Ah, c'était super. Hein.
0: Ouais.
3: Ah, franchement.
0: En forme, tout ça. On se laisse embarquer par le papy du rock.
3: Ah bah, carrément.
0: Ouais. McCartney Forever, j'ai vu le tatouage.
3: je le cache.
0: On communique ensemble, vous le savez, sur l'appli WhatsApp. J'ai un message de Séverine qui est tombée là tout à l'heure avant 7h, qui passe le bonjour à toute l'équipe. Ne changez rien, vous êtes formidables. Je vous écoute tous les jours pendant mes tournées, enfin ma tournée d'infirmière libérale. Et alors, un petit coucou à son chouchou.
1: Hein, ah,
0: un petit
1: qui
0: coucou.
1: Est le chouchou?
0: Qui est le chouchou autour de la table? Alain Ginesté.
4: Oui, bonjour.
0: J'adore son humour, nous écrit-elle, Séverine, sur WhatsApp.
4: Séverine nous avait déjà contacté pour nous le dire.
0: Mais oui, mais là, elle nous le redit.
4: Et je lui redis que je la remercie.
0: Oui.
4: Et je lui redis que je salue elle et sa profession, car elle se lève tôt pour aider les autres.
0: Mais oui, c'est vrai.
4: Et une fois de plus, je la remercie aussi pour ça.
0: Après, moi, sur l'humour, j'ai un doute. Je sais pas.
4: Ouais. Parce que vous ne savez pas ce que c'est. Mais sinon, les gens normaux l'apprécient.
0: Ouh. Aïe, aïe, aïe, ça balance. Oui, 7h41.
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0: Tant que vous êtes là, Alain Ginesté, oui. Les échos du Limousin. Alors ce matin, on parle de la viande Label Rouge.
4: Oui, et même des viandes Label Rouge, car ce soir a lieu à Pompadour, en Corrèze, la remise des trophées nationaux des viandes d'excellence, une cérémonie à l'occasion des assemblées générales des fédérations Label Rouge qui se tiennent donc en Corrèze cette année, depuis hier soir et jusqu'à demain soir.
0: Alors bien sûr, chez nous, on est très attentifs au bœuf Limousin Label Rouge.
4: Évidemment, d'autant que la race limousine est la première à s'être lancée sur la voie du Label Rouge pour défendre de la viande d'excellence, avec succès d'ailleurs, même si elle est un petit peu plus chère, sauf qu'en période de crise, et notamment depuis 1 ou 2 ans à peu près, tout ce qui est plus cher se vend moins bien, reconnaît Jean-Marc Escure, le directeur de Limousin Promotion Label Rouge.
7: Aujourd'hui, nous, en bœuf Limousin Label Rouge, sur une année, on est à moins de 10% commercialisé. Alors, il faut relativiser parce qu'on avait quand même progressé pratiquement de 30% depuis la suite du Covid et des plans filières. Donc, on est encore au-dessus des volumes qu'on faisait avant les années 2020, mais on a une baisse.
4: Significative, c'est clair, moins 10%, c'est pas rien. Et ça ne concerne pas d'ailleurs que le bœuf Limousin, ça concerne pas d'ailleurs que le bœuf. C'est vrai aussi pour le porc ou pour le poulet Label Rouge.
3: Non, finalement, Alain, in fine, la crise économique gagne aussi les meilleurs produits.
4: Et oui, parce que cette crise modifie le comportement de certains acteurs de la filière. Et en début d'année, d'ailleurs, les viandes Limousine Label Rouge avaient alerté sur le désengagement de certains distributeurs envers les labels. En cause, la hausse du coût de la viande, qui rend les filières qualité encore plus onéreuses pour les consommateurs. Et donc, certains distributeurs restreignent, voire arrêtent leur gamme de viande Limousine Label Rouge. Selon la profession, c'est le cas de Auchan, Casino, leur filiale Monoprix ainsi que Carrefour. Et puis, il y a aussi tout simplement une baisse de la production bovine en France. Et moins vous produisez, moins vous vendez. C'est mathématique.
3: Alors, pour autant, il n'y a pas le feu à la maison encore, la maison Limousin Label Rouge.
4: Non, mais Jean-Marc Escure maintient son appel d'abord à consommer français, bien sûr. Et pour consommer aussi Limousin Label Rouge, il redit finalement ce qu'il a toujours prôné.
7: Mais il y a des choix. Donc, moi, pour moi, le choix qui est pertinent pour le consommateur français, c'est de choisir des viandes d'excellence, quitte à baisser un peu la quantité. On n'est pas obligé d'acheter un morceau aussi gros, on peut se partager même une entrecôte, on la fait un peu plus épaisse, on la partage et ça fait on s'adapte à son budget, quitte à en prendre un petit peu moins et à demander à son boucher de lui proposer d'autres morceaux un peu moins chers qui correspondent à son porte-monnaie.
4: Il a toujours dit ça, même en période de pleine croissance, conscient que le pouvoir d'achat des Français n'est pas extensible à l'infini, mais conscient aussi que la viande de qualité supérieure, même si elle est plus chère, a encore de beaux jours devant elle.
0: Oui.
3: On va partager une entrecôte
0: à la fin de l'émission.
3: Moi, allez, ça me fait plaisir.
0: Voilà.
4: Départ équivalent, s'il vous plaît. Hein. Je vous connais.
0: Ah non, mais à chaque fois, j'ai essayé, il me laisse le gras. 7h44, Marine arrive avec sa chanson « Cœur maladroit ». Bonne journée.
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0: cœur maladroit. Elle s'appelle Marine.
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0: 7h48, Limousin Promotion, Label Rouge, alerte sur une baisse des ventes de viande de très haute qualité. On l'a évoqué avec Alain Ginesté, en raison d'un pouvoir d'achat en baisse des consommateurs français. La viande limousine est impactée. Votre invité ce matin, Bastien Thomas, le nouveau président de France Limousin Sélection.
3: Bonjour Olivier Lasternas.
4: Bonjour.
3: Nouveau président de France Limousin Sélection, donc on va y revenir. D'abord, des Français qui achètent moins, les distributeurs le voient, ils ne proposent plus forcément ces viandes labellisées dans leurs rayons. Est-ce que finalement, dans tout ça, ça vaut toujours le coup de continuer à produire des viandes d'excellence?
4: Toujours continuer à produire, bien sûr, puisque bon, malgré tout, si on arrive à un niveau de rémunération et de prix où on est aujourd'hui, c'est face à un déficit de l'offre aussi. Après, il faut faire attention au positionnement en termes de, je dirais, de langage, parce que quand on parle de viande d'excellence, le consommateur, malgré tout, il s'imagine tout de suite un prix qui est pas abordable pour son budget. Et par définition, la viande limousine est une viande d'excellence.
3: Donc finalement, c'est peut-être plus l'accord sur le Mercosur qui va poser problème pour nos producteurs limousins avec l'arrivée de cette viande sud-américaine qui là est de moindre qualité par rapport à la nôtre.
4: Alors, de moindre qualité, là-dessus, on est entièrement d'accord. Par contre, il faut faire attention là aussi au discours qu'on peut avoir. Pour avoir eu l'occasion d'aller au Brésil, par exemple, 2 années de suite, j'y étais l'an dernier et l'année d'avant, aujourd'hui, on se rend compte que les quotas qui sont attribués, qui sont déjà en place, sont faits, mais tout juste. Et il faut pas croire aujourd'hui, si on regarde les flux de l'Amérique latine au niveau mondial, il en va bien plus aujourd'hui sur l'Afrique, sur le Moyen-Orient, qu'il en arrive en Europe. Donc là aussi, tout est question d'équilibre et d'équilibre de langage. Et moi, je l'ai toujours dit, je le défends, ne nous faisons pas peur pour rien.
3: Donc il faut continuer.
4: Il faut continuer de produire et plutôt que nous faire peur, pensons à l'avenir, pensons à installer nos jeunes que d'être sur cette rhétorique de faire peur. Et on fait peur en plus à nos producteurs qui aujourd'hui sont dans une dynamique où heureusement, et ça fait longtemps qu'on l'attendait, ils gagnent leur vie, enfin leur vie, même si là on est sur un positionnement où les prix ont chuté un petit peu sur les 2 derniers mois.
3: Il y a quand même quelques alertes et quelques craintes de producteurs, on l'a entendu.
4: Oui, mais on a des craintes, bien sûr, mais ces craintes-là, il faut les amortir un petit peu.
3: Voilà. Justement, vous parliez de l'avenir, Olivier Lasternas. Vous êtes le nouveau président de France Limousin Sélection. Vous êtes aussi le président du Herdbook Limousin, éleveur à côté aussi hein, de vaches limousines. Quelles sont vos priorités pour défendre, promouvoir cette viande limousine?
4: Alors, vous le disiez, je suis avant tout éleveur, effectivement, même si je suis plus trop présent sur ma structure, j'y tiens beaucoup et surtout, je remercie ceux qui y sont quand moi, je suis absent. Ça, c'était un petit message à passer. Mais aujourd'hui, oui, effectivement, je suis élu depuis la semaine dernière à la place Jean-Marc Alibert, que je remercie aussi pour le travail qu'il a effectué pendant de nombreuses années. Le travail de France Limousin, c'est de continuer à mettre en avant la race limousine. La race limousine, c'est la seconde race allaitante au niveau national. 1 030 000 vaches aujourd'hui. On est 200 000 en dessous de la race charolaise qui est la première, donc on n'est pas très loin. C'est la première race en termes d'exportation. 2000 animaux vivants exportés tous les ans. Voilà. Et après, c'est de continuer de promouvoir le pôle de l'anneau, parce qu'au travers de la race limousine, on oublie souvent que le pôle de l'anneau, aujourd'hui, on s'est doté d'un restaurant qui valorise justement la viande de nos éleveurs, la viande de nos éleveurs. Et le pôle, il est ouvert au grand public. Les gens peuvent aller au restaurant, mais on a aussi le Limousine Park, parc à thème, où justement, on souhaite faire venir davantage de public pour que les gens se rendent compte ce que c'est que l'agriculture, ce que c'est que la biodiversité. C'est tous ces sujets-là qui peuvent être abordés. Et la race limousine, après, c'est l'international aussi. Je suis président d'Eurolim, qui est l'association européenne des airbooks limousins, que j'ai relancé quand j'ai pris le airbook en 2021. Je l'ai relancé, on avait 8 pays adhérents à l'époque, on est 14 aujourd'hui. Donc cette dynamique-là, il faut la mettre en place. Notre race est considérée comme une des meilleures au monde. La preuve, elle a été faite. Ben, c'est de conforter cette situation.
3: Merci beaucoup, Olivier Lasternas, nouveau président de France Limousin Sélection. Vous êtes, on le rappelle également, président du Herdbook Limousin. Merci beaucoup d'avoir été avec nous ce matin sur Limousin et bonne journée.
0: Merci et bravo pour cette jolie cravate. Je ne sais pas si vous l'avez vue avec les petits imprimés de vache. Vache limousine, je ne sais pas, mais bon.
4: Cravate de la Fédération Espagnole.
0: Ah, joli cadeau. 7h53. Les auditeurs décrivent quasiment tous le même décor sur les réseaux sociaux. Un ciel pur, étoilé durant la nuit, puis parfaitement dégagé au lever du jour. Marie-Pierre signalait 15 degrés 3 au Breuil de Salon-la-Tour, 16 pour Isabelle à Saint-Thierry-la-Perche. Anne y avait 16,4 au Lonzac et à Saint-Angèle. Eric, 11 degrés. Merci pour ces infos, pour votre météo.

0: Stéphane Bern arrive, allez, dans une poignée de secondes, ça veut dire que on est proche de 8h, le journal aussi arrive dans un instant. Là, on va aller en France avec Stéphane, dans les années 20, une époque où le prix du pain était tellement sensible que l'État décidait lui-même combien devait coûter une baguette.
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0: Et à 7h58, on voyage au temps où même le pain était une affaire d'État.
6: La recette d'une baguette, c'est simple. De la farine, un peu d'eau, un peu de sel, mais aussi un peu d'autorité publique. ...1920, au sortir de la Première Guerre mondiale, la vie chère, c'est l'expression qu'on entend partout.
7: Mais c'est affreusement cher, tu sais combien ça coûte ?
6: Parce que le pays est meurtri et l'économie fragilisée. Les prix augmentent, les salaires peinent à suivre et la population s'inquiète. Toute ressemblance avec une situation existante serait purement fortuite. Une priorité s'impose, nourrir la population.
8: On a faim ! Eh bien, il faut manger.
6: Tout commence par le produit phare, la base de l'alimentation, le pain.
9: On veut du pain !
6: L'affaire ne date pas d'hier. Depuis le Moyen-Âge, le prix du pain est une affaire sensible pour les dirigeants. Trop cher, il provoque des émeutes. Trop rare, il menace l'ordre public. Et dans un cas comme dans l'autre, ceux qui gouvernent ont chaud aux miches. Alors l'État intervient. À Paris, la préfecture du département de la Seine publie par exemple, en août 1920, des règles très précises, comme celle-là. La baguette ayant un poids minimum de 80 grammes et une longueur maximale de 40 cm ne pourra être vendue à un prix supérieur à 0 franc 35 centimes pièce. 35 centimes ! Aujourd'hui, c'est de la science-fiction. Dans la foulée, les autres sortes de pain sont aussi réglementées. Leur taille, leur poids, mais surtout leur prix. Clairement, l'État mène les boulangers à la baguette.
10: C'était pas mauvais, c'était très mauvais, voilà.
6: L'objectif est simple, garantir un accès à cet aliment essentiel pour que la vie chère ne se transforme pas en crise sociale. Et cette régulation va durer. Il faudra attendre 1987 et une ordonnance instaurant la liberté des prix et de la concurrence pour que les boulangers puissent fixer librement leurs tarifs. Comme quoi, en France, se plaindre du prix du pain, ça reste une tradition.
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0: Nous sommes le jeudi 18 juin, bonjour, il est 8h. Et pendant que vous trempez votre baguette dans le café, vos informations sont présentées par Bastien Thomas. Et Bastien, il faut sauver l'église de Collonges-la-Rouge en Corrèze.
11: L'église Saint-Pierre en grès rouge, elle a été sélectionnée par la Fondation du patrimoine pour son grand concours axé sur le tourisme local. Et c'est à vous de décider qui remportera la dotation de 150 000 euros. Les votes sont ouverts, c'est en ligne sur le site internet de la Fondation du patrimoine. Et même si la Fondation accompagne déjà la rénovation de l'église Saint-Pierre depuis plusieurs années, il lui faut encore de l'argent pour l'une de ces deux chapelles, Zachary Gabory.
12: Dominique vient de Saône-et-Loire. Avec sa belle-sœur, elle ressort de l'église de Saint-Pierre, sans pigeons à l'intérieur et avec des spots lumineux installés il y a 3 mois qui donnent une lueur rosée avec la pierre.
13: Ce que je trouve très joli, c'est le rétable au fond. Là. Il est très beau. La couleur, je trouve que par rapport à la pierre rouge, ça ressort très très bien. C'est très joli.
12: Et ça pourrait ressortir encore plus. Michel Charlot, le maire de Collonges, lève les yeux vers le plafond de cette chapelle de la Vierge.
14: C'était la nuit étoilée sur un fond probablement bleu
9: bleu foncé. Alors le jaune est devenu presque marron, mais ça c'est l'effet des bougies, des cierges, de la fumée en quelque sorte.
12: L'idée est donc de restaurer les couleurs, et pour cela tout un chacun peut voter sur le site de la Fondation du Patrimoine pour l'église de Collonges, sélectionnée par son intérêt historique comme pour sa situation dans un village très fréquenté par les touristes, explique Jean-Jacques Bruny, c'est le délégué technique de la Corrèze à la Fondation.
14: D'abord il faut que la commune fasse moins de 20 000 habitants, qu'il y ait un intérêt patrimonial historique avéré, que le projet soit porté par une association, une collectivité, que ça participe au tourisme local dynamique et économique de la commune.
12: Le maire et l'association des Amis de Collonges espèrent que la restauration de la chapelle ainsi que la rénovation des joints et des pavés de l'église puissent commencer dès l'année prochaine en 2027.
11: Les votes sont ouverts jusqu'au 28 juin. L'église Saint-Pierre de Collonges-la-Rouge, l'un des plus beaux villages de France, est le seul monument limousin représenté dans ce concours de la Fondation du Patrimoine. L'association Médecins Solidaires, fondée par un généraliste au Viennois, au Dora, lance aujourd'hui une campagne pour appeler les médecins à la mobilisation générale contre les déserts médicaux et notamment en prenant part à son dispositif de volontariat. Une semaine par an en zone rurale, dans un centre de santé, Médecins Solidaires possède un centre à Arnac-la-Poste en Haute-Vienne, un au Lonzac en Corrèze. Il vient tout juste d'ouvrir pour une dizaine de centres au total partout en France. La remise des trophées nationaux des viandes d'excellence se tient en Limousin cette année. C'est ce soir à Pompadour en Corrèze, avec une petite alerte de différentes fédérations Label Rouge, dont notamment la Fédération de la Viande Limousine Label Rouge. Les ventes sont en baisse de 10% en raison de la crise économique. Les consommateurs achètent moins et certaines enseignes même retirent ces produits de leurs rayons. D'ailleurs, l'an prochain, c'est une vache férandaise qui sera l'égérie du 63e Salon de l'Agriculture. Petite race auvergnate, c'était une vache limousine en 2025.
0: La vigilance canicule maintenue aujourd'hui en Haute-Vienne et en Corrèze.
11: Vigilance jaune, il va faire encore très chaud, même si Météo France prévoit des orages en Limousin. Bulletin complet à suivre en fin de journal. Dans ces conditions, on le rappelle, de nombreux trains intercités entre Paris et le Limousin sont supprimés par la SNCF à partir d'aujourd'hui. Mesure élargie ce matin jusqu'à lundi par la compagnie ferroviaire, crainte de panne de clim. 31 trains sont concernés pour la ligne Polt. Info à retrouver sur ici.fr. Le gouvernement annonce, lui, des mesures pour faciliter la rénovation des logements face aux épisodes de canicule. Un projet de loi sera présenté la semaine prochaine en Conseil des ministres. Les copropriétés pourront par exemple voter à la majorité simple des travaux d'ampleur et de rénovation et bénéficier de prêts collectifs.
0: Ici matin, 8h04, une réunion aujourd'hui à Limoges sur l'aréna souhaitée par le Limoges CSP.
11: Un souhait émis à notre micro il y a deux semaines par le président du CSP, Lionel Pelluet. Une aréna de 8000 places, sachant que la ville a déjà engagé des fonds pour la rénovation de l'actuel palais des sports de Beaublanc. Le chantier est en cours d'ailleurs. Lionel Pelluet sera donc reçu aujourd'hui par le maire de Limoges, Guillaume Guérin, avec les présidents de la Fédération française de basket et de la Ligue nationale de basket. Mais à entendre Guillaume Guérin, ce sera plutôt une rencontre de pure courtoisie.
15: La question, c'est est-ce qu'il y aura une aréna demain, au coût d'une aréna telle qu'elle est conçue aujourd'hui et eu égard au projet qui est en cours à Beaublanc? La réponse est non. Est-ce qu'il faut avoir une réflexion sur le moyen terme? C'est une question qui se pose. Je veux les arguments des uns et des autres, je veux le chiffrage. On verra quels sont les gens qui participeraient ou pas à ce type de perspective. Je veux savoir si ça a un impact sur les autres équipements. Et donc, il ne faut pas qu'elle vienne en concurrence avec le Zénith. Donc, on est bien, bien loin de tout cela. On va déjà finir Beaublanc, qui est un projet qui est en cours. Pour des raisons très techniques, c'est qu'il est hors de question de remettre en cause ce projet au risque de payer des pénalités majeures. Mais si vous voulez, moi, quand la Fédération nationale de basket et la Ligue nationale de basket demandent avec le principal dirigeant du club à me rencontrer, quand ces gens me demandent de les recevoir, par politesse et par correction, je les reçois.
11: Un sujet dont on reparlera évidemment à l'avenir. Et demain soir, entre 18 et 19h, dans Ici Limousin Sport Le Mag, le nouveau directeur sportif du Limoges CSP, Jérémy Sarr, sera notre invité. C'est l'info de la nuit. Les États-Unis et l'Iran ont signé un protocole de paix, signature à distance des deux chefs d'État. Donald Trump est d'ailleurs en France. Il l'a signé au château de Versailles. L'Iran s'engage à stopper son programme nucléaire militaire en échange de la levée des sanctions des États-Unis, de la réouverture du détroit d'Hormuz. Cet accord contient aussi l'arrêt des combats au Liban. Une vingtaine de pompiers sont mobilisés dans le bourg de Buchaleuf en Haute-Vienne depuis 4 heures ce matin. Une maison a pris feu, elle est partiellement détruite. Le feu a été maîtrisé. 4 personnes ont pu sortir avant l'arrivée des secours. Une femme de 71 ans a été légèrement blessée hier après-midi à Chessou. Elle a perdu le contrôle de sa voiture sur la départementale 13, a été transportée au CHU de Limoges. Un peu plus tôt, au nord de Limoges, une voiture a pris feu sans faire de blessés, mais la circulation a tout de même été perturbée une bonne heure.
0: Les pâtissiers de la Haute-Vienne ont déjà commencé à bosser leur bûche de Noël 2026.
11: Bah, c'est un petit peu à contre-courant par rapport à la saison d'été qui arrive, mais s'il faut bien prendre de l'avance, se décider sur la recette commune à proposer pour les prochaines fêtes de fin d'année, le syndicat des pâtissiers de la Haute-Vienne s'est donc réuni hier à Saint-Thierry-la-Perche, à la coopérative Lime d'Or, pour faire sa sélection surprise. Le produit phare cette année, c'est la pomme limousine. 11 desserts ont été goûtés par un jury composé d'élus, de pâtissiers et de salariés de Lime d'Or, même si c'est effectivement un petit peu anachronique, reconnaît Jean-Louis Prado, le président des pâtissiers de la Haute-Vienne.
16: Ben nous, on a commencé à parler de cette bûche depuis février, parce que nous faisons une sélection de notre bûche 2026. Donc ça passe par une dégustation. En amont, c'est passé par sur quel produit on part, et c'est à partir d'aujourd'hui qu'on va faire la bûche finale 2026. À la suite de cette journée, on va confectionner la bûche, c'est-à-dire on va créer une fiche technique, et après on va quand même en produire, regarder s'il y a des loupés ou pas, et puis après, vraiment, on aura une recette très figée. Et là, on est en septembre. Et en septembre, eh bien, après, les pâtissiers, ils commandent leur boîtage, ils commandent les matières premières. Et on n'arrive pas le 24 à se dire, bon, allez, on va faire une bûche. Hein.
11: Deux bûches sont sorties du lot. La version finale sera un condensé des deux recettes présentées début décembre. Reportage d'ailleurs lors de cette dégustation d'hier à suivre dans juste après les infos de 8h30. Chaque année, les pâtissiers de la Haute-Vienne réalisent 12 000 bûches de Noël. Une foule joyeuse ébahie par des oiseaux livres. Voilà l'affiche de la prochaine foire du livre de Brive. 44e édition à la fin de l'année, du 6 au 8 novembre. Dessin réalisé par l'illustrateur jeunesse Thomas Tessier, dévoilé hier par les organisateurs. On se réveille autour des 20 degrés, Régis, ce matin. Ça commence à chauffer.
0: Oui, difficile de parler de fraîcheur. À Chamboré, Mireille relève 21 degrés, tout comme Marie-Christine à Panazol avec 21 degrés. Sur les hauteurs de Brive, à Connac, Sissi observe 20 degrés sous un ciel limpide. On a du 19 à Nexon, 19 degrés à Pompadour. Et puis ça va monter jusqu'à 35 degrés attendus aujourd'hui en Corrèze. Les températures maximales iront entre 39 degrés, entre 30 à Meymac et 39 à Brive. Attention aux orages prévus ce soir avec la chaleur accumulée. On pourrait avoir quelques orages en fin de journée et en début de nuit, parfois accompagnés de fortes pluies localisées, ce qui pourrait ralentir un petit peu demain ce temps chaud. Ce sera peut-être un petit peu moins chaud avec ces passages orageux. 8h08.
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0: Très bon matin à vous, entre les notifications, mais vous êtes déjà sur votre portable, les écrans, le rythme parfois un petit peu fou de nos journées. Des fois, on a envie d'appuyer sur pause. Et France Gall a ce message pour vous. Débranche.

0: Débranche France Gall. Le groupe Gold va chanter Laissez-nous chanter, ça tombe bien. Et puis il y aura Queen aussi dans la prochaine demi-heure. On se prépare à la finale du mondial avec la France qui gagne, tout ça quoi. C'est pas vrai, Aude Razo qui arrive dans un instant. Une girafe avec des taches en forme de cœur, des chats sauvages filmés au bord d'une route. Ces images font fondre les internautes, vous êtes sûrement tombés dessus. Ça accumule des millions de vues, mais derrière ces vidéos trop belles, trop choupies, trop mignonnes, il y a bien sûr l'intelligence artificielle. Aude va nous apprendre ce matin à repérer les faux animaux stars des réseaux sociaux.
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0: Avant ça, qu'est-ce qui se passe? Ben, on joue pour gagner le beau t-shirt blanc Ici Limousin. On joue avec Pascal Obispo. La chanson s'appelle Fan et on a caché un mot dedans. Retrouvez-le.
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0: Ah oui.
3: Un signe, un geste de ta part.
0: Ah, c'est du rapide là. J'en ai connu, bim. On réécoute ?

0: Votre réponse maintenant au 05 55 34 5000 à gagner le t-shirt blanc ici Limousin. Et si vous galérez, on vous filera un petit coup de main.
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0: 8h15, c'est pas vrai. Votre rendez-vous anti-arnaque avec Aude Razo. Aude, nos réseaux sociaux regorgent d'animaux trop mignons, trop tchoupi. Mais attention, beaucoup de ces images sont fausses.
6: Et oui, désolé de casser l'ambiance, moi aussi, hein, j'adore faire défiler à l'infini des vidéos d'adorables petits chats. Mais soyons lucides, ces images servent avant tout à faire du clic. Il y a une photo que je vois beaucoup dernièrement, celle d'un bébé girafe recouvert de taches en forme de cœur. Vous l'avez peut-être vu aussi, c'est absolument adorable. Le post Instagram me dit que le girafon est dans une réserve animalière, sans me dire laquelle, et que oui, ces taches en forme de cœur sont tout à fait naturelles. Alors, j'ai vérifié. L'image est truquée, générée par intelligence artificielle et donc jackpot pour tous les comptes qui ont relayé ça. 500 000 likes pour l'un d'entre eux, des milliers de cœurs en commentaire. Je peux vous dire que le compte en question a fait grimper en flèche son nombre de followers.
0: Aude, vous avez trouvé une autre vidéo qui a attiré votre attention. Alors celle de chats sauvages extrêmement rares.
6: Oui.

0: des premières vidéos que je vois, c'est celle-là. Et ça prouve bien que quand on like, commente, partage des images un peu sensationnelles et truquées comme celle-là, on participe, nous aussi, à la désinformation.
1: Et oui, donc on fait attention, les amis. Quand des chats n'ont pas de tête, ben c'est l'IA. 8h17 à suivre les Limousins formidables. Une limousine formidable. Passionnée d'art, d'architecture, de chevaux, Gwenaëlle Disclin a réussi à réunir ses univers dans une activité très originale. Explication d'ici quelques minutes.

0: Le groupe Queen sur votre radio, ici Limousin, il est 8h20 quand la passion du dessin rencontre celle du cheval. Cela donne parfois une reconversion inattendue.
1: Gwenaël Disclin, artisan d'art en Corrèze.
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1: Le plus vieux souvenir que j'ai, c'était à l'école primaire où la maîtresse avait convoqué mes parents pour leur dire qu'il fallait absolument que je fasse une école d'art. C'est cette voie que j'ai suivie. Ensuite, je suis rentrée à l'école prépa des ateliers de Sèvres à Paris et je me suis dirigée vers l'architecture intérieure parce que j'aimais concevoir des choses autour de l'humain, en fait.
3: Ça n'a finalement rien à voir, en fait, l'art, parce qu'au départ, vous étiez parti pour faire architecte ou c'est quelque chose qui vous est arrivé comme ça un petit peu au milieu de votre vie?
1: En fait, j'ai visité les portes ouvertes de l'école Boulle et j'ai rencontré un monsieur formidable qui montait une section d'architecture intérieure. Le diplôme de fin d'études était libre et passionné de chevaux. J'ai décidé de proposer non pas un centre équestre classique, je voulais y apporter des valeurs humanistes. J'ai voulu créer un centre de référence pour permettre aux personnes handicapées de monter à cheval dans les meilleures conditions.
3: Vous nous le disiez, vous étiez en région parisienne. Comment vous arrivez en Corrèze, ici à Pompadour?
1: L'amour du cheval, en fait. À Paris, au début, j'ai travaillé dans une très belle agence avec des projets d'envergure et des projets prestigieux. Et c'était clairement métro-boulot-dodo.
3: Vous arrivez ici dans

0: Zaki Bene d'architecture. Vous remontez à cheval, donc tout a l'air de bien se passer, mais finalement, ça se passe pas si bien dans le cabinet d'architecture.
1: Non, en fait, j'avais beaucoup de décisions à prendre et je me suis dit, quitte à prendre des décisions et à travailler comme je le fais, autant créer ma société. J'avais toujours mon idée de sujet de diplôme dans la tête en me disant, mais il faudrait qu'on crée un centre de référence d'équitation thérapeutique en France et ça serait super.
0: Oui, comme en gros vous expliquiez, l'architecture d'intérieur, c'est de l'architecture qui se base beaucoup sur l'humain.
1: Oui.
0: Et là, vous avez pris un petit peu cette même philosophie, mais en vous basant sur le cheval finalement.
1: Exactement, et sur les acteurs, les interlocuteurs du monde du cheval.
0: Et à ce moment-là, l'entreprise d'architecture marche, ça commence à prendre bien, mais vous arrêtez.
1: J'arrête parce qu'en fait, on m'apprend que j'ai une maladie génétique rare, et ça a été très compliqué, donc il a fallu que je fasse un choix.
0: Et c'est là qu'intervient le troisième virage finalement, où vous dites, pourquoi pas moi après tout, artisan d'art ?
1: Je pense que j'avais aussi cette volonté de revenir au travail de la matière. Et c'est pour ça que ce projet aujourd'hui, il a énormément de sens. Ce que je fais actuellement, je suis vraiment dans le travail de la matière, dans le jeu des textures, dans le jeu des couleurs, et qui viennent en plus sur le cheval. Donc je vois le cheval évoluer avec des créations que j'ai pu faire. Mais il y a cette même démarche en fait.
0: Finalement, cette passion du cheval vous a suivi toute votre vie.
1: Toute ma vie, oui. J'arrive toujours à les ramener dans tout ce que je fais, sauf dans la peinture.
0: Parce que c'est un autre hobby que vous avez, c'est la peinture, effectivement.
1: Oui, la peinture. Alors, tout le monde me dit, mais pourquoi tu peins pas de chevaux ? Mais parce qu'ils sont trop parfaits.
0: Est-ce que vous pourriez aujourd'hui envisager votre vie sans le cheval ?
1: Non, pas possible. Non, je peux pas envisager ma vie sans les chevaux et sans créer. C'est vital.
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3: 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Allez les amis, on sort les guitares, on chante avec le groupe Gold.

0: Le groupe Gold sur votre radio locale ici Limousin, il est 8h27, c'est jeudi, nous sommes le 18 juin, ça s'est passé un 18 juin 1977, le public français découvre au cinéma Les Dents de la Mer. Réalisé par Steven Spielberg, le film devient un phénomène mondial. Sa musique angoissante, vous l'entendez là ? Son requin géant et son suspense permanent en font l'un des films les plus marquants de l'histoire du cinéma et des premiers grands blockbusters de l'été. Elle élève des requins à Turenne. C'est Sabrina qui va venir jouer avec nous d'ici quelques instants.
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0: Ça m'a fait peur. Pascal Obispo, fan, c'est la chanson là qu'on est en train de vous diffuser. Il y a un mot qui a été caché et Sabrina est avec nous à Turenne. Bonjour.
5: Bonjour.
0: Comment ça va ce matin, Sabrina ?
5: Ça va très bien.
6: Bonjour Sabrina.
0: Ben, ça va super bien. On se disait, tiens, il y a Sabrina qui passe par là. On va peut-être lui offrir un petit t-shirt ici Limousin.
6: Ah, oui. Et très beau t-shirt.
0: Quel est le mot qu'on a caché ?
5: Eh bien, c'était hôtel.
7: Oui.
4: J'en ai connu des hôtels.
0: Mais oui.
4: En attendant.
0: Il en a connu des hôtels, Pascal Obispo. Cette chanson, vous la connaissez ?
5: Oui, c'est une de mes préférées.
0: Fan. C'était un album qu'il avait sorti, il avait même la tournée. J'avais été la voir, c'était pas trop mal. Hein. Hommage un peu à Polnareff, quoi.
5: C'est ça.
0: C'était ça un peu l'idée. Et sachant que il a essayé plusieurs fois d'aller chercher Michel Polnareff pour lui dire qu'il était fan et tout, il se faisait un petit peu renvoyer, je crois. Hein.
5: Oui, je crois.
0: C'est pas évident, mais bon. Sabrina, on vous offre ce t-shirt ici Limousin. On vous embrasse, on vous souhaite une bonne journée. Et quelle est votre radio locale en Limousin ?
5: Eh bien, ici Limousin.
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0: 8h30, mais dis-moi pas que c'est pas vrai, Bastien Thomas. À 6 mois de Noël.
6: Si, c'est vrai.
0: Les pâtissiers de la Haute-Vienne travaillent déjà sur la bûche 2026.
6: Eh oui, c'est vrai, il faut bien tout ce temps pour décider d'une recette commune à proposer aux gourmands pour les tables des fêtes de fin d'année. C'est la pomme limousine qui sera cette année le produit phare. 11 bûches ont été dégustées hier, testées. Reportage après le 90 secondes, Audrey Azo.
8: Jusqu'à 38 degrés sont attendus aujourd'hui dans le sud-ouest et en Bourgogne. La canicule s'installe et 26 premiers départements du bassin parisien au centre-est basculent ce midi en alerte orange. Météo France prévient que le thermomètre va continuer de grimper jusqu'en fin de semaine. Conséquence de cette chaleur, la SNCF annule 71 intercités jusqu'à lundi. Elle craint les pannes de climatisation. 7 trains sont donc supprimés aujourd'hui sur la ligne Paris-Orléans-Limoges-Toulouse. 4 trains annulés sur la ligne Paris-Clermont et 5 intercités sur la ligne Bordeaux-Marseille. L'image de la nuit, c'est Donald Trump qui signe l'accord avec l'Iran depuis le château de Versailles et aux côtés d'Emmanuel Macron. L'Iran confirme de son côté avoir signé ce protocole pour mettre fin au conflit. Députés et sénateurs trouvent un accord pour enrayer l'essor de la fast fashion. Ces vêtements à prix ultra cassés et les géants chinois, Shein ou Temu, malus financier, interdiction de la publicité directe ou indirecte par les influenceurs. Le vote final est prévu pour fin juin. L'émotion très forte du foot français après la mort d'Éric Roy, l'entraîneur du stade brestois, emporté par un cancer. Didier Deschamps salue un technicien très compétent et une personnalité très attachante. Il était un homme de passion et de conviction, dit le président de la Fédération française de football, Philippe Diallo. Gare au coup de chaud, le coup d'envoi du Hellfest sera donné cet après-midi à Clisson, comme d'habitude, en Loire-Atlantique. Incontournable festival de métal depuis 20 ans.
6: Merci beaucoup, Audrey Azo. Bonne journée. Une bûche glacée à la pomme limousine, ce sera le fil conducteur de la prochaine bûche de Noël Haute-Vienne. Le syndicat des pâtissiers du département s'est réuni hier à Saint-Dirier-la-Perche, dans les locaux de la coopérative Lime d'Or. 11 créations ont été goûtées pour en garder une à la fin. Élus, pâtissiers et salariés de Lime d'Or se sont donc rompus à l'exercice malgré une ambiance quasi caniculaire, Valérie Monnier.
8: Malgré leur conservation dans les glacières jusqu'au moment de leur dégustation, les bûches pâtissières ont un peu chaud.
7: Dans la pièce, il fait au moins 35.
8: Au service David Pouyadou de la pâtisserie Le Croque-en-Bouche à Saint-Thierry-la-Perche.
7: Mais au contraire, là on va dire que la dégustation est al dente.
8: Un moment anachronique, reconnaît Jean-Louis Prado, le président des pâtissiers de la Haute-Vienne.
9: Effectivement, c'est vraiment très anachronique. On est quasiment le 21 juin où les jours sont le plus longs. Pour déguster la bûche où les jours sont le plus courts.
8: Mais depuis 8 ans, c'est la tradition. Après avoir choisi en début d'année le produit local à mettre en valeur, plusieurs pâtissiers du département présentent leur création. Cette année, c'est la pomme qui a été choisie. Olivier Chabal de la pâtisserie Sainte-Thérèse à Limoges.
10: La pomme se travaille très très bien parce qu'elle peut travailler sous diverses recettes. Ça peut être sous forme de biscuits, sous forme de croquants, de gelée de pommes, de confit de pommes, de marmelade de pommes. Il y a plein de possibilités. Des pommes grand-mère pochées, cuites au four. Il y a vraiment énormément de possibilités avec les pommes.
8: Autour de la table, une douzaine de goûteurs, un jury avec des petits nouveaux. Martine, par exemple, est comptable chez Lime d'Or.
11: Très intéressant. On retrouve les goûts, on essaye de retrouver les ingrédients et tout, c'est pas mal. Mais je pense que là, on arrive à la 11e, donc on commence à un peu saturer et à mélanger peut-être un petit peu les goûts. Bon, je bois un petit peu d'eau. Hein.
8: Et ce n'est pas beaucoup plus facile pour Jean-Claude Leblois, le président du département, pourtant rompu à l'exercice.
12: On en a dégusté 9, il y en a 12, mais il faut qu'on en retiennent qu'une, quoi. Voilà. La bûche départementale, la bûche du département de la Haute-Vienne, avec le logo et tout. C'est une bonne façon de communiquer sur le département, mais aussi de faire la promotion des pâtissiers, de leur savoir-faire.
8: Après environ une heure de dégustation, deux bûches sortent du lot. Parmi elles, celle de Natalia Raboisson, de la pâtisserie Schuberpomme à Émoutier.
13: Compoté de pommes, truie cuit, biscuit avec les pommes caramélisées, croustillant à la noisette et mousse au praliné noisette de piment. Bon, c'est pas vraiment la région, mais c'est très bon.
8: Les pâtissiers de la Haute-Vienne vont maintenant retravailler un produit final. Il sera présenté en fin d'année dans une pâtisserie du département.
6: Et chaque année, les pâtissiers de la Haute-Vienne réalisent 12 000 bûches de Noël, idées piquées aux voisins corréziens pour la promotion du territoire. Dans le journal de 9h à suivre, point sur le chantier en cours au Madelage, à Couzex, près de Limoges. Cette ancienne friche militaire se transforme en éco-quartier, logement, entreprise ou encore centre de santé tourné vers le sport. Et puis, cette alerte ce matin concernant les viandes de qualité. Le label rouge du bœuf limousin reconnaît une baisse des ventes en raison de la crise économique, 10% en moins, et des distributeurs qui n'affichent plus forcément ces produits dans leurs rayons. Olivier Lasternas, le nouveau président de France Limousin Sélection, était notre invité juste avant 8h. Il dit « Attention, il ne faut pas faire peur ». Régis, aujourd'hui, très chaud déjà dès le matin.
0: Oui, dès le matin, on est autour des 20 degrés et ça va augmenter jusqu'à 39 au meilleur de la journée attendu à Brive, bassin de Brive, 38 à Malemort, 37 à Tulle, Sieu-Bélac, 36 à Limoges et Lubersac et Saint-Thierry-la-Perche, 35 à Saint-Junien, 30 à Mémac. Une journée exceptionnelle hein, avec des températures particulièrement élevées pour la saison. Alors on attend des orages aussi, nous dit Météo France, en fin de journée et en début de nuit également, parfois accompagné de fortes pluie localisée. Du coup, vendredi devrait être un petit peu moins chaud après ces passages orageux, tout en conservant une ambiance estivale et puis une chaleur qui est bien installée, qui sera durable aussi. J'ai vu les températures de la semaine prochaine, hein, ce sera pareil, hein, on sera pas loin des 40 degrés, mais ça peut être... Oui, ça peut être le temps de changer d'ici là, on sait jamais. Hein. La météo, ça peut être changeant parfois. Sur la 89, on est prudent avec des travaux de fauchage sens ouest-est à Saint-Angèle, plus exactement. Et puis sur la 141, nous avons des travaux de fauchage secteur Exideuil. Bonne route, prudence.
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0: 8h36, on s'hydrate un maximum, on ouvre les volets et bonne journée.

0: retrouve ensemble sa raison d'être sur votre radio ici Limousin. 8h39, votre playlist du matin, Bruno Mars. Nouvelle chanson, ça sent le tube de l'été. Il y aura également Eddie Mitchell, il ne rentre pas ce soir, là c'est plus triste.
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0: Chaque été, Nexon devient l'un des plus grands terrains de jeu des arts du cirque en France. Cette année encore, le festival Multipiste promet des spectacles étonnants, des créations originales, de belles surprises. Martin Palis, directeur du cirque à Nexon, est avec nous d'ici quelques minutes pour nous parler de ce très très beau festival qui se prépare en ce moment avec votre radio ici Limousin. Ici Limousin Sport, à présent à 8h40, l'équipe de France de beach handball va jouer à Brive ce soir, Jérôme Osterman.
3: Un match de préparation, le dernier juste avant leur départ pour les championnats du monde, la semaine prochaine à Zagreb en Croatie. C'est le CAB Handball qui a réussi à les faire venir. Monir Noafan, l'un des deux présidents du club.
4: Ils sont vraiment très ravis de pouvoir venir parce que j'échange souvent avec eux. J'ai parlé avec des joueurs, j'ai parlé avec le sélectionneur de l'équipe de France qui est Paul Mourioux. On est ravis de pouvoir les accueillir.
3: Et si l'équipe de France de beach handball vient à Brive, ce n'est pas un hasard. Le Beach Park de Tujac, dédié au sport de plage, inauguré l'année dernière, est un atout majeur.
4: Exactement, avec la ville de Brive, on a travaillé dessus pour pouvoir faire des terrains, pour pouvoir accueillir des matchs internationaux. Ça a du cachet.
3: Et pour l'occasion, la ville de Brive a mis à disposition du matériel pour installer des tribunes, de quoi accueillir 400 spectateurs, en plus des places en pesage tout autour du terrain. Et l'entrée est gratuite. L'idée, c'est de faire la meilleure promotion possible de cette discipline en plein développement.
4: Le beach handball peut jouer à la plage, en vacances, n'importe où. Et en peu de nombre, parce qu'aujourd'hui, le handball à 7, c'est 7 joueurs. Et là, ça se joue à 4, un gardien et 3 joueurs.
3: Et le beach handball est surtout très spectaculaire. C'est ce qui plaît à Monir Noafan.
4: C'est vraiment très acrobatique et très et avec une culture de l'exploit. On prend le ballon, on saute dans les airs et on essaie de faire un 360 pour marquer un but. Plus il est extraordinaire, plus il vaut 2 points. Donc aujourd'hui, un tir normal vaut 1 point. Un 360, donc un saut dans les airs avec une toupie, vos 2 points, c'est vraiment très acrobatique et du spectacle, donc c'est vraiment très très beau à voir. Tout ce qui est un peu atypique ou dans la discipline on s'interdit des choses, là c'est vraiment on s'autorise les choses et plus on se les autorise plus c'est valorisé.
3: Le beach handball qui à Brive se développe. Deux Corréziens font d'ailleurs partie de l'équipe de Ligue de la Nouvelle-Aquitaine. Simon Baudin du CAB Handball et Issam Noafan, le fils du président du CAB Handball, joueur espoir du LH. Mais pour l'instant, si des équipes existent au CAB, il n'y a pas encore de championnat pour le club.
4: On entraîne et on a des équipes hors championnat. On a des équipes qui font des matchs amicaux. Mais pour le moment, on n'a pas encore la possibilité et l'organisation de pouvoir rentrer dans un championnat. Ça va venir, oui. Aujourd'hui, il y a plus en plus de terrains. C'est que la Dordogne en ont. Limoges est en train de se structurer sur le lac de Saint-Pardoux. Aujourd'hui, il nous faut des terrains pour pouvoir se déplacer. Et aujourd'hui, il n'y a pas assez de terrains ou des terrains trop loin. Donc, ça fait encore des déplacements. Donc, encore du budget et ça coûte cher. Donc, aujourd'hui, c'est un peu compliqué.
3: Mais le beach handball fait clairement de plus en plus d'adeptes, y compris en Corrèze, où l'équipe de France va s'entraîner ce soir à 18h, avant son dernier match de préparation avant le Mondial. C'est à partir de 19h30 au Beach Park de Tujac.
0: Et ça risque d'être très très sympa. Merci Jérôme Osterman. 8h43, il arrive dans un instant. Bruno Mars, I Just Might.
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0: C'était Bruno Mars, 8h48.
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0: Notre invité ce matin en studio, Martin Palis, directeur du cirque Pôle National Cirque de Nexon. Il vient nous présenter la nouvelle édition du festival Multipiste. Rendez-vous incontournable de l'été avec votre radio ici Limousin, qui se déroule à Nexon avec de nombreux spectacles, artistes et propositions pour tous les publics. Ça va être du 10 au 15 août. Martin Palis, bonjour.
3: Bonjour.
0: Alors pour ceux qui ne connaissent pas encore Multipiste, ils sont pas nombreux, hein. Pour les gens peut-être qui viennent de nous rejoindre en région, comment présenter l'esprit de ce festival ?
3: C'est un grand festival de cirque actuel et de musique également. C'est un grand moment à partager en famille, fédérateur, où on peut aussi d'ailleurs venir tout simplement flâner un peu, prendre du bon temps, et où on découvrira donc ce qu'est le cirque aujourd'hui, à travers de nombreux spectacles.
0: Alors, cirque contemporain, quand vous dites...
3: Oui, alors moi, j'évite ce mot qui parfois met mal à l'aise le public.
0: Oui, c'est vrai.
4: Voilà, oui, donc, c'est cirque contemporain.
3: Oui, voilà. Non, c'est le cirque d'aujourd'hui, voilà, tout simplement. Et il y a beaucoup de spectacles assez différents. Certains sont présentés en extérieur, à l'ombre de la forêt, d'autres sous des chapiteaux, d'autres dans la salle de spectacle. Voilà, c'est des spectacles qui présentent d'ailleurs toutes les disciplines de cirque en règle générale. Et ce sont des spectacles, voilà, qu'on peut voir, je le disais, de 8 à 78 ans, 88 ans, 98 ans.
0: Et c'est ça qui est bien, c'est que c'est accessible, hein, c'est ce que vous soulignez finalement tout à l'heure.
3: C'est un des mots maîtres dans notre travail au cirque à Nexon, c'est de rester toujours dans une accessibilité la plus importante possible, je dirais vraiment.
0: Cette édition 2026, quels sont les temps forts? Y a-t-il des spectacles ou des compagnies que vous avez vraiment particulièrement hâte de faire découvrir au public?
3: Ah, c'est toujours dur de répondre à cette question.
0: Ouais,
3: on les aime toutes et tous. Particulièrement, je dirais, le spectacle de la compagnie L'Émerger, Marlène Rubinelli, qui vient présenter son spectacle masculine avec plusieurs artistes sur scène de différentes disciplines, qui sont tous des hommes de générations très différentes, qui ont tous traversé des frontières pour exercer leur métier et qui ensemble présentent un spectacle très très fort. Je penserais à Inis aussi, qui est un clown qui joue avec le feu, vraiment, littéralement parlant. Il travaille et il manipule les flammes, la flamme, qu'elle soit toute petite, presque microscopique, à des flammes un peu plus importantes, sous un chapiteau. C'est un spectacle assez incroyable. Et puis, on a le retour de... avec un spectacle qui s'appelle Quarantaine de Véronique Tuyon, qui est une clown, une femme incroyable là qui présente un spectacle où elle vient évoquer un petit peu en tant que femme et en tant que clown, voilà, on en est où à la quarantaine. C'est un spectacle très très très très drôle et à la fois aussi très féministe.
0: Le cirque travaille toute l'année, le cirque avec un S, hein, donc votre bien lieu sûr. Travaille toute l'année avec des artistes en création, en résidence, et c'est eux aussi qu'on vient voir lors de ce festival.
3: Oui, quasiment tous les spectacles, à quelques exceptions près, sont des spectacles qui ont été à un moment donné, qui se sont préparés au cirque à Nexon. C'est tout le reste de l'année, on accueille, vous l'avez dit, des artistes, et donc c'est le moment de venir découvrir ces spectacles qui, pour certains, ont déjà pris un petit peu la route, sont en tournée, puis font une halte cet été chez nous.
0: Multipiste à Nexon du 10 au 15 août, très joli festival. Je suppose qu'il faut aller sur un site internet, lecirque.com. Hein.
3: Tout à fait, le cirque avec un S donc au début, hein, lecirque.com, et vous avez toutes les informations et voilà. Vous pouvez réserver toutes les places pour le festival.
0: Dès maintenant, c'est ouvert. Merci beaucoup à vous, Martin Palis.
3: Merci pour l'invitation, à bientôt.
0: Le docteur Kierzek arrive d'ici quelques minutes pour nous parler de la journée internationale des sushis. Ben ouais, il y a une journée internationale pour les sushis. Et on se pose la question avec lui, ben tiens, est-ce que c'est bon ou pas de manger du poisson cru? Quels sont les pièges à éviter? Réponse d'ici quelques minutes, juste après Monsieur Eddie Mitchell.

0: Mitchell, 8h55 avant les infos de 9h, le docteur Kerzek avec nous. Bonjour docteur. Alors aujourd'hui, on mange des sushis, oui, car c'est la journée internationale des sushis. Bon ou mauvais pour la santé ?
1: Bonjour à tous, c'est en tout cas un plat qu'on adore, qui fait fureur sur les réseaux sociaux, qu'on commande entre collègues le midi et qu'on dévore sans trop se poser de questions. Alors les bonnes nouvelles, c'est que les sushis, c'est souvent léger, pauvre en mauvaise graisse, si on évite les versions frites évidemment, et riche en protéines. Alors le poisson cru, notamment le saumon, le maquereau, c'est une excellente source d'oméga 3, je vous en parle souvent, ce sont ces acides gras qui protègent notre cœur et notre cerveau. Donc une portion de 120 grammes de poisson gras couvre plus de la moitié de nos besoins quotidiens en oméga 3. Ensuite, les algues qui enveloppent les makis sont une mine de vitamine B12, d'antioxydants. Deux feuilles de cette algue qu'on appelle le nori couvrent environ 20% de nos besoins quotidiens en iode. Et le gingembre mariné, lui, c'est un petit antibactérien naturel qui aide à digérer. Bref, les sushis bien choisis peuvent être de très bons alliés santé. Mais voilà, il y a l'envers du décor. Et forcément, parce que derrière le côté healthy, il y a des risques bien connus. Premier risque, le plus sournois, c'est un petit ver parasite. Ça s'appelle l'anisakis. C'est un nématode qui vit dans le tube digestif des poissons sauvages. Et quand on mange du poisson cru infesté et insuffisamment traité, la larve va s'installer dans l'estomac et dans l'intestin, et là, ça peut être la cata. Deuxième risque, c'est le mercure. Quand on parle de poisson gras, il y a beaucoup de mercure qui vont s'accumuler, et une surconsommation peut affecter le système nerveux. Et puis, troisième danger, c'est le sel, parce que c'est très salé, y compris d'ailleurs avec la sauce soja, c'est délicieux, mais une seule cuillère à soupe contient jusqu'à 900 mg de sodium. C'est près de 40% de la dose recommandée dans la journée. Alors, si vous ajoutez à ça une consommation excessive, vous comprenez qu'il faut garder la tête froide.
0: Oui, alors comment adopter de bons réflexes pour continuer à en manger sans risque ?
1: Après un repas de sushi, en général dans les heures qui suivent, si vous avez des douleurs abdominales, des nausées, des vomissements ou la diarrhée, il faut penser justement à cette infection parasitaire. Ça peut être aussi une allergie. D'ailleurs, c'est une forme d'allergie. Il faut en parler vraiment à son médecin, notamment si les symptômes persistent plus de 2 jours. Alors aujourd'hui, on va quand même fêter les sushis. Donc manger avec modération le reste de la semaine. Une fois par semaine, ça paraît très bien. On choisit des établissements sérieux qui vont traiter les sushis pour éviter qu'il y ait justement ce parasite. Conseil numéro 2, on évite le thon rouge et les grands prédateurs. Manger là, allez, une fois par mois maximum, ceci. Préférez plutôt les petits poissons, comme le saumon. Et conseil numéro 3 pour les personnes vulnérables, les femmes enceintes, les jeunes enfants, les personnes immunodéprimées. Le poisson, c'est plutôt déconseillé. Passez au maki cuit, au California Rolls ou ce que vous voulez, ou au sushi végétarien, pourquoi pas. Bon appétit, d'ici là, portez-vous bien.
0: Mais maintenant, j'ai envie de sushi. Merci beaucoup, docteur Kerzek. Salut les téléspectateurs et téléspectatrices. Demain, à 6h30, c'est Jean-Claude qui vous réveille.
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0: Bonjour Pascal Sabartano.
14: Bonjour Régis Mazabro. Bonjour Bastien
0: bonjour
14: Thomas.
0: Bonjour Pascal.
14: Bonjour Nicolas. Bonjour Max. Bonjour Axel.
0: Oui, tu alors.
14: Bonjour Maïssa.
0: Mais qu'est-ce que vous voulez? Pour faire une belle émission, il faut du monde
14: il
0: derrière.
14: Il faut du monde. C'est de la grosse production, s'il vous plaît, à partir de 9h. Et il y a du budget. Parce qu'on a gagné aux courses.
0: Ah, enfin. Enfin.
14: Il y a des hippodromes dans notre région. On connaît Pompadour, on connaît Couzex, le Dora, tout à fait. Je vois que vous avez fréquenté ces endroits, les amis. Alors, ça vous a rapporté un petit peu d'argent ou pas?
15: Non, j'ai pas eu beaucoup de chance.
14: C'est vrai?
15: Non.
14: Alors, Régis me disait que c'est une ambiance particulière aussi
0: Pompadour,
14: sur les hippodromes.
0: Pompadour, j'ai fait une course là-bas et c'est vraiment particulier. Voilà, toute cette ferveur, les chevaux qui courent, les gens qui crient. C'était assez impressionnant.
14: Alors comment ça marche justement ces courses hippiques, ces hippodromes? On va vous raconter tout cela avec des vrais passionnés, avec des gens qui s'occupent entre autres de l'hippodrome de Couzex. Et puis si vous aussi vous avez eu le frisson comme Régis, oui, vous pouvez nous appeler 05 55 34 5000, le WhatsApp et puis la page Facebook ici
0: Les Limousins. Bon bah très bien, salut les amis, demain c'est Jean-Claude Boulessé, je confirme.
14: Ah, enfin une bonne nouvelle, à bientôt.
0: C'est pas gentil.
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14: Nous sommes aujourd'hui le jeudi 18 juin, il est 9h. L'info avec vous, Bastien Thomas, et l'avion de Limousine, Label Rouge, alerte.
15: Les ventes sont en baisse 10% sur un an selon la filière Label Rouge de Limousine, qui tient d'ailleurs ce soir son assemblée générale avec d'autres fédérations à Label Rouge, à Pompadour, en Corrèze. La raison, la crise économique, la baisse du pouvoir d'achat des consommateurs. Mais attention, il ne faut pas se dévaloriser. Olivier Lasternas, le nouveau président de France Limousin Sélection, a voulu rassurer ce matin. Il était notre invité juste avant les infos de 8h.
16: Quand on parle de viande d'excellence, le consommateur, malgré tout, il s'imagine tout de suite un prix qui est pas abordable pour son budget, et par définition, la viande Limousine est une viande d'excellence. Moi, je l'ai toujours dit, je le défends, ne nous faisons pas peur pour rien. Pensons à l'avenir, pensons à installer nos jeunes, que d'être sur cette rhétorique de faire peur. Et on fait peur en plus à nos producteurs qui aujourd'hui sont dans une dynamique où, heureusement, et ça fait longtemps qu'on l'attendait, ils gagnent leur vie, enfin leur vie, même si là on est sur un positionnement où les prix ont chuté un petit peu sur les deux derniers mois. Ces craintes-là, il faut les amortir un petit peu.
15: Olivier Lasternas, nouveau président de France Limousin Sélection, il prend la suite de Jean-Marc Alibert, il conserve également la présidence du Herdbouc Limousin, et il confirme sa volonté de continuer la promotion, la valorisation de la race bovine Limousine, la deuxième race allaitante de France derrière la charolaise. D'ailleurs, on connaît la prochaine égérie du Salon de l'Agriculture en 2027. Une vache férandaise, petite race venue d'Auvergne. C'était une vache Limousine l'année dernière en 2025.
14: Et il va encore faire très chaud aujourd'hui en Haute-Vienne et en Corrèze.
15: Des températures proches des 40 degrés par endroit autour de Brive, notamment des orages aussi pour le Limousin. Météo France maintient sa vigilance jaune canicule dans nos deux départements. Et rappel, avec ses fortes chaleur, la SNCF supprime plusieurs trains intercités entre Paris et le Limousin à partir d'aujourd'hui et jusqu'à lundi. 31 trains sont concernés. Mesure élargie, annonce ce matin la compagnie ferroviaire. Mobilisation générale des médecins contre les déserts médicaux. C'est l'appel lancé aujourd'hui par l'association fondée en Haute-Vienne, Médecins Solidaires. L'asso appelle les généralistes à rejoindre son dispositif de centre de santé. Une semaine de remplacement par an dans une zone rurale. Deux centres sont ouverts en Haute-Vienne et en Corrèze, à Arnac-la-Poste et au Lonzac, pour une dizaine de centres au total en France.
14: Le mât de l'âge à Couzex est en train de se transformer.
15: On vous en a déjà parlé, cette ancienne friche militaire va devenir un éco-quartier. Le géant du luxe Hermès va d'ailleurs y installer sa future usine de décoration sur porcelaine, Jérôme Osterman.
17: Oui, cet éco-quartier est en train de voir le jour tout autour de la future usine Hermès, dont l'ouverture est prévue à la fin de l'année. Les travaux ont débuté par les accès et une place centrale. Stéphane Bernard est directeur de l'ingénierie espace public à Limoges Métropole.
18: Sur ce site, on a aménagé un espace public très paysager, beaucoup de plantations d'arbres, la création d'un espace de rencontre central. Donc, on a joué aussi sur la topographie en créant des gradins qui permettent de créer des assises pour des spectacles de plein air, par exemple.
17: Les mobilités douces ont aussi été privilégiées.
18: Des liaisons douces entre le quartier pavillonnaire qui est à l'arrière du site, la zone de forêt, puisqu'on a une forêt de 30 hectares en fait, le site du matelage, et puis la route départementale. Donc des liaisons douces pour les modes actifs, c'est-à-dire pour les piétons, pour les vélos.
17: Et donc à la fin de l'année doivent débuter les travaux des programmes immobiliers. Une résidence de 25 logements pour personnes âgées, entre 30 et 40 logements pour de grandes colocations, du co-living, un bâtiment de 25 logements sociaux, 6 maisons jumelées pour des primo-accédants, un autre bâtiment de 10 logements, une crèche, un local associatif et aussi un centre de santé tourné surtout vers le sport, avec 10 praticiens, essentiellement des kinés et des ostéos. Sébastien Larcher, le maire de Couzex.
19: Pour moi, c'est un projet qui coche beaucoup de cases. Le respect de l'environnement, c'est l'activité aussi économique. Pouvoir gérer de l'habitat exemplaire, c'est d'être dans l'innovation pour la gestion des eaux pluviales. Donc c'est vraiment un projet qui coche beaucoup de cases, qui permettront demain d'accueillir de l'emploi, d'accueillir de nouveaux habitants.
17: Et pour le président de Limoges Métropole, Guillaume Guérin, c'est aussi la concrétisation d'un long travail pour transformer et requalifier cette ancienne friche industrielle.
20: Les politiques publiques sont longues à porter. Sortir des projets aussi importants de terre, ça prend du temps, parce que nous sommes en France, avec des règles administratives extrêmement strictes, peut-être parfois trop strictes, mais la réalité, c'est qu'on y arrive. Donc c'est la requalification d'une friche, une ancienne friche militaire, comme il y en a d'autres d'ailleurs à requalifier dans Limoges, qui sont en cours de requalification aussi. L'avenue de la Révolution, où en bas, on va accueillir une entreprise du tertiaire très prochainement. La requalification de la friche EDF, qui sera un vrai sujet politique aussi, qu'il conviendra de traiter d'ici la fin du mandat.
17: Mais avant de voir ce nouveau madelage définitivement prendre forme à Couzex, il va falloir attendre la fin des travaux des différents programmes immobiliers d'ici 2 ans et demi.
15: Des visites du madelage seront d'ailleurs proposées au public ce week-end samedi de 10h à 11h30 et de 14h30 à 16h. Inscription obligatoire auprès de Limoges Métropole. Y aura-t-il une aréna à Limoges dans les prochaines années? Eh bien, plutôt non, à écouter Guillaume Guérin, le maire. Il reçoit aujourd'hui les présidents de la Fédération Française de Basket et de la Ligue Nationale de Basket avec le patron du Limoges CSP, Lionel Pelluet. Il était venu nous dire ce souhait d'aréna de 8000 places à Limoges à notre micro il y a 2 semaines. Problème, selon Guillaume Guérin, les travaux en cours de rénovation du Palais des Sports du Beaublanc et surtout concurrence potentielle au Zénith Limoges Métropole. Et c'est une grande avancée vers la paix au Moyen-Orient. Cette nuit, les présidents des États-Unis et de l'Iran ont signé à distance un protocole de paix après de longues semaines d'affrontements. L'Iran s'engage à stopper son programme militaire nucléaire et les États-Unis à cesser leurs sanctions. Une maison a pris feu cette nuit à Bujaleuf en Haute-Vienne. La toiture et une extension ont été détruites par les flammes. 4 personnes ont pu sortir indemnes avant l'arrivée des pompiers.
14: La pomme limousine pour la prochaine bûche de Noël aux Viennoises.
15: La tradition des pâtissiers du département depuis 8 ans. La version finale a été choisie hier à Saint-Thierry-la-Perche, le pays de la pomme, dans les locaux de la coopérative Lime d'Or. Reportage à réécouter sur ici.fr. Chaque année, 12 000 de ces bûches imaginées en commun sont préparées par ces professionnels aux Viennois. Et puis, une foule joyeuse ébahie par des oiseaux livres. Voilà l'affiche de la prochaine Foire du Livre de Brive, 44e édition cette année, du 6 au 8 novembre. Un dessin réalisé par l'illustrateur jeunesse Thomas Tessier, dévoilé hier par les organisateurs. Pascal, la météo pour aujourd'hui, c'est donc encore cette température qui grimpe.
14: Oui, ça m'a fait drôle de parler de bûche de Noël.
15: Oui, c'est un petit peu
14: qu'on a aujourd'hui.
15: Contre l'air du temps, quoi.
14: Ah, complètement. Nous avons plein d'éclaircies, plein de soleil, plein de chaleur. Toujours la vigilance jaune sur notre région parce que les températures vont encore une fois exploser, même grimper aussi par rapport à celles qu'on avait hier. On gagne encore 2 degrés. Pour les températures maximales sous le soleil, 34 annoncées sur le plateau de Millevaches, 36 à Limoges, 37 à Bellac à Tulle, jusqu'à 39 degrés à Brive. En début de nuit, une zone orageuse devrait s'approcher de notre région, ce qui va décompresser un petit peu l'atmosphère. On va perdre de petits degrés pour la journée de demain, mais vous le savez, on a beaucoup parlé et on va beaucoup en parler. Le week-end sera très chaud et on se rapproche des 40 degrés aussi bien en Corrèze qu'en Haute-Vienne. Donc voilà, restez bien au frais avec votre radio locale ici Limousin.
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14: Et bienvenue si vous nous rejoignez pour cette nouvelle heure qui débute en musique comme à chaque fois sur votre radio locale ici Limousin avec ce bon gros tube de Chris de Berg.

0: Eye on Emotion, c'est un des tubes de Chris de Burgh. On aura d'ici 10 heures du John Lennon. On aura aussi du Vita. On aura de la bonne musique pour vous accompagner ce matin encore sur votre radio ici Limousin.
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0: Faites-vous des paris parfois sur les courses hippiques? Vous savez, le fameux petit PMU qu'on se fait le dimanche matin quand on va prendre son petit café. Alors certains le font plus fréquemment, plus souvent. Nous avons plusieurs hippodromes en Limousin. Est-ce que vous êtes déjà allé parier? Est-ce que vous êtes déjà allé faire justement des pronostics sur les hippodromes limousins? Est-ce que vous y allez régulièrement? Qu'est-ce qui vous plaît dans cet univers? On parlait tout à l'heure avec mon camarade Régis d'une certaine ambiance qui donne parfois aussi le frisson. Est-ce que vous partagez cela? 2,6 millions de visiteurs ont été accueillis dans 231 hippodromes répartis sur l'ensemble de notre pays. On vous raconte, nous, de toute façon, la vie d'un hippodrome ce jeudi avec mes invités. Vos témoignages sont les bienvenus via, bien sûr, le WhatsApp 05 55 34 5000 pour notre standard aussi. Et la page Facebook ici, Limousin. Mes invités sont Yannick Boutin. Bonjour.
3: Bonjour.
0: Vous êtes le président de la société des courses et puis vous êtes venu avec votre trésorier. J'aurais fait la même chose. J'aurais parié sur la bonne équipe. Jean-Marie Cléda, bonjour.
4: Bonjour.
0: Merci d'être avec nous. On vous connaît un peu plus, peut-être, Jean-Marie, parce qu'on vous a vu aussi dans les médias, chez nos confrères de France 3, entre autres, où vous avez donné vos pronostics très régulièrement, fait vos chroniques. C'est ça?
4: Oui, pendant 19 ans. Donc voilà. Ça s'est malheureusement arrêté en 2013.
0: Et là, je ne désespère pas que vous me donniez des bons conseils pour ce week-end.
4: Oui, à l'époque, si vous voulez, la rubrique, elle était surtout pour annoncer les événements et pour inciter justement les amis turfistes ou non, d'ailleurs, ceux qui ne connaissaient pas forcément, de découvrir les hippodromes. En région, à l'époque, c'était la région Limousin et Poitou-Charentes.
0: Alors, si je me souviens bien, Yannick Boutin, sur la région, on en a trois, nous. Hein, Le Dora, Couzex, Arnac-Pompadour.
3: Oui.
0: J'oublie personne.
3: Trois hippodromes en Limousin.
0: Ouais, c'est ça.
3: En Corrèze, deux en Haute-Vienne.
0: Ouais. Pompadour, ça paraît plutôt logique d'avoir un hippodrome
3: ça a toujours été le cas. Hein, c'est un hippodrome très ancien. Mais le nôtre est plus ancien que celui de Pompadour.
0: Alors, le vôtre, c'est lequel?
3: Celui de Limoges. Hein, celui de Limoges. Hein, donc, de Limoges, de Couzex.
0: Texonera,
3: parce que la société des courses a été créée en 1804 quand même, hein, donc et les premières courses sur le site de l'hippodrome actuel ont eu lieu, je pense. Alors il y a peut-être quelques différences entre les annonces sur ce sujet, mais historiquement, je pense que les premières courses à l'hippodrome de Limoges, Couzex, Sectionnira, ont eu lieu en 1814.
0: Quoi. Ah oui, d'accord.
3: Il est classé d'ailleurs comme le plus vieil hippodrome de France, en concurrence avec Tarbes.
0: Hein,
3: et peut-être Aurillac, qui est à une année près, quoi.
0: Et on faisait quoi? On faisait des paris déjà à l'époque?
3: Ah oui.
0: Et on pariait quoi?
3: On pariait des sous. Alors, sauf que les annonces se faisaient pas par radio.
0: Oui, il n'y avait pas de guichet, il n'y avait pas de
3: guichet. C'était compliqué. Et je sais qu'à la fin du 19e siècle, par exemple, c'était le centre Turgot, qui existait déjà, c'était là où on recensait les paris. Mmh. Le centre Turgot, donc au centre-ville de Limoges, qui était un cercle, quoi. Hein, le cercle Turgot. Et c'est les pigeons voyageurs qui allait annoncer les résultats au centre Turgot.
0: Ah, c'est énorme. Ah ouais, d'accord.
3: Il partait de l'hippodrome avec, dans la bague, si vous voulez, le résultat de la course. Et cinq minutes après, ils étaient en centre-ville. Et les gens qui avaient joué, donc, au cercle Turgot, donc, qui avaient parié, partager ensuite les gains, quoi.
0: Et si on refaisait ça? Si on reprenait la tradition?
3: C'est pas mal, quand même, quoi.
0: Ah ouais, c'est assez rigolo. Bah, pour le coup, je pensais pas aussi qu'on allait remonter aussi loin dans l'histoire. Ça a bien évolué, quand même.
3: Ça a évolué, oui, mais le site est le même, hein. Donc, il n'y a pas de...
0: Mais au niveau des transmissions des résultats,
3: en tout cas. Les
0: tribunes
3: sont belle époque, donc fin 19e, si vous voulez, quoi. Donc... Le site est quand même sur un plateau, il est particulier, hein, parce qu'il y a une très belle vue sur Limoges, et il est vanté et soumis aux aléas climatiques.
0: Oui, c'est de toute façon ainsi qu'il faut aller découvrir, on peut profiter de l'été qui approche pour aller le visiter, pourquoi pas, pour au moins connaître, parce que c'est vrai qu'on en parle régulièrement, on va pas forcément le voir, cet hippodrome de Texonieras qui est tout près de Limoges, effectivement, à Couzex. Vous y êtes allé, venez nous raconter et dites-nous comment ça s'est passé pour vous. J'attends bien évidemment mon millionnaire, hein, pendant cette émission. Bon, pas forcément, mais est-ce que vous

0: Ça fait mal, hein. C'est la nouvelle chanson de Vital et dans la playlist Vital. 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
0: On parle des courses hippiques ce matin avec mes invités. Vous pouvez d'ailleurs nous dire si vous aussi, c'est un de vos loisirs de fréquenter les hippodromes de notre région. On en a trois en Limousin. Le 05 55 34 5000. Avec Yannick Boutin qui est le président de la société des courses qui nous a entre autres raconté l'histoire passionnante de cet hippodrome Texonniera de Couzex. Donc tout près de Limoges avec les pigeons aux voyageurs. Tout cela a bien évolué. On est aussi avec Jean-Marie Cléda, qui est le trésorier de la Société des courses pour la Nouvelle-Aquitaine. On découvre un petit peu ce milieu. Tout à l'heure, avec Régis, on disait que quand on assiste comme ça, qu'on connaît pas forcément le milieu hippique, Yannick Boutin, il y a quand même une ambiance particulière. Déjà, le bruit de tous ces chevaux qui galopent la plupart du temps, et aussi de la ferveur du public.
3: Oui, mais c'est vrai. À l'arrivée, par exemple, le public se lève ou applaudit et il y a un brouhaha indescriptible pour ceux qui ont parié. Ben, ils attendent que leur favori gagne, quoi, si vous voulez. Donc, ils sont en émoi, quoi. Donc, ils sont en mouvement perpétuel, quoi.
0: Il faut faire attention parce qu'on peut devenir addict, justement, à ce genre de choses.
3: Oui, c'est quelque chose qu'on essaie, justement, d'éviter. On doit, si vous voulez, prévoir des banderoles ou des affiches pour signaler aux jeunes qui ne doivent pas parier et qu'il faut pas devenir addict au jeu, quoi. Donc, après, bon, le but, c'est quand même de parier pour la filière vie, quand même, en partie, grâce au pari, quoi. Hein. Donc, le pari est la base. Ouais. L'économie des courses.
0: Jean-Marie Cléda, il y a finalement peu... trois hippodromes dans la région, c'est déjà bien, mais peu de courses finalement qui sont organisées. Vraiment, le pôle cet été, ça va être Pompadour.
4: Oui.
0: À Couzex, le prochain rendez-vous, c'est au mois de décembre.
4: C'est le 5 décembre.
0: Ouais, c'est
4: oui,
0: ça.
4: Oui, l'Odora a encore une réunion le 14 juillet.
0: Ouais.
4: Et c'est vrai que l'été, c'est surtout... Enfin, c'est principalement en région Limousin, Pompadour, qui accueille les turfistes.
0: Qui est aussi un site touristique, donc j'imagine
4: août,
0: que...
4: voilà, et puis ils ont un casino, donc ils ont plein de choses à faire. Il y a plein de choses à faire pour dépenser son... Pour parier sur Pompadour.
0: On peut éventuellement se rembourser ses vacances, ce qui peut être une belle perspective.
4: C'est vrai que les courses, c'est quand même un des plus beaux spectacles en plein air, hein, puisque qu'on soit joueur ou pas joueur, on peut venir aux courses sans aucun problème. Alors c'est vrai que l'idéal est pour essayer de participer un petit peu à la vie de la course le jour même, c'est de miser sa petite pièce, quoi. Voilà.
0: Juste comme ça pour avoir.

0: Justement, l'émotion, voilà, les sensations.
1: L'émotion, la sensation, les poils qui se dressent sur la,
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1: 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Pour, bon, c'est normal, mais c'est vrai qu'il y a des, il faut éviter, bon, déjà, c'est interdit au moins de 18 ans, hein, le jeu.
0: Oui. Voilà, tout cela est réglementé, bien évidemment.
1: Bien entendu,
0: et
1: il faut faire attention. Comme disait Yannick, il y a des précautions à prendre pour pas, mais bon, l'idéal est quand même d'aller sur un hippodrome pour jouer. Et également, ce que fait le PMH, qui est le pendant du PMU, si vous voulez, sur les hippodromes, c'est que vous avez des fois des personnes qui expliquent aussi aux gens comment jouer, puisque forcément, il y a plusieurs types de paris que le novice ne connaît pas forcément.
0: Vous allez nous détailler tout cela. Justement, on revient, vous disiez, sport de plein air et ce genre de choses. Là, on nous annonce un week-end hyper chaud autour de 40 degrés. Comment ça se passe dans ces cas-là? Une course peut être décalée, peut être annulée?
2: Oui, justement, avec le changement climatique depuis quelques années, depuis 4 ou 5 ans, si vous voulez, la Fédération nationale des courses hippiques, comme les sociétés mères France Gallo ou le cheval français, ils prennent des mesures pour que les courses, si vous voulez, en cas d'annonce canicule, orange ou rouge, rouge, elles sont interdites. De toute façon, rouge, on court pas parce que les rassemblements souvent sont interdits. Rassemblements de population. Ouais. Donc, ce sont les préfets, là, qui prennent des arrêtés. Mais quand c'est en orange, c'est pas interdit. Mais souvent, les fédérations prennent donc, des arrêtés aussi. Enfin, ou demandent aux sociétés de courses d'organiser les courses le matin, en période plus fraîche.
0: Voilà,
2: par exemple, cette semaine, il y a des courses à Langon, vendredi, demain matin, qui étaient prévues à 16h. Elles sont à 9h le matin, quoi. Ils les ont avancées à 9h pour courir à une période plus fraîche, quoi. Donc, parce que c'est vrai que courir, c'est très dur, c'est un effort intense pour les jockeys et pour les chevaux.
0: Bien sûr.
2: Et courir par 38 degrés, c'est infernal.
0: Ah oui, c'est même pas recommandé du tout.
2: C'est pas recommandé du tout. Voilà.
0: On est bien d'accord.
2: Bon, on est aussi ce qu'on appelle race and care, c'est-à-dire, en anglais, ça veut dire course et soins. Ça veut dire qu'on doit prendre soin de nos jockeys et de nos chevaux.
0: Race and care. J'ai appris deux mots, les pigeons voyageurs et les race and care. On continue à découvrir ce monde hippique, ce monde des courses. Et si vous aussi, vous avez eu l'occasion d'y faire un petit tour, je sais que vous êtes nombreux à en profiter pendant l'été pour découvrir cet univers. Le 05 55 34 5000.
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0: On a aussi des bijoux à vous offrir pour écouter ce matin et passer une belle journée avec John Lennon et Imagine.
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0: Si vous nous rejoignez, on parle ce matin des courses hippiques avec nos trois hippodromes Limousin dont on est très fiers. Il y a le Dora, il y a bien évidemment Pompadour et il y a Texonera à Couzex tout près de Limoges. Ça nous a donné l'envie justement d'expliquer le monde des courses hippiques. On va vous expliquer les différentes formes de paris avec Jean-Marie Cléda qui est vraiment un spécialiste et qui visiblement a des bons tuyaux à nous confier.
3: Je peux plus parler.
0: Ah oui, moi c'est pareil. On va aussi parler de cette passion avec vous, Yannick Boutin. Vous êtes le président de la société des courses. Vous étiez vétérinaire et c'est ce qui vous a amené. C'est votre métier qui vous a amené justement à vous intéresser à ça.
4: Oui, mon métier, des connaissances et puis mes études aussi parce que je n'étais pas loin de l'hippodrome de la Sépierre à Toulouse. Donc tout ça, ça m'a passionné. Et puis après, j'ai été amené à soigner des chevaux en Limousin parce qu'il y en a beaucoup plus qu'on ne croit, des chevaux d'élevage. Et Limousin, la Haute-Vienne a toujours été une grande région d'élevage. Et au 19e siècle, elle fournissait des chevaux de course pour la région parisienne.
0: Alors autant on connaît bien les vaches limousines, autant on ne sait pas forcément effectivement qu'il y a des élevages.
4: C'est la patrie de l'anglo-arabe, déjà un cheval de course ou de complet, quoi, qui a été qui a pris naissance pour partie donc en Haute-Vienne. Et puis ensuite, il y a des prix parisiens qui portent le nom de village ou de localité aux viennoises ou corréziennes, ce qui veut dire qu'au 19e siècle, il y avait déjà des chevaux de course qui étaient élevés dans nos régions.
0: D'accord, ça, c'est l'explication de ces noms qu'on peut voir parfois.
4: Par exemple, prix Vento.
0: Oui.
4: Ça vient d'un petit village qui est à côté de Saint-Jean-Ligour, d'un petit élevage qui était à Saint-Jean-Ligour.
0: D'accord.
4: Et c'est un prix, un groupe 3 ou 2 à Paris, quoi, un grand prix, quoi.
0: Vous, votre passion passait du métier de vétérinaire à justement diriger la société des courses de notre région. C'est quoi le chemin?
4: Mais le chemin, c'est que très jeune, enfin dès que j'ai commencé à travailler ici, on m'a demandé, le président de l'époque m'a demandé de venir l'assister au niveau des courses. Parce qu'il avait besoin forcément d'un vétérinaire le jour des courses pour traiter les chevaux qui étaient soit accidentés, soit malades, et pour les vérifier, contrôler leur identité. Donc, petit à petit, j'ai mis un pied dans
0: l'étrier, si on peut dire.
4: Oui, sur l'hippodrome de Texonera, qui n'était à la limite pas, qui était très convivial à l'époque. Et il y avait des courses de trot aussi en même temps et du galop, quoi. Maintenant, on n'a plus de trot, mais on n'a plus que du galop. Et j'y suis resté pendant plusieurs dizaines d'années. Et j'ai été vice-président de la société pendant plusieurs dizaines d'années aussi.
0: Et du fait d'être vétérinaire, ça, par rapport à vos préoccupations de président, ça oriente aussi vers le souci du confort du cheval et,
4: Ça m'oriente sur les soins et sur la préservation du cheval. Si vous voulez, quand vous le voyez, par exemple, au rond de présentation avant la course, quand vous êtes vétérinaire, vous avez un œil différent de celui qui ne l'est pas.
0: Bien sûr, oui.
4: Parce que vous savez s'il est apte à participer à la course et s'il va faire une belle performance, plutôt que de vous dire il va souffrir ou il va s'accidenter, quoi.
0: Ça veut dire qu'en tant que parieur, vous avez un avantage aussi? Par exemple, quelqu'un qui s'occupe des chevaux.
4: Les gens qui observent les chevaux régulièrement, qui sont des hommes de chevaux, qui sont parfois des éleveurs, des propriétaires ou des entraîneurs ou des connaisseurs, ils ont aussi un œil concernant les chevaux qui sont dans le rond de présentation avant la course. Disons qu'ils ont un langage plus particulier pour l'annoncer. Souvent, ils vous disent « Ah ben celui-là, il enlève l'argent de la poche. »
0: Ah oui.
4: Ça veut dire « Il est beau, il va gagner. »
0: D'accord, très bien. C'est un peu l'homme qui parlait à l'oreille des chevaux qui est avec nous ce matin. On parle de ce monde des courses hippiques. On va parler des paris, des différentes formes de paris avec Jean-Marie Cléda qui est un spécialiste en la matière. Et vos questions, si vous en avez aussi peut-être des tuyaux à demander, n'hésitez pas. Je suis pas sûr qu'on vous les donne tous. 05 55 34 5000, vous êtes les bienvenus chez vous.
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0: À l'approche de l'été, la commune d'Ussel en Corrèze rappelle son dispositif de prévention en cas de forte chaleur. Ça va nous concerner, vous l'avez entendu dans nos bulletins météo, particulièrement ce week-end et une grande partie de la semaine prochaine. Chaque année, le Centre communal d'action sociale met en place un registre destiné aux personnes âgées, isolées ou vulnérables pour cette activité. Lorsque le plan canicule est déclenché par la préfecture, vous êtes concerné, vous ou vos proches, vous pouvez demander demander un formulaire d'inscription auprès de la mairie de la commune d'Ussel afin de bénéficier d'un suivi, d'un accompagnement. On pense aussi aux personnes qui sont un petit peu seules. La commune de Bujaleuf informe ses habitants d'un changement de ses horaires d'accueil de mairie. Elle sera ouverte donc désormais les lundis, mardis, jeudi, vendredi et samedi de 9h à midi, ainsi que le mercredi. L'accueil au public se fera de 10h30 à midi et aussi l'après-midi de 13h à 17h pour ces nouveaux horaires de la mairie de Bujaleuf.
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0: deux amis qui ont chanté ensemble, Natacha Saint-Pierre et Pascal Obispo, Mourir demain, mais comme disait Thierry, le plus tard possible.
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0: Parce qu'on parle un peu de sport, hommage à Thierry Roland, bien évidemment, on se souvient de la Coupe du Monde de 98. Là, ce matin, on parle particulièrement de course hippique, et ça tombe bien, on voulait parler des paris avec mes invités, Jean-Marie Cléda, qui est trésorier de l'association de la Société des Courses de Couzex à Texonera, et puis Yannick Boutin, qui est lui le président, donc le chef de Jean-Marie en quelque sorte. Christian oui. nous appelle ce matin, vous êtes à La Palice, Christian ?
3: Non, pas à La Palice, à Palice.
0: Alors, Palice, c'est où, pour le coup ?
3: C'est le canton de Neuvic, c'est entre Égletton, Neuvic, Ussel.
0: D'accord, comme aurait dit M. de La Palice, bien évidemment, c'est en Corrèze.
3: La Palice, c'est plus bas.
0: Oui, j'ai bien compris, Christian, j'ai bien compris. Alors, Christian, vous pariez de temps en temps et vous vous posez des questions, justement, sur les paris.
3: Non, je parie dans ma tête, quoi.
0: Ah, d'accord, c'est virtuel.
3: C'est virtuel.
0: D'accord, voilà. Très bien.
3: Et j'ai trois chevaux qui sont mes favoris de n'importe quelle course. C'est le 1, le 5 et le 7.
0: D'accord. Ce sont les chevaux ou les numéros qui sont importants pour vous, Christian ?
3: C'est les numéros.
0: D'accord.
3: Qui sont importants.
0: Ok.
3: Et donc... je m'amuse, quand il n'y a rien qui m'intéresse à la télé, de regarder les courses. Mm-hmm. Et c'est souvent que... Je gagne, soit avec le 1, soit avec le 5, soit avec le 7, et qui sont placés, parce que je joue gagnant placé.
0: D'accord. Voilà. Et donc, vous vous posez la question de savoir si vous devriez franchir le pas et le faire pour de vrai, passer du virtuel au réel. C'est ça. Écoutez, je vais demander Jean-Marie Cléda.
4: Alors, il y a deux solutions. Soit vous pouvez aller effectivement sur un hippodrome. Alors, vous, le plus près, ça doit être Pompadour. Hein,
5: Aurillac, peut-être.
4: Et il y a Aurillac aussi.
3: Oui, non, mais je peux pas me déplacer.
4: D'accord. Alors, si vous jouez à distance, vous avez maintenant, là, on n'est plus au temps des pigeons voyageurs, mais comme disait.
0: Et c'est bien dommage. Là,
4: mais il y a des sites où on peut jouer en ligne, notamment le site du PMU. Hein, et là, effectivement.
3: J'ai pas d'ordinateur, j'ai pas de.
4: Vous trouvez quelqu'un qui puisse le faire pour vous, s'il y a peut-être un PMU quand même pas très loin de chez vous.
0: Moi, je vous dis qu'il faut reprendre la tradition du pigeon voyageur. Il faut qu'on refasse
4: voilà,
0: ça.
4: Oui, on va augmenter le chiffre d'affaires.
0: Christian est d'accord avec moi. Donc,
3: absolument.
0: Vous avez raison, ce serait plus simple. Là, on parle des souris alors que le pigeon fait très bien son travail.
4: Bon, Par contre, vous avez une excellente idée parce que pour gagner le plus régulièrement aux courses, c'est effectivement de jouer un cheval, enfin, ou deux ou trois comme vous avez vos trois numéros, soit gagnant, soit placé. Alors, vous allez gagner beaucoup moins, effectivement, ça dépend de la mise que l'on met, mais en général, bien sûr, ça dépend des cotes. Et si vous jouez 2 euros, par exemple, c'est sûr que... Mais vous allez gagner souvent, voilà.
0: Donc, c'est ça.
4: Donc, est-ce qu'il vaut mieux gagner souvent ou éventuellement faire des combinaisons pour gagner peut-être jamais.
0: On aurait peut-être pu poser cette épreuve au bac, hein, donc, si vous en pensez.
4: C'est vrai. En tout cas, ce monsieur a une excellente... Alors, beaucoup de personnes ont des chiffres fétiches.
0: Porte-bonheur,
4: date de naissance, etc., etc. Donc, en plus, ce sont des numéros effectivement qui sortent assez souvent puisque d'abord ce sont des petits numéros donc c'est rare qu'il y ait 16 ou 20 partants dans une course.
0: En même temps vous m'étonnez Jean-Marie parce que quand on est pronostiqueur professionnel comme vous l'avez été jouer comme ça alors bon c'est le jeu c'est la chance mais en même temps j'imagine c'est ce qui fait la différence de l'auto ce genre de choses par rapport aux courses.
4: On dit
0: qu'il faut étudier quand même les dossiers.
4: Alors on dit que les courses la course hippique, c'est un jeu intelligent.
0: Ouais. Voilà.
4: Alors ça veut dire que les autres, bon, vous faites à contrario, parce que effectivement, il y a beaucoup de il faut de la connaissance, comme l'a dit Yannick.
0: Déjà, les gens regardent aussi.
4: Un suivi des performances. Vous avez des gens qui sont spécialistes dans le galop, d'autres qui sont spécialistes dans le trot. Des fois des âges, des distances. Bon, il y en a aussi qui vont regarder les jockeys, parce qu'on n'a pas parlé du monde des jockeys, mais c'est quand même un monde intéressant et qui a son rôle, puisque ce sont eux les pilotes, hein, sont des pilotes de, on peut les considérer comme
5: des pilotes de Formule 1.
4: De Formule 1 ou de vélo, parce qu'il faut prendre les bonnes décisions au bon moment. Donc, effectivement, le jeu de course est un jeu avec une certaine expérience et une certaine connaissance. Voilà.
0: Bien, alors on va essayer d'avoir les ultimes conseils avant peut-être de tenter sa chance ce week-end. Et si vous aussi, vous avez comme Christian des questions à nous poser, 05 55 34 5000.
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0: KOD, le collectif qui chantait Chacun sa route. C'est la musique ensoleillée d'ici Limousin.
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0: Allez, on parle une dernière fois des courses hippiques avec mes invités. Yannick Boutin, président de la société des courses, donc Acouzex. Et Jean-Marie Cléda, qui est son trésorier, pronostiqueur également. Je vous posais la question, tiens Yannick, un cheval de course, par exemple, tiens, je veux me lancer dans cette carrière. Je veux acheter un cheval, ça va me coûter cher ou pas?
3: Ça peut coûter bon marché et très cher, donc tout dépend du choix que l'on fait.
0: Entre 1 et 10 euros
3: Non. Entre quelques milliers d'euros à quelques centaines de milliers d'euros.
0: Quoi, d'accord. Donc, voilà. Sur notre région, vous nous disiez, il y a des éleveurs, donc des chevaux de valeur aussi.
3: Il y a des chevaux de grande valeur sur notre région, ouais. C'est pareil. Donc les éleveurs, si vous voulez, les vendre soit aux ventes de yearling, qui ont lieu soit à Deauville, La Teste, aussi dans l'Ouest, soit ils les vendent à 2 ans, ou alors ils les vendent à des particuliers qu'ils connaissent, qui sont propriétaires, qui vont ensuite les faire préparer pour les courses.
0: Ouais. Il faut faire attention, on l'a dit, dans les paris. Vous qui étiez pronostiqueur, qui l'êtes toujours d'ailleurs chez nos confrères du Populaire, Jean-Marie, justement, racontez-moi votre métier de pronostiqueur à vous. On le disait tout à l'heure avec Christian, il faut suivre l'historique, le parcours des cavaliers, le parcours des chevaux aussi, c'est important. Quand on est sur place, j'imagine c'est un plus de les voir en vrai.
4: Ah bien sûr, alors quand on est passionné par les courses hippiques, on suit l'actualité des courses. Mmh. Ça c'est déjà la base.
0: C'est obligatoire.
4: Obligatoire.
0: Ou alors décide de faire comme Christian, on choisit des numéros et on les joue.
4: Oui, mais si vous voulez
0: c'est moins sérieux.
4: C'est beaucoup moins sérieux. Donc soit effectivement il y a la presse écrite, bon il y a bien entendu aussi tout ce qu'on peut trouver sur internet aussi pour suivre tout ça. Également la carrière des jockeys, il y a des classements qui sont faits, voilà. Donc une fois qu'on a tous ces données, eh bien c'est là qu'on va commencer à pouvoir dégager dans une course des préférés par rapport à leur aptitude au terrain, par rapport à leur forme. Enfin voilà, ça se prépare. Je vais pas dire, bon, c'est un métier. Il y en a qui en font leur métier, hein, des animateurs et des pronostiqueurs. Mais on vit tous les jours avec les courses et avec les résultats des courses, les futurs engagés, les entraîneurs. Enfin voilà, c'est passionnant.
0: Allez, la plus grosse somme que vous avez gagnée aux courses.
4: Non, c'est difficile à dire. Moi, je ne suis pas un gros joueur, mais il peut y avoir des belles réussites, ouais. Même en ayant joué
0: en jouant à Acouzex, par exemple.
4: Ah, mais tout à fait.
3: Ah oui, en jouant à Acouzex, vous pouvez gagner plusieurs centaines d'euros.
4: Oui, problème. Bien entendu.
0: D'accord.
4: Voilà.
0: Hein, ben on voulait pas me donner de chiffres.
3: On gagne plus facilement à Acouzex, d'ailleurs, que sur des hippodromes plus importants, parce qu'il y a si vous voulez, le pronostic est plus facile à faire par rapport à la valeur des chevaux et tout. Souvent, il y a des chevaux qui sont déclassés, qui viennent courir ici pour gagner une course. Quoi, vous comprenez? Ils ont un minimum de gains, ils viennent de régions parisiennes ou de l'Ouest, et ils viennent pour gagner. Donc, si vous voulez, le favori est souvent plus facile à trouver. Quoi.
0: C'est un vrai spectacle, en tout cas. Là, je parle de mon expérience personnelle aussi. Moi, j'ai assisté à quelques courses à Pompadour. Et effectivement, je sais que vous faites ça aussi, et que ça sera le cas, que vous préparez tout cela pour le prochain rendez-vous du mois de décembre. Spectacle, déjà, quand on aime les chevaux, quand on aime cet univers, spectacle de regarder aussi le public. On voit aussi la ferveur, les gens qui attendent, l'impatience. On voit toutes sortes de profils. Spectacle aussi, vous le disiez, vous me le disiez hors antenne, pour une ambiance que vous créez aussi, ce sont des moments de fête, ça sera le cas par exemple au mois de décembre où il y a tout un tas d'animations aussi, pour que toute la famille se réunisse aussi autour du champ de course, c'est important.
3: Oui, bon, en décembre on espère faire pas mal d'animations, d'abord ça tombe le même jour que le marché de Noël à Acouzex, qui se place en centre-bourg, quoi, et donc on essaiera de faire une continuité entre le centre-bourg et l'hippodrome qui est situé à 1 km, 1 500 km, pour que le Père Noël puisse passer aussi sur l'hippodrome. Et nous aurons des animations à la fois marchandes, festives, et bien sûr les courses. Et nous espérons que le soleil sera de la partie, même le 5 décembre.
0: Quoi. Le 5 décembre, oh, vous avez l'espoir.
5: L'an dernier,
0: vous
5: fait un pari ou pas?
3: L'an dernier, nous avions course le 29 novembre, nous avons une journée tout à fait agréable.
0: Oui, ça peut arriver aussi.
3: Et cette année, nous avons eu course le 15 mars, ça fait que beaucoup, beaucoup de monde et une magnifique journée.
0: Bien.
3: Et comme quoi.
0: Et ça peut être aussi l'occasion de s'offrir un cheval de course pour cadeau de Noël.
3: Oui.
0: Ça peut être.
3: Et l'avantage, c'est que le 15 décembre, il n'y a pas de canicule.
0: Ça, c'est quasi sûr. Quoique. Merci beaucoup, en tout cas, de nous avoir fait découvrir cet univers tout au long de l'été. Les hippodromes, l'hippodrome d'Arnac Pompadour vous accueille bien évidemment. On a noté le rendez-vous avec Odora, ça sera le 14 juillet. Et puis le 5 décembre, on ira vous voir pour de vrai à Acouzex. Merci messieurs.
4: Merci
0: et
4: à
0: je
4: vous.
0: Parie que vous reviendrez prochainement nous voir très bientôt. On reste un petit peu dans le sujet avec le vétérinaire ici Limousin qui nous parle de chats dans 3 minutes. Oui, okay.

0: Bah, il est sérieux avec les flowers qu'on vous offre ce matin pour vous souhaiter la bienvenue chez vous et vous souhaiter aussi une belle matinée avec votre radio locale ici Limousin.
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0: L'été sera chaud, excusez-moi, j'ai fait un bruit bizarre. L'été sera chaud, c'est annoncé, c'est prévu pour ce week-end avec des vigilances. On est aujourd'hui par exemple en vigilance jaune puisque les températures approchent les 40 degrés. On y sera normalement à 40 degrés pour ce week-end. C'est dur parfois pour nous, c'est parfois aussi compliqué pour nos animaux et c'était important de faire une pause fraîcheur, si je puis utiliser cette expression qu'on utilise beaucoup en ce moment dans la Coupe du Monde. Pause fraîcheur avec notre vétérinaire. Le docteur Pierre Fabin qui nous parle de nos chatons et de nos chats qui eux aussi peuvent souffrir de la chaleur. C'est différent pour les chats par rapport aux chiens, docteur.
3: Alors, contrairement au chien qui allaite, le chat masque sa souffrance quand il a chaud. C'est un animal du désert, il s'économise et va dormir toute la journée pour éviter de monter en température. Si vous le voyez haleter avec la gueule ouverte, on est déjà en situation d'urgence absolue. Il est en coup de chaleur. Pour éviter ça, laissez-lui un libre accès à la salle de bain pour qu'il puisse s'allonger sur le carrelage ou dans la baignoire. La céramique va garder parfaitement la fraîcheur. L'autre vrai défi, c'est l'hydratation, car il boit très peu. En période de canicule, remplacez une partie de ses croquettes par de la pâté, qui contient 70 à 80% d'eau. Vous pouvez aussi ajouter un glaçon à base de bouillon de poulet sans sel dans sa gamelle d'eau pour les inciter à la paix.
0: Bon, c'est compris pour la salle de bain et pour la pâté. Pour l'aider à se rafraîchir physiquement sur le moment, est-ce qu'on peut utiliser un ventilateur ou le mouiller comme on le fera un petit peu pour nous?
3: Le ventilateur seul est très peu utile car votre chat ne transpire pas. Par contre, si vous placez une bouteille d'eau congelée devant, vous créez un vrai climatiseur. Vous pouvez aussi directement le mouiller, éviter la douche froide. Les chats détestent ça et le stress risque de faire encore augmenter sa température. Prenez plutôt un gant de toilette humide à température ambiante et caressez-le doucement. Insistez sur les oreilles, le ventre, les coussinets, c'est par là qu'il régule sa chaleur. Et enfin, attention au chat blanc. Si votre chat est blanc et aime bronzer au soleil, pensez à lui mettre de l'écran total indice 50 sur le bout de ses oreilles. Sinon, il risque des gros coups de soleil très graves qui peuvent terminer en cancer de la peau.
0: Et oui, il faut penser aux oreilles aussi. Merci de nous le rappeler. Quand il fait vraiment trop chaud, on a souvent tendance à laisser les fenêtres ouvertes. Est-ce que c'est bon ça pour nos matous ?
3: Effectivement, on a plus d'accidents avec les fenêtres qu'avec les coups de chaleur chez le chat. Pour faire des courants d'air, on laisse souvent les fenêtres aussi aux battantes ouvertes en arrière. On se dit comme ça, le chat ne pourra pas sortir. Mais pour un chat, c'est un piège mortel. Il va essayer de sortir par l'entrebâillement, car il apprécie tout simplement le courant d'air, glisser et se coincer le bassin. Si vous laissez ouvert, il est impératif d'installer des petites grilles de protection latérale ou des petits plateaux pour qu'il puisse sortir en toute sécurité.
0: Les conseils du vétérinaire ici Limousin, le docteur Pierre Fabin, sur notre site, sur l'application ici. Et dans 2 minutes, l'info de 10h.
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0: Nous sommes aujourd'hui le jeudi 18 juin, belle journée à tous et à toutes, il est 10h. L'heure de l'info avec vous, Bastien Thomas. La SNCF supprime 31 trains entre Brive et Paris jusqu'à lundi.
8: Une conséquence des fortes chaleurs, la compagnie ferroviaire craint des pannes de climatisation dans les wagons de la ligne POLT. Mesure prévue au départ pour aujourd'hui et pour demain seulement, mais élargie ce matin au début de la semaine prochaine. Météo France maintient d'ailleurs sa vigilance jaune canicule en Haute-Vienne et en Corrèze aujourd'hui. Jusqu'à 39 degrés sont attendus à Brive, avec des orages également en fin de journée en Limousin. Par définition, la viande limousine est une viande d'excellence. Olivier Lasternas à notre micro ce matin. C'est le nouveau président de France Limousin Sélection, en réaction à cette annonce de baisse des ventes de 10% sur un an du bœuf Limousin Label Rouge. Les différentes fédérations Label Rouge tiennent d'ailleurs leurs assemblées générales ce soir à Pompadour en Corrèze. Et l'an prochain, c'est une vache ferrandaise qui sera l'égérie du 63e salon de l'agriculture Petite Race Auvergnate. C'était une vache limousine en 2025.
0: L'association Médecins Solidaires appelle à la mobilisation générale aujourd'hui.
8: Campagne lancée aujourd'hui de cette association, fondée par un généraliste du Dora, Martial Jardel, pour lutter contre les déserts médicaux, en prenant part notamment à son dispositif de volontariat une semaine par an en zone rurale dans un centre de santé. Un médecin solidaire possède un centre à Arnac-la-Poste en Nord-Haute-Vienne et au Lonzac en Corrèze. En Corrèze, il vient tout juste d'ouvrir pour une dizaine de centres au total partout en France. C'est l'info de la nuit. Les États-Unis et l'Iran ont signé un protocole de paix, signature à distance des deux chefs d'État. L'Iran s'engage à stopper son programme nucléaire militaire en échange de la levée des sanctions des États-Unis, de la réouverture du détroit d'Hormuz. Cet accord contient aussi l'arrêt des combats au Liban. Une vingtaine de pompiers sont mobilisés dans le bourg de Bujaleuf en Haute-Vienne depuis 4 heures ce matin. Une maison a pris feu, elle est partiellement détruite. Opération qui va durer longtemps, c'est ce que nous disaient les pompiers ce matin. 4 personnes ont pu sortir avant l'arrivée des secours. Une femme de 71 ans a été légèrement blessée hier après-midi à Chessoux. Elle a perdu le contrôle de sa voiture sur la départementale 13. Elle a été ensuite conduite au CHU de Limoges. Un peu plus tôt, au nord de Limoges, une voiture a pris feu sans faire de blessés, mais la circulation a été perturbée une bonne heure.
0: Pause fraîcheur avec les pâtissiers de la Haute-Vienne.
8: Pause gourmande.
0: Et aussi. Bon, finalement, c'est une pause, on fait tout, quoi. ils ont déjà commencé, les pâtissiers de Haute-Vienne, à bosser sur leur bûche de Noël 2026.
8: C'est vrai, c'est vrai que c'est un peu un contre-courant. Vu la météo du jour, l'été qui arrive. Mais il faut prendre de l'avance, se décider sur la recette commune à proposer pour les prochaines fêtes de fin d'année. Le syndicat des pâtissiers de la Haute-Vienne s'est donc réuni hier à Saint-Thierry-la-Perche, à la coopérative Lindor, pour faire sa sélection. Deux bûches sont sorties du lot. La version finale sera un condensé des deux recettes à base de pommes, présentées au début du mois de décembre. Une foule joyeuse ébahie par des oiseaux livres, c'est l'affiche de la prochaine foire du livre de Brive, 44e édition. Un dessin réalisé par l'illustrateur jeunesse Thomas Tessier, dévoilé hier par les organisateurs. Et donc Pascal, on attend une belle journée ensoleillée, une chaude journée ensoleillée.
0: Tout à fait, si vous pouvez rester au frais cet après-midi, ça sera peut-être pas plus mal, parce qu'il va faire très chaud, jusqu'à 39 degrés quand même, pour la maximale aujourd'hui annoncée à Brive, du 37 à Tulle, 36 degrés pour Limoges. Si vous voulez un petit peu de fraîcheur, mais c'est très relatif, 34 degrés, j'allais dire seulement, sur les hauteurs du plateau de Millevaches. Vous l'avez compris, les éclaircies sont omniprésentes, c'est plein soleil toute cette journée et pour les jours à venir. Même si ce soir, une dégradation orageuse peut arriver en début de nuit, ça ralentira un petit peu la progression des températures pour la journée de demain, mais on va et on risque de dépasser les 40 degrés pour ce week-end.
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0: Et la bonne musique en l'occurrence pour vous accompagner si vous nous rejoignez à 10h04, soyez les bienvenus chez vous bien évidemment. C'est ici Limousin avec sa bonne musique, on aura les Jackson 5 dans les minutes qui viennent. On retrouvera le premier succès de Zaz, on va aussi écouter maintenant Jean-Jacques Goldman.

0: C'est le titre de la chanson de Jean-Jacques Goldman, un des tubes, un des nombreux tubes de Jean-Jacques Goldman. C'est ta chance, c'est la musique d'ici Limousin.
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0: Avec nos experts, on va parler de jardinage, on va éclaircir un petit peu nos semis, même si c'est un petit peu chaud au niveau de la terre. En ce moment, désherber un petit peu entre ces semis, ça peut faire du bien, c'est ce que va nous expliquer Jean-Baptiste Robert. Notre avocat Philippe Clerc, avocat honoraire au barreau de Limoges, va nous parler des experts qu'on sollicite parfois dans des conflits pour nos assurances. Comment choisir son expert? Quel est leur rôle? Il va tout nous expliquer. Et puis l'été arrive, les grandes chaleurs aussi, on n'arrête pas d'en parler. Comment s'habiller en ayant un côté un petit peu stylé pour ces périodes estivales, pour ces périodes de chaleur? Vanessa Lissajou va nous donner ses petites astuces d'ici 11h. Et puis celle qui fait son grand retour avant l'été 2026, c'est À qui le tour, la nouvelle chanson de Mylène Farmer, avec un nouvel album qui est annoncé pour cet automne.

0: On n'a pas fini d'en parler du retour de Mylène Farmer avec cette nouvelle chanson, c'est à qui le tour.
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0: Bienvenue dans le jardin ici Limousin où nous attend Jean-Baptiste Robert, notre jardinier. Bonjour Jean-Baptiste.
3: Bonjour Pascal.
0: Aujourd'hui on va éclaircir les semis. Ça veut dire quoi exactement éclaircir les semis ?
3: Alors éclaircir les semis, ça va être venir supprimer quelques plantules dans la ligne de semis qu'on vient de réaliser. Donc quand on réalise un semis, par exemple de carottes, de betteraves, ce genre de choses, on va venir mettre des graines et on va toujours mettre un petit peu plus de graines que la densité, on va dire, qu'on espère pour la récolte plus tard.
0: D'accord, donc ça risque de pousser dru.
3: Exactement, ça va pousser un peu dru, on va avoir beaucoup de petites plantules et c'est important de venir en enlever certaines pour laisser suffisamment de place aux légumes et avoir par exemple des carottes assez développées, des carottes assez grosses, alors que si on n'éclaircit pas du tout le semis, on va se retrouver avec beaucoup de feuillage et généralement pas beaucoup de carottes sous la terre.
0: Oui, parce que j'imagine que ça puise toute l'énergie, que ça empêche le légume de se développer par exemple.
3: Alors il y a pas mal de facteurs, on va dire ça dépend des plantes, mais par exemple si on prend l'exemple de la carotte, généralement la carotte on va essayer de semer une graine tous les centimètres, tous les deux centimètres. Parce qu'il y a une partie de ces graines-là qui vont être naturellement éclaircies par les limaces, parce que c'est des toutes petites plantules quand elles sortent, et s'il y a une limace qui décide de faire son chemin sur les carottes, elles vont en grignoter quelques-unes, et ça va faire des trous dans la ligne. Donc si on sème de pas assez dense, on va dire, on va se retrouver avec des trous, donc une productivité moins intéressante, et voilà, quelques carottes disséminées. Donc on va avoir tendance à semer plus de rues, en mettant plus de graines, et au bout de quelques semaines, si les escargots nous ont laissé suffisamment, on va venir retirer une plantule sur deux, une plantule sur trois, de sorte à avoir à peu près un plant de carottes tous les 3-4 cm en tous sens. Et puis à mi-culture, à peu près un mois et demi, deux mois plus tard, on commencera à avoir des petites carottes qui sont dans le sol. Et là, on pourra laisser plus qu'une carotte tous les 10 cm pour avoir des belles grosses carottes en fin de saison.
0: Bon, moi j'ai des gros doigts de Brutas un petit peu. Il faut y aller délicatement, j'imagine.
3: Alors il faut être un petit peu délicat. Moi, ouais. Ce que je vous conseille, c'est avant d'éclaircir, de vraiment bien faire un bon arrosage pour humidifier le sol. Les plantules se sépareront plus facilement entre elles. Et puis après, de venir délicatement avec vos petits doigts, même s'ils sont un peu gros, normalement ça marche quand même, venir tirer sur les plants tout en sélectionnant un peu les plants les plus beaux. C'est-à-dire que ceux qui sont déjà les plus développés, etc., oui, on va dire, ceux-là, on va le garder. Et donc, s'il y a deux qui sont un petit peu chétifs entre les deux, on va les retirer. Selon les graines que vous utilisez, si vous utilisez des graines population, des graines paysannes, etc., il y a une diversité génétique dans les graines. Et donc, il y aura toujours des graines qui vont pousser un petit peu mieux que d'autres. Et comme pour la plupart des légumes, quand on doit faire une sélection, on va essayer de choisir les plus belles pousses.
0: Bon, en tout cas, il faut penser à faire, si je vous ai bien entendu. Si on ne le fait pas, on aura beaucoup moins de légumes. On aura beaucoup de feuilles, mais pas beaucoup de légumes.
3: Exactement, c'est ça. Et c'est le cas pour beaucoup de légumes racines, notamment les carottes, les radis, les betteraves, ce genre de choses. Si on fait aucun éclairci et que voilà, on a semé un petit peu de rue, on se retrouve surtout avec du feuillage. Et dans ces légumes, c'est plutôt la racine que les feuilles qui nous intéressent.
0: Ouais. Juste, il faut, ça se fait assez rapidement, l'éclaircissement, une fois qu'on voit les graines germer.
3: Eh ben, tout dépend de la densité à laquelle vous allez semer. Si vous semez une graine tous les centimètres, ça va prendre un petit peu plus de temps. Si une graine tous les deux centimètres, un petit peu moins. Mais globalement, c'est une action qu'on fait une seule fois au potager dans la saison. Donc, ça prend pas tant de temps que ça. Et puis, vous verrez au fil des saisons aussi, mais vous aurez la main un petit peu moins lourde. Vous connaîtrez un petit peu mieux le taux de germination de vos graines dans votre jardin. Mmh. Et vous pourrez dire que vous pourrez semer un petit peu moins de rue et que souvent, en étant jardinier débutant, on a tendance à un peu sursemer et donc d'avoir un petit peu plus de travail d'éclaircissage, mais c'est pas non plus des heures et des heures dans la saison.
0: Bon, tant mieux, ça nous arrange, on va pouvoir bronzer un peu cet été. Merci beaucoup Jean-Baptiste pour tous ces conseils qu'on retrouve, qu'on réécoute sur notre site et l'application ici. À bientôt.
3: À bientôt Pascal.

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0: avec quoi fait-elle cela? On s'est toujours posé la question. C'est Zaz, et c'est sa chanson, son premier tube qui s'appelle « Je veux ».
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0: Nous accueillons dans le studio ici Limousin, Maître Philippe Clerc. Bonjour Maître.
3: Bonjour.
0: Avocat honoraire au barreau de Limoges. On a parlé il n'y a pas très longtemps avec vous, Maître Clerc, de différents points de vue sur les assurances. Vous avez employé ce terme qui m'a un petit peu interpellé, c'est l'expert d'assuré. Déjà, la question que je me pose, c'est est-ce que j'ai le droit de choisir mon expert ?
3: Absolument. L'expert d'assuré, c'est une profession qui est assez méconnue, qui est organisée sous forme de société, avec ou sans associé, ou une profession exercée à titre individuel, et qui va être le pendant de ce que vous connaissez déjà, c'est l'expert d'assurance. Mmh. L'expert d'assurance, c'est celui qui est désigné par votre assurance, qui va venir expertiser vos dégâts, les évaluer, etc. Mais vous avez la possibilité, alors soit parce que vous considérez que l'expert d'assurance il est de l'assurance et il n'est pas de l'assuré.
0: Ça va pas jouer en notre faveur.
3: Soit parce que vous avez un sinistre complexe, et ça s'applique beaucoup en matière commerciale, industrielle, dans les entreprises, mais ça s'applique aussi pour les sinistres subis par des particuliers. Vous considérez que ça va être un peu compliqué, le calcul de la vétusté, le calcul de l'indemnité immédiate, de l'indemnité différée, tous des termes un peu spécifiques, et vous allez faire appel à un expert d'assuré.
0: Donc, quelque part, il sera un peu plus indépendant.
3: Alors, il est totalement indépendant. Il n'a qu'une seule...
0: Même si c'est moi qui le sollicite.
3: Alors, il n'a qu'une seule vocation, c'est défendre son client. Mmh. Voilà. On pourrait penser la même chose de l'expert d'assurance, même si c'est pas toujours vrai et que les uns les autres sont normalement impartiaux. Mais du coup, ça va être la balance entre un intérêt qui est celui de la compagnie, qui des fois aura une lecture du contrat qui sera pas la vôtre, et donc les intérêts du particulier, qui lui, ou de l'industriel, qui lui aura besoin d'une lecture spécifique de son contrat. Et les deux, le plus souvent, hein, dans 95% des cas, ils vont parvenir à un accord.
0: D'accord.
3: Et ça facilitera l'indemnisation.
0: Bien. Donc c'est quand même mieux pour avoir une, quand on a justement un petit souci avec son assurance, de faire vérifier, contrôler, même si c'est de toute façon une petite dépense supplémentaire.
3: Alors justement, c'est important de, c'est une bonne question.
0: Mais je vous remercie.
3: Parce que l'expert d'assuré, il va être payé dans la plupart des cas par la compagnie d'assurance. C'est-à-dire que D'accord. Il faut veiller quand vous souscrivez un contrat d'une certaine importance à avoir la possibilité de choisir un expert d'assuré. Les honoraires de l'expert d'assuré, pour ceux que j'ai pu fréquenter pendant toutes ces années. S'élève à 5% TTC du montant de l'indemnité que vous allez percevoir. Donc on comprend qu'il a intérêt à ce que votre indemnité soit la meilleure possible. Et si la clause est prévue au contrat, même si aujourd'hui on voit que les compagnies d'assurance essayent de plus en plus d'éviter ce type de clause, mais si vous avez la chance dans votre contrat d'avoir ce type de clause, c'est la compagnie qui paiera les honoraires de votre expert.
0: D'accord, donc comme ça, vraiment, on aura
3: une vraie garantie. Assistance.
0: Merci beaucoup, Maître Philippe Clerc. Je rappelle qu'on peut réécouter, si on le souhaite, vos conseils avisés, comme chaque fois, sur notre site, sur l'application ici. À bientôt.
3: À bientôt.

0: croire les dire. C'est Pino Donjo, c'est le soleil de l'Italie qu'on vous offre ce matin sur votre radio locale ici.
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0: Dernière soirée, je suis triste de vous l'annoncer, mais il faut bien le faire à un moment ou à un autre, ça va être douloureux. Mais bon, dernière soirée, jeu à la bibliothèque de Fétia. Dernière soirée avant les vacances, ça reprendra à la rentrée, je vous rassure tout de suite. Vous avez rendez-vous ce vendredi 19 juin de 19h à 22h pour ce genre de soirée dont le principe est simple. Vous venez seul, en famille ou entre amis, avec un jeu et votre bonne humeur, surtout pour partager un moment convivial. Il y aura aussi un lecteur qui vous présentera quelques pièces de sa collection pour cette grande soirée à laquelle vous pouvez participer en vous inscrivant sur le site bibliothèque.ville-fetia.fr. À Camp-Saint-Mathurin, en Corrèze, la pêche et la baignade sont encore une fois interdites à l'étang du Moulin, une décision qui a été prise après un nouveau contrôle sanitaire. Donc pas de pêche, pas de baignade dans ce secteur qui est atteint et qui a révélé la présence de cyanobactéries. Donc prudence si vous allez et si vous aviez prévu à l'étang du Moulin, on ne se baigne pas, on ne pêche pas.
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0: Et voici les Jackson 5 qui arrivent maintenant avec Blame It on the Boogie. Et juste après, les conseils de celle qui s'occupe de notre look. Elle s'appelle Vanessa Lissajou. Elle va nous donner ses conseils stylés pour s'habiller pendant les fortes chaleurs. Vanessa arrive dans 3 minutes.

0: Qu'est-ce que c'est bon, ça fait danser sous le soleil. Je vous imagine dans votre voiture avec le coude sur la portière, en train de bronzer en écoutant les Jackson 5 et Blame It on the Boogie.
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0: Nous nous occupons de notre look avec Vanessa Lissajou, qui depuis le mois de septembre a fait un boulot dingue. Sur moi en particulier, hein, puisque maintenant je n'ose plus venir habiller à la station. Bonjour Vanessa.
3: Bonjour.
0: Merci de venir nous donner vos bons conseils. Bon bah voilà, un peu de sourire, ça fait pas de mal. L'été qui est là pratiquement à nos portes. Les beaux jours, on l'espère en tout cas de plus en plus. Quel style on va se donner cet été 2026 pour ne pas paraître, comment dire, un peu ringard sur les plages de France?
3: En tout cas... Pour rebondir, c'est souvent quand il fait très chaud qu'on a tendance à vouloir le moins en faire possible, le moins en porter possible.
0: Oui, ça je vous confirme.
3: Hein, c'est vrai, mais c'est pas forcément le secret.
0: Ah, d'accord. Bon, il y a la chose évidente, la chaleur, des choses légères, ce genre de choses. Là, ça veut dire qu'on va toucher les matières.
3: Exactement, tout à fait. Donc bien choisir les matières.
0: On oublie la doudoune, le doublage et tout ça. Quoi.
3: Je le conseille, enfin, ouais. À partir d'un certain... Déjà, 25 degrés, vous pouvez abandonner la doudoune.
0: Ouais.
3: On va plutôt privilégier des matières plus fluides et plus légères.
0: Qu'est-ce qu'on va prendre comme matière?
3: Eh bien, on va privilégier des matières naturelles. Mm-hmm. J'en reviens toujours au lin, au coton léger... Par exemple, et éviter surtout les matières synthétiques et les vêtements qui vont coller.
0: Oui, c'est ça, c'est désagréable. Hein.
3: C'est désagréable et en plus, c'est pas tendance.
0: Ouais, d'accord. Bon, très bien. Donc, si c'est pas tendance, là, franchement. Tiens, en parlant justement de ça, des petites erreurs qu'on peut commettre justement dans le style du genre, je veux montrer que je suis un vacancier, que je suis détendu, tranquille. Là, oui. Par exemple, moi, perso, j'ai l'habitude, parce que j'aime pas, ça colle, je mets des chaussettes dans mes tongs. Là,
3: aïe.
0: Là, vous me dites quoi, là, Vanessa?
3: Moi, je vous dis non. Faites ça chez vous et encore.
0: Et encore? J'ai pas le droit chez moi non plus.
3: Oh, chaussettes, tongs, évitez. En tout cas, si vous voulez jouer la carte de l'élégance, je suis pas sûre que ça fonctionne.
0: On peut être, là, je deviens sérieux, on peut être élégant, distingué. Et décontracté.
3: Oui, bien sûr. Justement, privilégier, c'est toujours la même chose. Hein, des belles matières qui tombent bien à la morphologie aussi. Bien choisir sa taille de vêtement. Mm-hmm. Accorder les couleurs, pas trop d'informations. On mélange pas 15 motifs différents en même temps, sauf si on maîtrise vraiment le sujet. Mais je le recommande pas à grand monde. Et puis, on évite le trop. Des fois, en faire un petit peu moins, justement, faire des choses un peu simples, c'est mieux. Il y a un adage, on dit 3 couleurs maximum. Bon, bah voilà, c'est une bonne base à respecter.
0: Chaussettes ou pas chaussettes, un peu coup.
3: Évitez les chaussettes.
0: On oublie ça.
3: Mettez
0: pour l'été.
3: Mettez des petites soquettes dans des baskets fines.
0: Ah, d'accord.
3: Évitez les grandes chaussettes.
0: C'est exactement
3: c'est pas
0: ce
3: très canon.
0: C'est exactement ce que j'ai mis aujourd'hui. Même pas vu, hein, vous voyez. Après, il y a quoi les matières. Alors, la plus connue, c'est le lin. Il y a peut-être des idées à avoir sur des matières légères comme ça qu'on peut trouver.
3: Toutes les matières naturelles, hein, en fait. Hein. Je parlais dernièrement aussi du satin. C'est quelque chose que on peut porter et qui est finalement très légère. Ça reste une matière naturelle. L'avantage de la matière naturelle, c'est qu'elle respire, alors qu'une matière synthétique, elle ne respire pas. Et c'est pour ça qu'on a chaud. C'est pour ça que les vêtements collent. Et c'est pour ça que, que c'est beaucoup moins confortable. Et en plus, ça a un tombé sur le corps qui est beaucoup moins joli. En plus de ça, ça a un froissé qui n'est pas beau. Alors qu'une matière naturelle va prendre les plis de votre corps. Et même sur un effet froissé, ça n'a pas un côté négligé.
0: Bon, l'été sera chaud grâce à Vanessa Lissajou. Et on retrouve tous ses conseils. On peut même discuter, dialoguer avec vous en allant sur votre site liveunup-relooking-limoges.com. Bonnes vacances, Vanessa.
3: Merci.
0: Mais vous repassez un petit peu avant quand même.
3: Avec plaisir.
0: Super.
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0: Voici le test du jour, Stéphane Pigato, qui a testé pour vous l'affogato. Pigato teste l'affogato, un café frais avec une boule de glace proposée par la Vague Noire, un coffee shop de Limoges.
3: Ici Limousin a testé pour vous l'affogato. Qu'est-ce que c'est ? On va vous expliquer tout de suite. Je suis avec Julien de la Vague Noire, un coffee shop sur la place de la Mode. Bonjour.
4: Bonjour.
3: Première question, c'est quoi là, un affogato ?
4: Un affogato, en fait, c'est une boisson italienne à la base, donc c'est une boule de glace vanille à la base, vraiment la vraie recette, et c'est accompagné d'un double ristretto sur le dessus.
3: Et alors vous l'avez un petit peu adapté, parce que la boule de glace, finalement, c'est pas une boule de glace vanille, c'est plus une boule de glace café, c'est ça ?
4: Ouais, c'est ça. En fait, on a fait une boule de glace café en partenariat avec Florian, donc de chez Marie-Henriette. Donc on sert ça comme ça, une boule de glace café qui a un léger goût de fraise avec un double ristretto par-dessus.
3: Alors moi, ce que j'aime bien, c'est la bonne entente entre les commerçants, parce que vous êtes place de la Motte, Marie-Henriette, c'est tout en haut de la rue Adrien du Boucher. Florian Courtier est avec nous, puisque c'est vous qui avez fait la glace. Bonjour Florian.
5: Oui, bonjour.
3: Alors, comment ça s'est passé juste en deux mots, la connexion ? C'est lui qui est venu vous voir ?
5: Julien, on se connaît depuis des années, on a bossé ensemble, on a travaillé comme barista ensemble, et on s'est jamais perdu de vue. Et après, il est comme moi très curieux des nouvelles saveurs, des nouveaux goûts. Il a accès à des cafés que moi je n'ai pas, des saveurs hyper intéressantes, et il me dit, j'ai un café avec un goût de fraise, fais-moi une crème glacée. Et nous, à Marie-Henriette, on produit nos crèmes glacées en petit volume pour pouvoir proposer des boules de glace avec nos brownies ou pour pouvoir proposer des affogato. Et j'étais hyper intéressé par ce café au goût de fraise et ça crée un affogato nouveau et très atypique.
4: Au début, on va avoir la chaleur de l'expresso qui va venir, mais tout de suite contrebalancé avec le froid de la glace. Comme dirait l'autre, il manque juste le croquant sur le dessus, mais on a vraiment le côté gourmand et la puissance du café, les deux mélangés sur une boisson qui reste fraîche quand même.
3: Eh ben, on va tester.
4: Allez.
3: Alors Julien, là vous venez de m'apporter donc ce affogato. Donc on voit bien la glace. Alors le café, il est vraiment tout au fond. Ça submerge pas, hein. C'est fait exprès.
4: Non. Oui, en fait, le double ristretto, en fait, c'est 4 centilitres de café. Donc vraiment 4 centilitres de café concentré. Là, ici, j'ai utilisé un colombien pour le faire. Donc il y a des fortes notes de citron dessus. Donc en fait, j'ai fait un café acide pour contrebalancer avec l'amertume qu'il peut y avoir dans le café de la glace, en fait, tout simplement. Pour avoir un mélange vraiment presque parfait entre l'acidité du café et du ristretto et l'amertume de la glace.
3: D'accord. Alors, je vais tester. Hop. Ça marche comment ? Il faut manger. On mange ça comme une glace ? J'attaque ça comme une glace.
4: À votre guise.
3: Alors, le café refroidit.
4: Ouais.
3: Directement quand vous le mettez dessus, en fait, ça refroidit le café.
4: Le café commence à couler, ça va faire un tout petit peu fondre la glace, donc automatiquement la glace va se mélanger au café, donc ça fait vite refroidir le café, ouais.
3: Ah ouais,
4: là, c'est vraiment sur une boisson désaltérante, gourmande.
3: J'allais dire, c'est super désaltérant. Et alors l'avantage de mettre du frais comme ça sur du café direct, c'est que le café il perd pas son goût, ça fait pas un café froid qu'on laisse refroidir, c'est vraiment un bon café chaud qui garde un bon goût de café.
4: Donc là normalement il y a l'amertume de la glace, l'acidité du double ristretto qui se mélange, et normalement en fin de bouche vous avez un léger goût de fraise dû au café donc qu'on a utilisé pour la glace qui est fermentée et qui ressort avec un léger goût de fraise.
3: Ouais, des fruité. Il arrive surtout en fin de bouche, hein, le côté fraise, là je suis en train de...
4: C'est ça, il vient vraiment après...
3: On a d'abord le goût du café, le goût c'est de la glace, et après une fois qu'on a bien avalé, que ça, tout ce qui reste un peu dans les...
4: En fin de bouche, il y a la bouche, fraise ça, qui ressort.
3: L'affogato, ici à la Vague Noire, place de la Motte à Limoges, on a testé pour vous et c'est validé.
0: Et ça a l'air délicieux en plus, Stéphane. Merci pour ce petit test qu'on retrouve sur notre site et sur l'application. Ici, on va parler musique dans la tendance du moment. C'est juste après Axel Bauer.

0: Axel Bauer et sa guitare magique, ça s'appelle Cargo.
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0: Pour les tendances du moment, Muriel Jordan, on s'intéresse ce matin à ces lieux qui nous permettent à nous, les cadras, voire les quinquas, mais ça c'est les autres, ou au-delà, d'aller danser dans les clubs. Il existe des soirées rien que pour nous, Muriel.
3: Oui, à l'approche de la cinquantaine, de la soixantaine même, quand on aime danser en soirée, en club, eh ben on peut vite se sentir rejeté du dance floor. Non pas parce qu'on a peur de se péter le coccyx ou se faire un tour de rein, mais parce qu'on se sent jugé. Jugé pour ses cheveux grisonnants, pour ses pas de doigts. On nous considère trop vieux pour faire la fête. Non mais attendez, se sentir jugé quand on veut s'ambiancer sur du Abba ou du Boney M, désolé mais... Non merci. Le chanteur et humoriste Camini, qui va doucement vers ses 50 ans, il les admire, ses quinquas, ses quadras qui veulent toujours danser.
4: 55 ans, 60 ans, ils sont increvables. Ils chantent et ils dansent comme les jeunes sur les chansons de jeunes. Parisienne, une Parisienne. T'habites dans le Vercors, frérot. T'habites dans un bled de 5000 habitants. De où tu veux une Parisienne, toi? Arrête. Parisienne. Ils connaissent les chansons. Les gens de ma team, là, les fatigués. Nous, on est des fatigués, nous. On vous admire. Je sais pas comment vous faites. Moi, Netflix, oreiller, thé au miel. Regarde même, là, le thé au miel, toujours prêt. Thé au miel, Dom Tonabé, une série de vieux.
3: Et elles sont de plus en plus nombreuses, les chevelures grisonnantes. De plus en plus nombreux, les genoux avec un peu d'arthrose. Et les gosiers qui boivent de la tisane les deux marmottes tous les soirs à vouloir squatter le dance floor.
0: Donc Muriel, si on veut continuer à danser comme à l'époque en discothèque, c'est possible. Car plusieurs lieux en France cultivent l'esprit de la fête, quel que soit notre âge.
3: Oui, voilà, il existe des soirées adaptées à ceux et celles dont le rythme de vie a changé, passé les 30 ans. Des soirées qui ne nous obligent plus à attendre 23 heures pour faire la teuf. Je contacte Carolina, 46 ans, passionnée de musique électro. Elle a fondé les soirées Unbox, des soirées électro qui s'adressent plutôt aux adultes de 40, 50 et 60 ans, même si tout le monde est le bienvenu.
5: À un moment, j'ai fait un constat très simple. La nuit, sur la dance floor, je voyais de moins en moins de personnes de ma génération et encore moins de plus de 60 ans. En parallèle, il y a aussi une vraie question de solitude. Après 40 ans, les cercles se resserrent, les occasions des rencontres deviennent de plus en plus rares.
3: Oui, c'est vrai que les occasions se font rares quand on veut aller danser passé 40 ans. Et dans un club ou une discothèque traditionnelle, on peut vite se sentir intimidé. À Bordeaux, à Orléans, à Paris et partout en France, on voit émerger des soirées qui démarrent à partir de 19h jusqu'à environ minuit. C'est le cas des soirées organisées par Carolina, qui pour l'instant n'ont lieu qu'à Paris, mais qui vont se développer ailleurs en France. Le public est varié et cherche avant tout à se rassembler autour de la musique.
5: Les gens ne viennent pas juste faire une sortie, ils viennent chercher du son, du mouvement, mais surtout du lien. Et je crois que c'est ça l'esprit. Ce n'est pas nostalgique, c'est très vivant. C'est maintenant.
3: Bref, les soirées dance floor qui démarrent avant 20h, c'est tendance et c'est tant mieux. Et l'avantage, bah, c'est qu'à 23h, la tisane dans le thermos, elle sera encore chaude.
0: Bah ouais, bien sûr, et faites la fête, c'est génial. Merci beaucoup Muriel Jordan, les tendances sur notre site, l'application ici. Et dans 7 minutes, l'info de 11h.
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0: Hanson qui nous ont fait danser avec Mbapp pour conclure ce bienvenue chez vous d'aujourd'hui. Je vous souhaite un beau week-end, une belle journée. Tiens, les Hanson, il y avait Clark, il y avait Jordan, il y avait Zachary et il y avait Avaron Ike.
1: Ça va pas, hein. Mais ça va vraiment pas.
0: Byron Nike, Henry, qui s'appelait pas Hanson, mais Henry.
1: Vous avez marché à l'ombre dernièrement?
0: Je crois que j'ai pris un petit coup de chaud,
1: ouais,
0: Véro.
1: Semble, hein.
0: Qu'est-ce que je dois faire?
2: À l'ombre et près du mur, si je peux me permettre, Véronique.
0: Bon, c'est un peu l'été, c'est les vacances, Véronique. Vous tournez la roue du temps, mais quelle épreuve physique! Est-ce que vous allez pouvoir tenir le choc pendant une heure?
1: Mais oui, ça va aller.
0: Tout le monde
1: ça
0: se pose aller. La question. Ce qui est sûr, c'est que vous allez nous offrir des cadeaux.
1: Ah bah la batterie portable, le drap de bain, la radio portable vintage, le t-shirt, le ventilateur brumisateur, bref que du bonheur.
0: Tout est portable, même Véronique qui vous apporte ses cadeaux elle-même chaque après-midi.
1: Ah non, ne dites pas ça, c'est pas possible.
0: Ça me ferait trop rire. Bon bah bon jeu, belle journée,
1: merci.
0: À bientôt.
1: Bye bye.
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1: Restez avec nous parce qu'on est bien. Nous sommes le jeudi 18 juin, il est 11h. Les infos avec vous, Alain Ginesté, bonjour.
4: Bonjour, bonjour à tous.
1: La fête de la musique à Brive est annulée, pardon.
4: Disons que s'il y a des animations musicales dans les rues de Brive dimanche soir, elles seront privées, elles ne seront pas du fait de la municipalité, puisque la ville fait savoir ce matin qu'elle annule toutes ces animations prévues pour la fête de la musique en raison de l'épisode de forte chaleur annoncé sur le département de la Corrèze. Elle préfère donc annuler afin de garantir la sécurité du public, des artistes et aussi des agents municipaux et des bénévoles, dit-elle dans un communiqué. C'est sûrement pas la seule annulation qu'il y aura ce week-end en raison des températures caniculaires annoncées sur le Limousin et sur toute la France. Il n'y a pas par principe de volonté d'interdire des manifestations. A dit ce matin la ministre déléguée à la citoyenneté, Marie-Pierre Vedrenne. Le gouvernement prévoit juste de s'adapter en temps réel à l'évolution météo de la fin de la semaine. De son côté, la SNCF supprime 31 trains entre le Limousin et Paris jusqu'à lundi, 7 aujourd'hui, 7 demain, 5 samedi, 5 dimanche et 7 à nouveau lundi. SNCF Voyageurs dit craindre des pannes de climatisation dans des wagons qui sont pas toujours très jeunes. Info à retrouver sur ici.fr. Météo France maintient par ailleurs sa vigilance jaune canicule en Haute-Vienne et en Corrèze aujourd'hui. Vigilance jaune pour l'instant, bien sûr. Une vingtaine de pompiers mobilisés dans le bourg de Bujaleuf, en Haute-Vienne, tôt ce matin. Une maison a pris feu, elle a été partiellement détruite. Les quatre occupants de la bâtisse ont pu sortir avant l'arrivée des secours.
1: Le projet d'une aréna de 8000 places à Limoges n'est pas encore fait.
4: Sur Ici Limousin, le patron du Limoges CSP, Lionel Pellu, avait évoqué un projet de ce type, voire un souhait de cette ampleur, alors que la modernisation du palais des sports de Beaublanc a déjà été validée par la mairie. Le président du club et le maire de Limoges, Guillaume Guérin, sont en train d'en discuter en ce moment, en compagnie aussi du président de la Ligue nationale de basket et celui de la Fédération française. On y reviendra dans le journal de midi. Par définition, la viande limousine est une viande d'excellence, a dit ce matin Olivier Lasternas. C'est le nouveau président de France Limousin Sélection. Il est à l'invité d'Ici Limousin Matin, alors que le bœuf limousin Label Rouge, par exemple, a subi une baisse de 10% des ventes sur un an, en raison de la crise économique. Les différentes fédérations Label Rouge tiennent en ce moment leurs assemblées générales à Pompadour, en Corrèze. Un mot sur la guerre au Moyen-Orient. C'est officiel, les États-Unis et l'Iran ont signé un protocole de paix la nuit dernière, signature à distance. L'Iran s'engage à stopper son programme nucléaire militaire en échange de la levée des sanctions des États-Unis et de la réouverture du détroit d'Hormuz. Cet accord contient aussi l'arrêt des combats au Liban. La météo, donc là c'est aujourd'hui, ça se gâte vraiment si je puis dire, parce que là aujourd'hui ça chauffe et ça cogne, hein, soyons clairs.
1: Ça cogne, mais ça va, dimanche je pense que ça va être pire. Aujourd'hui déjà, vigilance jaune pour la Haute-Vienne et la Corrèze, ça a été placé par Météo France pour les phénomènes orages et canicules. Météo France annonce l'arrivée de cumulus dans l'après-midi, des nuages qui vont devenir menaçants, les premiers orages peuvent se déclencher sur la basse marche et en début de nuit partout en Limousin, donc en Haute-Vienne et en Corrèze. En même temps, on a des températures très très hautes, donc on n'est pas étonné que ça finisse par faire des orages. 39 degrés annoncés à Brive cet après-midi, 35 à Ussel, 36 à Limoges, 37 pour Bellac et Tulle.
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0: Julien, chanteur français qui passe les décennies sans prendre une ride, c'est bien Julien Clerc. Ça, c'était dans les années 80, cœur de rocker.
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0: Jusqu'à midi, on va vous gâter avec les cadeaux à l'effigie de votre radio ici Limousin. Le t-shirt, la batterie portable, la radio FM portable vintage, le ventilateur brumisateur. J'en rêve. Et le drap de bain également. Tout ça, c'est à gagner au 05 55 34 5000. Nous allons tourner la roue du temps, faire appel à vos souvenirs et à vos sourires. Surtout, vous tomberez sur une année entre 1970 et 2025. Et ce sera à vous de retrouver la bonne année. Oui, je vous donnerai un petit coup de pouce, c'est promis. On va commencer avec le drap de bain. 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

0: Like a Prayer, c'était Madonna.
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0: Bonjour, bienvenue Christian. Je répète, bonjour. Bonjour Christian, ça va bien?
2: Ça va, je vais enlever tout ce qui ne va pas, c'est la pleine forme.
0: C'est très bien, vous êtes à Palisse.
2: C'est ça.
0: Dites-moi, vous avez un étang pas très loin de chez vous pour aller prendre un peu le frais?
2: C'est pas trop très loin, mais il faut faire au minimum une dizaine de kilomètres.
0: Ah oui, d'accord. Triouzoun, c'est loin de chez vous?
2: Oui, c'est sur Neuvik.
0: C'est sur Neuvik. On
2: peut aller à la rivière qui alimente le lac de la Triouzoun.
0: Oui, c'est la Luzège ou c'est quoi? C'est la Luzège qui alimente?
2: Non. Non, c'est ah ben ça y est, bon, je...
0: Ah ça y est, j'ai mangé. J'ai mangé, j'ai bu la rivière.
2: Voilà, bon, Christian. J'ai bu la rivière tout entière.
0: Qu'est-ce que vous allez faire aujourd'hui, Christian?
2: Oh ben, comme d'habitude, je suis en train de préparer mon croustou.
0: Oui.
2: Je vous écoute. Après, oui. Ben, je vais manger, puis je vais...
0: Me mettre au frais.
2: Regardez la télé, ou peut-être la télé me regarder, je ne sais pas.
0: C'est souvent comme ça d'ailleurs. On va vous offrir un drap de bain ici Limousin, Christian. Pour gagner ce drap de bain, il va falloir retrouver un événement. Oui.
2: Si vous me l'offrez, je n'ai pas besoin de jouer.
0: Bon, oui, bien sûr. Allez hop, je lance la roue du temps, vous l'arrêtez quand vous voulez.
2: C'est ça. Top.
0: Ah, c'est rapide.
2: Je n'ai pas à peine de faire trop de temps.
0: 2017 pour vous, Christian.
2: 2017.
0: Ouais. Qu'est-ce que je faisais en 2017?
2: Oui, je vois, à peu près. Oui.
0: À peu près, bon. Peu 2017, près. Je vais vous parler d'un acteur qui a d'abord été humoriste, hein, c'est Jean Dujardin. Vous voyez qui est Jean Dujardin,
2: oui.
0: Christian?
2: Bon. Mm-hmm. Oui.
0: Jean Dujardin avait créé un personnage dans ses sketchs. Ce personnage s'appelait Brise de Nice. Et Brise de Nice était donc devenu un film d'après ce personnage de Jean Dujardin. Brise de Nice, un film un petit peu décalé quand même, il faut le dire, réalisé par James Hutt. Est-ce que ce film est sorti en 2017, Christian?
2: Ben,
0: où est-ce qu'il est sorti? Ou alors, j'ai pas fini de poser ma question, Christian, on se calme. Est-ce que ce film est sorti en 2017 ou avant 2017 ou après?
2: Bon, je dirais en 2017.
0: Oh, mais non, Christian, mais non. J'ai bien insisté sur. Bah oui, c'était avant. Évidemment, c'était avant. C'était en 2005. Ah oui. Vous savez, Brise de Nice. Ben oui, c'est si vieux. Et puis après, tous les mots me disaient « Ouais, je t'ai cassé », tout ça. Vous vous rappelez pas de tout ça, Christian?
2: Non.
0: Bon.
2: Je me rappelle pas de tout ça.
0: Peut-être que vous allez vous rappeler de la musique, ça donnait ça.

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2: Pas du tout.
1: Pas du tout sur la musique de Give Me the Night de George Benson. Oh, je suis désolée, Christian. Le drap de bain, je le garde pour moi. Pourtant, j'ai bien insisté sur le avant. Mais vous n'avez pas écouté, en fait. Vous ne m'avez pas écouté correctement, Christian. Je suis désolée.
2: Mais tant pis. Ça sera pour une autre fois.
1: Une autre fois, avec grand plaisir, Christian. Je vous embrasse.
2: Là, j'ai perdu. Dernière fois, je perds esprit, mais là, c'est perdu.
1: N'hésitez pas à nous rappeler, Christian. Ce sera un plaisir de vous retrouver.
2: Mais salut.

0: Jem Pokora, tout en douceur avec ce nouveau single quand même que vous écoutez sur votre radio ici Limousin. 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
7: 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Eh bien oui, la bonne humeur, c'est avec vous dans l'instantané. Et côté musique, arrive Francis Cabrel, un slow qui tue des Bee Gees. Et tout de suite, c'est la grande Zazie pour vous. Un point, c'est toi, il est 11h24.

0: C'était Zazie.
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0: En direction Saint-Basile-en-Haut-Dienne pour retrouver Annie. Bonjour Annie.
2: Oui, bonjour.
0: Bonjour, vous allez bien?
2: Comment?
0: Vous allez bien?
2: Oui, ça va très bien, merci.
0: Je vous en prie. Saint-Basile, vous n'êtes pas très loin d'Oradour-sur-Vair, c'est ça?
2: Non, pas très loin.
0: Est-ce que vous avez un endroit pour vous baigner? Je cherche des endroits du côté de, d'Oradour.
2: Oui, le lac de Saint-Mathieu.
0: Ah ben voilà, vous êtes à combien de kilomètres?
2: 5.
0: 5 kilomètres? Bon, ben, le drap de bain va vous servir alors, Annie.
2: Ah oui, il va servir, oui.
0: Annie, vous faites quoi dans la vie?
2: Ah, moi, je suis à la retraite.
0: Et tout se passe bien?
2: Oui, très bien, merci.
0: Bon, je vous en prie. J'envoie la roue du temps, Annie, vous êtes prête?
2: Ben, je vais essayer.
0: Allez, prête. On y va.
1: Oh,
0: l'année 1989, le bicentenaire de la Révolution d'ailleurs.
2: Oui, c'est vrai.
0: Vous vous en rappelez de l'année 89?
2: 89, oui, un petit peu quand même.
0: Un petit peu. Parce que pour moi, ça a vraiment été une année charnière. Hein.
2: Ah.
0: Ah, il y a plein d'événements qui ont remodelé le monde. Annie, il y a eu la chute du mur de Berlin en 89.
2: Oui, peut-être, je ne me rappelle plus de ça.
0: Il y a eu la révolte chinoise place Tiananmen, ce qu'on a appelé le printemps de Pékin. Ouais. Bon, 89, est-ce que c'est l'année où le Dalai Lama a été mis sur une estrade? Parce qu'il le méritait, évidemment. On est venu saluer sa résolution non violente du conflit sino-tibétain, son respect des droits humains, et du coup, le Dalai Lama a reçu le prix Nobel de la paix. Est-ce que c'était en 89, Annie? Ou avant, ou après?
2: Eh bien, à tout hasard, je vais dire avant.
0: Je suis triste. Je suis vraiment triste. Mais qu'est-ce que je vais faire de ce drap de bain? Je repose ma question à Annie. 89, voilà. Année charnière, riche en événements, qui a remodelé le monde. Ce que je vous ai dit tout à l'heure.
2: Eh bien, je vais dire en 1989, alors.
0: Eh bien, oui, bah dites-le, enfin, Annie. Évidemment.
2: Événement.
0: L'année 89, oui, un petit peu. Remise du prix Nobel de la paix au Dalai Lama, symbole de la résistance au régime communiste chinois. Le Dalai Lama s'appelle Tenzin Gyatso. Il vit à Dharamsala, c'est une ville de l'Himalaya où il s'est réfugié il y a à peu près 60 ans, 63 ans, pour échapper à l'occupation chinoise, bien évidemment. Le Dalai Lama, on le connaît, on le voit partout, le Dalai Lama, et... je ne savais pas, je l'ai découvert en préparant cette émission. Le Dalai Lama a fait un album, Annie. Eh
2: d'accord.
0: Oui, un album pour méditer. Ça s'appelle Inner World. Écoutez ça. C'est beau, non?
2: Oui, mais j'en fais de la méditation des fois.
0: Eh bien alors, il va falloir vous munir de cet album. Ça s'appelle Inner World. Et franchement, quand j'ai préparé cette émission, que je l'ai écoutée en boucle, bon, à la fin, je me suis endormie, hein. Il fallait quand même que je me réveille. Donc, donc, je me suis mis un petit tube de 89 et je me suis mis ça. Like a Prayer de Madonna qu'on a écouté tout à l'heure. Ça, c'était en 1989. Bon, Annie, vous allez pouvoir aller... au bord du lac, avec le drap de bain ici Limousin.
2: D'accord, ben je vous remercie beaucoup.
0: On vous en prie, passez une belle journée, marchez à l'ombre.
2: Ben merci, pareillement.
0: Merci
2: à
0: beaucoup, à bientôt, au revoir.
2: Au revoir, merci.
0: Après le drap de bain, voici la radio FM portable vintage, toute blanche, toute sympa. 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

0: vrai que c'est beau ce slow. How deep is your love? C'était les Bee Gees.
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0: Voilà une info qui va intéresser les philatélistes, puisque depuis le 16 juin, un carnet régional de 8 timbres, baptisé Entre Terre et Océan, met en avant 8 paysages parmi les plus emblématiques de la région Nouvelle-Aquitaine. Et parmi les 8 timbres, il y a celui de Collonges-la-Rouge, avec ses façades de grès rouge, classées parmi les plus beaux villages de France. Ce carnet a été édité pour célébrer les 10 ans de la création de la Nouvelle-Aquitaine. Ça fait déjà 10 ans. 5600 exemplaires, dont 4000 seront disponibles sur demande auprès des facteurs et dans les bureaux de poste, ou alors vous allez sur le site de laposte.fr. Il y aura aussi des timbres collector si ça vous intéresse. Art et savoir-faire, composé de 4 timbres qui mettent en valeur la tapisserie d'Aubusson en Creuse, la porcelaine de Limoges en Haute-Vienne et l'accordéon en Corrèze. Collector, 4000 par série, seront en vente à partir du 1er juillet. N'hésitez pas à faire votre demande dans la rubrique beaux timbres sur le www.laposte.fr.
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0: Barbacane. C'était Francis Cabrel.
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0: Bonjour Christine.
2: Bonjour.
0: Bonjour, vous allez bien?
2: Oh oui, ça va.
0: D'accord. Il fait beau, il fait chaud ce soir.
2: Oui, il fait chaud, oui, mais il y a un petit peu de vent là aujourd'hui, ça va aller.
0: Ah bah très bien, c'est le moment, voilà, de lever les bras. Voilà.
2: Voilà.
0: Bon Christine, vous faites quoi pour échapper un petit peu au coup de chaleur comme ça?
2: Bah, je reste à la maison avec mon petit ventilateur à côté, et puis
0: d'accord,
2: voilà, j'attends que
0: bon,
2: ça passe.
0: Et sinon, dans la vie, vous êtes à la retraite,
2: oui,
0: en vacances?
2: Je suis retraitée, oui, retraitée.
0: Retraitée de quoi, Christine?
2: Je travaillais dans une grande surface.
0: Donc, repos bien mérité, moi je dis.
2: Voilà, voilà.
0: Vous faites partie d'associations, vous jardinez, vous faites des choses?
2: Ben oui, je fais partie, ouais, je suis bénévole à l'amicale des donneurs de sang.
0: Très bien.
2: Et je fais partie aussi des Amis des Fleurs.
0: Ah ben voilà, voilà. Donc il y en a plein de jardins. Il y en a plein, voilà, de jardins, des fleurs, Christine?
2: Ah oui, oui, oui, oui, ben, je suis obligée, je fais le concours des maisons fleuries, alors je suis obligée d'avoir des fleurs et de les arroser tous les matins.
0: Ben oui, ce serait quand même le comble que quelqu'un qui participe au concours des maisons fleuries ne s'occupe pas de ses fleurs. Alors
2: ah,
0: peut-être,
2: oui,
0: peut-être allez-vous me donner une petite astuce, Christine?
2: Oui.
0: Je vais vous parler de la sauge. Vous savez la sauge qui,
2: oui,
0: fait des petites fleurs rouges, là?
2: Oui.
0: Ça fait bien des fleurs tout le temps, cette plante-là.
2: Oui, ça fleurit jusqu'au gelé, hein, et puis bon, c'est une vivace en plus.
0: Et pourquoi la mienne ne fleurit pas?
2: Ah ben, je sais pas.
0: Bon, faudra venir chez moi, Christine, me faire une expertise.
2: Oui, oui, c'est bizarre, parce que moi, les miennes sont fleurs, là, ça y est.
0: D'accord, mais vous les avez en pleine terre ou en pot?
2: En pleine terre.
0: Ah, bah peut-être que c'est parce que je les ai en pot,
2: oui,
0: moi.
2: Il vaut mieux mettre en pleine terre, parce que c'est assez, déjà, ça envahit vite, quoi, parce que... Ça pousse assez vite, oui.
0: Bon.
2: Je pense qu'en pleine terre, elle serait mieux. Hein.
0: Elle serait mieux. Bon, je vais suivre, voilà, votre conseil, Christine. Mais attention,
2: voilà,
0: si ma plante meurt, Christine, je vous rappelle.
2: Oui, d'accord, si vous voulez.
0: Allez, on va arrêter de parler de jardinage. Je lance la roue du temps, Christine, pour gagner la radio portable FM vintage,
2: oui,
0: toute blanche, toute jolie. Il faut,
2: oui,
0: l'arrêter quand vous voulez, c'est parti.
2: D'accord.
1: Ah,
2: c'est l'année de naissance de ma fille.
0: Ah bah génial, donc vous allez forcément vous rappeler de l'événement dont je vais parler. Ou pas,
2: oui,
0: d'ailleurs, parce que ça s'est peut-être pas déroulé en 77.
2: Oui,
0: hein,
2: c'est possible.
0: C'est possible. Moi je vais vous parler d'une comédie dramatique. Une comédie dramatique centrée sur la thématique de l'adolescence.
2: Oui.
0: Qui a reçu d'ailleurs le prix Louis Deluc.
2: Oula.
0: C'est un film de Diane Curis. Vous voyez qui est Diane Curis?
2: Non, du tout, je vois pas.
0: Elle avait fait le film La Baule les Pins, magnifique film avec Jean-Pierre Bacri. Elle avait participé également à plein de scénarios.
2: Mmh.
0: Le coup de sirocco, Le Grand Pardon,
2: ah, oui,
0: tout ça sont des films,
2: oui,
0: qu'on,
2: oui,
0: connaît,
2: oui,
0: vous voyez. Donc Diane Curis a sorti un film intitulé Diabolomante.
2: Diabolomante, oui.
0: Vous en rappelez de Diabolomante?
2: Oui, oui, oui, oui, oui.
0: Bon. Est-ce que Diabolomante est sorti en 77?
2: En 77, peut-être bien.
0: Peut-être bien?
2: Oui, je crois. Je crois que c'est,
0: oui,
2: en 77.
0: Bah oui, évidemment.
2: Oui.
0: Mais oui, c'est 77. En 77. Mais oui, Christine, oui,
2: oui,
0: vous avez raison. C'est,
2: ah,
0: en 77.
2: Voilà.
0: Et on peut pas l'oublier, ce film, parce que quand on écoute régulièrement ici Limousin, on entend cette chanson d'Yves,
2: oui,
0: Simon.
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2: Ah oui, oui, très joli, oui.
0: C'est,
2: oui,
0: beau.
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2: Oui.
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0: Diabolomante d'Yves Simon,
2: oui,
0: pour illustrer notre année 77. Christine, bravo, la radio est pour,
2: oui,
0: vous.
2: Merci beaucoup.
0: De rien.
2: On va écouter les chansons alors.
0: Exactement. Exactement, les infos, voilà. Les chansons et toutes les chansons, émissions que vous aimez. Et
2: voilà.
0: Et puis, Christine, moi, je garde votre numéro de téléphone, évidemment, oui. Pour ma sauge. Hein. Je ne vous oublie pas.
2: Oui, d'accord, m'appelez.
0: Ça marche.
2: Quand vous voulez.
0: Vous êtes okay, trop mignonne.
2: Y a pas de soucis.
0: À très bientôt, Christine, je vous embrasse.
2: Allez, merci, bonne journée à vous. Au revoir.
0: Au revoir. 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

0: La recette, Jack et Carla.
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0: Est-ce que vous l'avez, vous, la recette du bonheur, Alain?
2: Je pense pas.
0: Bonjour.
2: Bonjour.
0: Vous allez bien? Oui, moi je vais très très bien, merci beaucoup. J'aime beaucoup ce temps chaud comme ça.
2: Ah bon, ben...
0: Moi.
2: Mais bon, on s'adapte.
0: Exactement, et puis vous savez, quand on va avoir froid, on va dire, on a trop froid. Quand on a chaud,
2: ouais, mais bon, il n'y a pas d'intermédiaire, c'est ça qui est...
0: Oui, c'est vrai, c'est un peu vrai.
2: Mais bon.
0: Alain, vous êtes à Limoges et vous faites quoi dans la vie?
2: Je suis retraité.
0: Très bien, et vous en profitez quand même?
2: Ben oui, depuis pas mal de temps quand même.
0: Ouais, bon.
2: 17 ans.
0: À 17 ans de retraite?
2: Oui.
0: Ah, c'est bien ça. Tant mieux, pourvu que ça dure.
2: C'est chepinant.
0: Alain, nous allons vous offrir le t-shirt ici Limousin. Je vais envoyer la roue du temps. Vous l'arrêtez quand vous voulez. Ça marche?
2: D'accord.
0: C'est parti.
2: Stop.
0: Vous travaillez en 81, Alain?
2: Oui, je travaillais encore.
0: D'accord.
2: J'ai un an après la naissance de mon premier fils.
0: D'accord. Alors, quand vous dites mon premier fils, vous en avez eu combien en tout?
2: Deux.
0: Ah bon, d'accord. Vous n'avez pas été très loin, vous, hein? Deux enfants.
2: Ça suffit, ça va.
0: Je suis un peu d'accord. Je vais vous parler, Alain, d'un hommage, d'une chanson qui est un hommage au célèbre lion indomptable, l'équipe nationale de football du Cameroun, notamment le légendaire Roger Mia. Vous vous en rappelez de Roger Mia?
2: Bien sûr, oui.
0: Une chanson qui a été écrite par quelqu'un qu'on connaît très très bien, qui est un savant mélange d'expressions françaises et camerounaises. Ambiance secousse, je veux parler de ce titre-là. Vous vous en rappelez du Saga Africa de Yannick Noah?
2: Oui, bien sûr.
0: Vous êtes tombé sur l'année 1981. Est-ce que ce titre est sorti en 81, Alain, avant ou après?
2: Je pense pas, parce que c'est Yannick Noah qui l'a chanté, donc
0: ouais.
2: C'est bien plus tard.
0: C'est bien plus tard, et vous avez vraiment raison. Et oui, c'est une bonne déduction que vous avez fait, Alain. Oui, c'est Yannick Noah qui chantait cette chanson en 81, il n'avait pas encore gagné Roland Garros. Hein.
2: Non.
0: Il a gagné en 83.
2: Mais depuis,
0: oui.
2: Personne n'a gagné.
0: C'est vrai.
2: Français, je parle.
0: Yannick Noah qui avait acquis une grande popularité avec sa victoire aux Internationaux de France de tennis, le tournoi de Roland-Garros en 83, et du coup qui avait chanté cette chanson Saga Africa, c'était en 1991, 10 ans après l'année sur laquelle vous êtes tombé. Et ben Alain, écoutez, le t-shirt est pour vous, c'est cool.
2: Ah oui, c'est impeccable.
0: Cache ta joie, Alain.
2: XL, hein.
0: Ah ben, on a XL, vous inquiétez pas, on a tout ce qu'il faut.
2: Bon.
0: Vous allez rester en ligne et c'est Maïssa qui va prendre vos mensurations.
2: D'accord.
0: Ça marche. Je vous embrasse, Anne.
2: Bel après-midi.
0: Ben, vous aussi. Profitez et faites attention à vous. Hein.
2: Oui, on va essayer. Hein.
0: À bientôt, Alain.
2: Au revoir.
0: Pour gagner la radio, pour gagner encore le t-shirt, le drap de bain ou le ventilateur, brumisateur qu'on n'a pas eu le temps d'offrir ce matin, eh bien, soyez fidèles à votre radio ici Limousin. Vous nous appellerez demain après l'info de 11h pour jouer à l'instantané avec Marie-Ange Roulinque. Demain au 05 55 34 5000.

0: Take My Breath Away, c'était le groupe Berlin.
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0: Buvez de l'eau aujourd'hui, de l'eau, hein, j'entends. Nous sommes le jeudi 18 juin, il est midi. On vous retrouve Alain Ginesté pour les infos à la une, ça commence.
2: Oui, le spectre d'un week-end caniculaire en Limousin pousse les organisateurs de certaines manifestations à s'interroger évidemment sur leur maintien. Et ce matin, la ville de Brive, elle, a tranché. Il n'y aura carrément pas de fête de la musique dimanche dans la cité Gaillard de Fabienne Joigneau.
3: Ou en tout cas, s'il y a des animations musicales dans les rues de Brive, elles ne seront pas du fait de la municipalité. La ville nous fait savoir qu'elle annule toutes ses animations prévues le 21 juin en raison de l'épisode de forte chaleur annoncé sur le département. Il s'agit, dit-elle, de garantir la sécurité du public, des artistes, des agents municipaux et des bénévoles. Et ce n'est sûrement pas la seule annulation qu'il y aura ce week-end. Bon, déjà, la SNCF, ce sont 31 trajets, pas moins, qui n'auront pas lieu entre le Limousin et Paris jusqu'à lundi. 7 trains aujourd'hui, 7 demain, 5 samedi, 5 dimanche et 7 à nouveau lundi qui sont annulés. SNCF Voyageurs dit craindre des pannes de climatisation dans les voitures qui ne sont plus très jeunes aujourd'hui. Sachant que pour l'instant, la Haute-Vienne et la Corrèze restent en vigilance jaune, canicule, mais ça pourrait bien changer lors du nouveau point de 16h. On suivra ça évidemment avec attention.
2: Le total d'ailleurs, à propos des trains, 71 intercités sont supprimées sur l'ensemble de la France d'ici à lundi, car d'autres liaisons sont concernées, Paris-Clermont notamment, et aussi la transversale Salle Sud, Bordeaux, Marseille. Toutes ces infos sont à retrouver sur ici.fr. Une vingtaine de pompiers mobilisés dans le bourg de Bujaleuf, en Haute-Vienne, tôt ce matin. Une maison a pris feu, elle est partiellement détruite. Les 4 occupants de la bâtisse ont pu sortir avant l'arrivée des secours. Au chapitre social, la CGT du groupe Legrand appelle à des mobilisations lundi prochain sur les sites français du géant mondial de l'équipement électrique, dont le siège social est à Limoges. Legrand a annoncé la semaine dernière la fermeture d'ici 2028 de 4 sites, dont ceux de Chalut et Confort. Le syndicat appelle à des débrayages de 2 heures minimum, donc lundi, pour exprimer son désaccord après cette décision.
0: Le projet d'une aréna de 8000 places à Limoges n'est pas encore fait.
2: Loin de là, sur Ici Limousin, rappelez-vous, le patron du Limoges CSP, Lionel Pelluet, avait évoqué un projet de ce type et de cette ampleur, un souhait même, alors que la modernisation du Palais des Sports de Beaublanc a déjà été validée par la mairie. Le président du club et le maire de Limoges, Guillaume Guérin, sont en train d'en discuter en ce moment même, en compagnie du président de la Ligue nationale de basket et celui de la Fédération française de basket. Mais rien n'est fait, loin de là, explique le maire Guillaume Guérin au micro ici Limousin de Jérôme Osterman.
4: La question c'est, est-ce qu'il y aura une aréna demain? Au coût d'une aréna telle qu'elle est conçue aujourd'hui et eu égard au projet qui est en cours à Beaublanc, la réponse est non. Est-ce qu'il faut avoir une réflexion sur le moyen terme? C'est une question qui se pose. Je veux les arguments des uns et des autres, je veux le chiffrage. On verra quels sont les gens qui participeraient ou pas à ce type de perspective. Je veux savoir si ça a un impact sur les autres équipements. Et donc il ne faut pas qu'elle vienne en concurrence avec le Zénith. Donc on est bien, bien loin de tout cela. On va déjà finir Beaublanc, qui est un projet qui est en cours. Pour des raisons très techniques, c'est qu'il est hors de question de remettre en cause ce projet au risque de payer des pénalités majeures. Mais si vous voulez, moi, quand la Fédération nationale de basket et la Ligue nationale de basket demandent avec le principal dirigeant du club à me rencontrer, quand ces gens me demandent de les recevoir, par politesse et par correction, je les reçois.
2: Guillaume Guérin, le maire de Limoges. Par définition, la viande limousine est une viande d'excellence, a dit ce matin Olivier Lasternas, le nouveau président de France Limousin Sélection. Il était l'invité d'Ici Limousin Matin, alors que le bœuf limousin Label Rouge a subi une baisse de 10% de ses ventes sur une année. Les différentes fédérations Label Rouge, pas que pour le bœuf, tiennent leurs assemblées générales respectives en ce moment, aujourd'hui et demain, à Pompadour, en Corrèze. La guerre au Moyen-Orient, c'est officiel. Les États-Unis et l'Iran ont signé un protocole de paix, signature à distance des deux chefs d'État la nuit dernière. L'Iran s'engage à stopper son programme nucléaire militaire en échange de la levée des sanctions des USA et aussi avec la réouverture du détroit d'Ormuz. D'ailleurs, ce matin, il y a quelques minutes, un navire français a franchi le détroit. C'est une première depuis le début de la guerre. L'accord contient aussi l'arrêt des combats au Liban. Un mot de cyclisme pour vous signaler que l'ancien coureur pro Romain Bardet, deuxième du Tour de France il y a 10 ans, en 2016, et coureur retraité depuis un an seulement, va devenir manager sportif de Decathlon CMA CGM à partir de janvier prochain. Cette équipe est celle du jeune prodige du cyclisme français, Paul Sexas.
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2: C'est donc à partir d'aujourd'hui que ça cogne vraiment fort, Véronique.
0: Oui, avec des températures très très élevées, bien au-dessus des normales de saison, vous vous en doutez. Et qui dit température élevée, dit risque d'orage. Vigilance jaune pour les phénomènes orages et canicules posés sur les départements de la Haute-Vienne et de la Corrèze. Météo France annonce donc l'arrivée des nuages cet après-midi, des nuages qui vont devenir menaçants avec les premiers orages qui peuvent se déclencher sur la basse marche et en début de nuit pour tout le territoire Haute-Vienne et Corrèze. 39 à Brive, 36 à Limoges et 37 à Tulle.
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3: Bonjour la France, j'espère que tu vas bien la France, j'espère que tu n'as pas trop chaud la France. Comment ça va Éric Bastien?
7: Ça va, on tente de respirer, ça va pas aller en s'arrangeant, on le sait, mais on s'y prépare.
3: Ah ouais, ok, le gars est négatif au possible, bonjour, on espère
7: bonjour,
3: que ça va aller.
7: Bonjour, mais quand même, il fait chaud quand même, c'est dur.
3: Et c'est comme ça, va falloir.
7: Compatible.
3: Eh oui, il faut s'habituer, mais ça ne va pas s'arranger.
7: Oh non.
3: Allez, je vous rappelle que c'est le dernier jour pour se qualifier pour la finale.
7: C'est vrai.
3: La personne a deux candidats, je n'ai qu'un candidat. Oh, autant vous dire que j'aimerais que mon candidat gagne aujourd'hui.
7: Ouais.
3: Je rappelle les prix. Pour demain, premier prix, deux jours en famille ou entre amis au Festival des Grandes Marées à Jullouville, au cœur de la baie du Mont-Saint-Michel. C'est un séjour pour quatre personnes, hein. Donc vous pourrez écouter plein d'artistes, dont Julien Clerc. Il y aura aussi évidemment Benabar.
8: On s'en fout, on n'y va pas.
3: Et la la la la la la la. Et papa, il y aura Zaz.
9: On ira écouter Harlem au fin de
3: mai. Et il y aura aussi Christophe Maé, Kenji, les Cooks. Vous dormirez à l'hôtel du musée à Granville et vous aurez 100 euros de carburant pour y aller. Si vous ne gagnez pas ça, génial. Vous gagnez quoi?
7: Oh, vous parlez du Mont-Saint-Michel, vous savez que la spécificité, bien sûr, c'est les galettes, mais c'est aussi l'omelette de la mère Poularde. Et quand on a mangé une bonne omelette de la mère Poularde et qu'on veut digérer, on prend un bon petit café. Un petit café Nespresso du Mont-Saint-Michel, du Mont-Saint-Joe Malongo et ses 32 dosettes. Cyberenvers, la cafetière est à gagner demain, vendredi.
3: Magnifique jingle, on accueille les candidats. Alors, on accueille Christophe. Alors, attention, là, attends, c'est une compète 100% breton. Parce que Christophe, il joue avec ici Brazizel et Christine avec ici Armand Rix. Ça
7: exactement.
3: Va la Bretagne?
7: C'est le derby, là.
10: Ça va.
7: Bonjour.
10: Bonjour.
7: Bonjour.
10: Bonjour,
7: Valérie. Bonjour,
10: Eric.
7: Bonjour, Christophe.
10: Bonjour, Christine.
3: Et voilà. Eh ben, quoi qu'il arrive, c'est la Bretagne qui gagne, hein. Donc,
7: voilà. Un peu son année, alors.
10: C'est ça.
7: C'est réglé.
3: Alors, j'espère quand même que c'est Christophe, hein, qui va gagner, rapport que c'est lui qui joue avec moi. Bien. Voilà. Alors, tu joues, comme je l'ai dit avec ici, Brazizel, tu as 56 ans, tu habites à Plounéour-Ménez.
10: C'est ça même.
3: C'est ça bien. Et comment on appelle les habitants de Plounéour-Ménez?
10: Des aînés ou rien.
3: Ah oui, alors rien à voir avec la choucroute, quoi. Ok, d'accord.
10: Non. Alors, je te confirme.
3: Ah, ok, d'accord. Bon.
10: Avec le petit cafard, ça la rigueur, mais la choucroute, absolument pas.
3: Rien du tout. Non, c'est vrai que là, on est sur le Queen Amman, on est sur le beurre, on est sur le sel.
7: Le léger,
3: tout ce qu'on aime.
10: C'est bien ça.
3: Alors, tu vis avec Marie-Noël, tu as deux enfants, Christopher et Benoît.
10: Oui.
3: Et tu as un chat psychopathe qui s'appelle Dexter.
10: Dexter, que j'ai hérité de mon fils.
3: Oh my God. Et alors, Dexter, tu toutes les souris et les choses nuisibles dans la région? Comment ça se passe?
10: Non, il les ramène juste dans la maison, ce qui fait hurler ma femme.
3: Ah bah oui, tu m'étonnes.
10: Il les ramène vivantes, évidemment.
3: Bah oui, sinon c'est pas drôle.
10: Non, non. Évidemment.
3: Et
10: il est plutôt trouillard.
3: Ah.
10: Monsieur ne comprend pas que le jardin, c'est son territoire, donc il se laisse chasser par les autres chats.
3: Ah non, mais d'accord.
10: Et il rentre en courant dans la maison.
3: Oui, mais alors
10: Il a que le nom. Hein.
3: Oui, mais ça, c'est ce qu'il te laisse voir. Parce que tu sais, moi, j'ai fait la vie secrète des chats. Et je peux te dire qu'en fait, la nuit, il a peut-être une autre vie et tu ne la connais pas.
7: Ah oui, la vie cachée. Il est danseur dans un cabaret.
10: C'est pas impossible parce que quand il peut fuyer la nuit, il se gêne pas.
3: Exactement. Tu serais peut-être surpris de savoir ce qu'il fait la nuit.
7: Il est chez Michou.
3: Ça, non, la nuit, il se venge. T'inquiète qu'il doit y avoir des disparitions multiples. Alors, tu étais conducteur.
10: J'espère que personne n'écoute après de chez moi.
3: Les voisins de Plounéour-Ménez, faites-vous connaître. Alors, tu étais conducteur routier, mais depuis quelque temps, tu es sur les quais et au bureau.
10: Je suis c'est ça même, et voilà.
0: Et ben voilà.
10: Là, je suis en formation.
0: Eh ben, très bien. Alors, on va tout de suite marquer un point. Je te rappelle que tu dois gagner. Tu es dans la team d'Amidolande. Oui. Tu dois gagner. Alors, écoute bien. Une nouvelle compétition cycliste, inspirée du Tour de France. Ouais, le petit klaxon. Une nouvelle compète cycliste inspirée du Tour de France doit voir le jour cette année en Chine. Petite différence, elle durerait 68 jours. Est-ce que c'est vrai ou faux que une compète cycliste en Chine va durer 68 jours et s'inspire du Tour de France? Top chrono, 5 secondes.
10: Allez, je veux dire oui.
0: Et non, c'est faux. Parce que déjà, la Chine, ils ont déjà des courses cyclistes. Ils ont le tour du Guangxi, le tour du lac Qinghai, le tour du lac Taïyu. Mais la course de 68 jours, comment te dire, non, c'est trop long. Bon.
7: Voilà, le Tour de France qui est à suivre cet été, tout au long du mois de juillet, sur votre radio, ici et ici.fr, avec des émissions spéciales et des reportages. Christine, donc le derby breton, Christine qui vit à Camors, dans le Morbihan. Oui. Et alors Céline Lebras, qui est bretonne et qui réalise l'émission, m'a dit Camors, c'est dans la forêt, c'est dans la pampa.
11: C'est ça. C'est vrai.
7: C'est quoi la ville la plus proche?
11: La ville, on a Beau, Puvigné, Auray, peut-être. Auray vous dit quelque chose?
0: Ah oui, Auray, dit.
11: Auray, Vannes, Lorient, Pontivy.
7: Bah bien sûr, non, mais on voit parfaitement, évidemment. Bah c'est sympa de vivre dans la forêt, enfin je veux dire.
11: Ah oui, on est bien.
7: Bah tu souffres peut-être un peu moins de la chaleur d'ailleurs, c'est quand même très ombragé.
11: Oui, aujourd'hui, de toute façon, on a un peu de pluie, on a eu un peu de pluie ce matin, puis là c'est agréable.
7: On a tous envie d'aller vivre en Bretagne.
0: Mais non, faut laisser les Bretons tranquilles, monsieur.
7: Tu es mariée, avec qui, Christine?
11: Je suis mariée avec Jo,
7: ça fait longtemps que tu es avec Jo.
11: Ça fait longtemps, on s'est mariés en 82, donc regarde.
7: 82, ah oui.
11: 46 ans.
7: 46 ans de mariage. Et puis des grands-enfants que tu as eu plutôt jeunes.
11: Oui.
7: Laurent, 43 ans. Aurélie, 40 ans. Et Delphine, la petite dernière, 32 ans.
11: Voilà, c'est ça, exactement.
7: Est-ce que tout le monde a bien travaillé? Tu as des petits-enfants ou pas?
11: Ah oui, j'ai 4 petits-enfants.
7: Comment ça s'appelle?
11: Donc une grande fille qui a 18 ans.
7: D'accord.
11: J'ai après deux petits garçons qui ont 12 ans et 11 ans.
7: Hugo et Julien.
11: Et mon dernier petit-fils qui vient de naître, là, qui a 3 mois.
7: Et Timothée? Oh. Timothée, c'est tout mignon. C'est tout mignon. Tu es à la retraite, Christine. Tu as fait 1000 métiers. Qu'est-ce que tu as fait dans ta vie?
11: La plus grande carrière que j'ai faite, c'est dans le nettoyage industriel.
7: Okay.
11: C'est nettoyer, travailler dans les abattoirs la nuit.
7: D'accord, pas facile.
11: Et autrement, j'ai fait de la garde d'enfants pendant 7 ans à domicile. J'allais au domicile des parents.
7: Ouais.
11: Et puis, entre-temps, j'ai fait des heures de ménage dans les entreprises. J'ai gardé une personne qui s'occupait de la maladie, qui avait la maladie d'Alzheimer. Enfin,
7: t'as fait plein de choses. Ah ouais, non, j'ai l'impression que t'as beaucoup donné aux autres. Comme toutes les petites filles, tu voulais être maîtresse. Voilà, ça c'était ton petit rêve quand t'étais plus jeune.
11: Mais c'est ça.
7: Christine, déjà bravo pour tout ce que tu as fait. On prendra le temps de faire davantage connaissance, mais on va t'offrir, je l'espère, un premier point. T'as compris que j'aimerais bien avoir 3 candidats à la fin de cette émission pour la finale de demain. Ce qui me mettrait quand même un peu pas
0: mal. T'entends, Christophe?
7: Bien sûr. Extrait. Souvenir avec Otawan et le mot ok, t'es bat, c'est expression ça, quelques années. Le mot ok est l'abréviation de zero killed, c'est-à-dire zéro mort, utilisé par l'armée américaine. Top chrono, vrai ou faux? Le mot ok, c'est l'abréviation de zero killed, c'est-à-dire aucun mort, utilisé par la même
11: Oui, moi j'ai dit que c'est vrai.
7: Non, c'est faux, je suis désolé, Christine. L'origine la plus probable de ok remonte aux États-Unis à des années 1830, où on s'amusait à écrire certains mots avec des fautes volontaires, et ok viendrait ainsi de all correct, une version humoristique de all correct, qui signifie que tout est correct.
0: Voilà, all correct, qu'ils auraient écrit O2L correct avec un K, au lieu de all A2L correct avec un C. Voilà.
7: Motus.
0: Eh non, mais sinon, les gens ne comprennent pas. Ça vient de all correct, c'était une version humoristique de all correct. Donc, faut expliquer, sinon les gens, ils sont perdus.
7: J'ai tiré la noire, je suis désolé.
0: C'est ça. Allez. Donc 0-0, et là, tout de suite, l'aventurier contre tout ennemi. Allez, l'aventurier, Indochine, je vous aime, à tout de suite. Ah bah l'aventurier c'est pas toi.
7: Oui, on va donc.

0: croit me connaître. Elle a dit que j'étais pas un aventurier.
1: Non, ça c'est vrai.
0: Alors qu'elle me connaît si mal.
1: Oui, monsieur. Allez, jingle, mon petit Kinan, vas-y.
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0: J'ai un aventurier de la danse, je vous l'ai prouvé il y a deux secondes.
1: Ouais, bien sûr. Ah, bah ça, c'est sûr.
0: Bah, t'as pas vu.
1: Ah là là, j'aimerais tellement que cette émission soit diffusée en direct sur des écrans géants pour que les gens se rendent compte.
0: Ah non, il n'y a pas de vidéo.
1: Alors, je suis avec Christophe qui joue avec ici Brazizel contre Christine ici à Armorique, la Bretagne en force, hein, les gars. Eh bien, Christophe, qui est donc, qui habite Plounéou en Ménèze, il paraît que t'es une pointure en bricolage décoration.
3: Ouais, si on veut.
1: Non mais attends, excuse-moi là.
3: Non, arrête-toi.
1: Tu viens de monter un abri de jardin. Bah oui, tu sais faire du carrelage, de la plomberie. T'as changé le ballon d'eau chaude. Tu bricoles. Alors.
3: C'est vrai. J'ai fait tout le carrelage de mon frère l'été dernier. Oui, j'ai monté l'abri de jardin, changé le ballon d'eau chaude, le carrelage à la maison, dans la salle de bain. Tout le sol. Et là, je me bagarre avec ma femme parce que je voudrais mettre du carrelage comme il nous en reste dans l'abri de jardin, mais elle veut pas.
1: Pourquoi ?
3: Ben, parce qu'elle a pas envie. Elle a décidé que non, ça, c'est pas la place du carrelage dans un abri de jardin. Ça va, on va passer du temps, on va l'habiller.
1: Donc, parce que là, c'est quoi ? C'est du bois ?
3: Oui, c'est du bois.
1: Et pourquoi tu veux mettre du carrelage ? J'ai pas compris. Qu'est-ce que ça change ?
3: Eh ben pour le rehausser, pour éviter qu'il y ait des infiltrations d'eau, comme il y a chez beaucoup d'amis qui ont des abris de jardin. Voilà.
1: Alors, tu sais ce
3: pour rehausser le sol à l'intérieur.

0: Paillasson.
1: Non, mais je sais ce que je vais faire.
2: Moi, ouais, tu vas faire quoi?
1: Je sais ce que je vais faire. Il y a des dalles de gravillons lavés qu'on met dans les jardins, là. Ça vaut pas cher.
2: Ah, bah voilà. Ouais,
3: non, excusez-moi. Si vous avez besoin de conseils, bois, ciment, carrelage, jardin, arrêtez d'écouter au taquet, parce qu'on n'a pas le temps de tout se dire. En revanche,
2: oui, soyez allez, au rendez-vous
3: sur M6 à la rentrée, parce que
2: oui.
3: Déco revient. Je dis ça, je dis rien.
2: Bon, alors.
1: C'est vrai.
3: Mais oui, c'est vrai.
2: Mon chat, il y a 0-0. Cri-cri, il va falloir que tu marques le point là, tout de suite.
1: Ah, il serait temps que je me réveille.
2: Hein. Ouais, réveille-toi. Alors écoute bien, tiens, ah, je te mets Julien Doré.
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2: Alors, on va parler des Seychelles, ces îles paradisiaques. Moi, j'affirme qu'il y en a 115. Alors, l'archipel des Seychelles compte 115 îles au total. Est-ce que c'est vrai ou faux? Top chrono, 5 secondes.
3: Allô. Bah oui, Christophe.
2: T'as dit quoi?
1: Ça me paraît beaucoup, donc je dis non.
2: Eh ben, dommage, parce que c'est vrai. Il y a 115 îles qui sont d'origine granitique ou corallienne. Voilà, bon. Et l'hôtel est mort de rire derrière. Hein,
3: c'est normal, elle est là en fourberie. Hein, bien sûr.
2: Alors, non seulement ils sont bretons tous les deux, mais ils s'appellent Cricri tous les deux. Ben, ça suffit.
3: Bon, comme on a jusqu'à 15h, je vais vous citer donc les 115 îles. Alors, Moréa, Yaouane. Ah oui, non, on n'a pas de temps du tout. Christine, voilà. Ne sois pas totalement dans la moquerie. Tu sais, ça pourrait nous retomber dessus.
5: Oui, je pense, oui.
3: Oui.
5: De toute façon, j'aurais pas su non plus. Je pense que j'aurais dit peut-être comme lui ou.
3: Ça m'arrange. Ouais. On va voir ce que tu vas faire dans un instant. On continue de faire connaissance. On l'a dit, c'est le derby breton. Tu vis dans la forêt à Camors, ça c'est dans le Morbihan. Voilà. Tu prépares. Alors, moi, j'aime bien parler de bonne cuisine à cette heure-ci. Voilà. Donc, je sais que tu prépares des pâtisseries,
2: le
3: t'es bretonne.
2: Le gars est un ventre.
3: Bah oui, bien sûr. Parle-moi un peu de tes pâtisseries bretonnes, tes phares aux pruneaux.
5: Alors, le phare aux pruneaux, exactement. Oui. La tarte aux pommes, les flans, mais ça vous connaissez aussi toujours. Mais essentiellement le phare breton quand même que j'aime bien faire, ouais. Ou la tarte aux pommes, c'est une tarte je mets des pommes et puis je mets, c'est une tarte normande qu'on appelle ça, et avec je mets un petit peu de crème, de je fais une petite sauce à base de crème de, et je mets mes pommes et c'est drôlement bon.
3: Bah, bien sûr que c'est bon.
2: Alors j'explique à tout le monde. Le gars non seulement est un ventre, mais pendant que tu racontes ta petite recette, ma Cricri, il bave.
3: Oui, mais surtout je pensais aussi à son mari qui lui s'occupe du salé. Moi je suis plutôt salé, et ton mari fait du sauté de porc, du bœuf bourguignon.
5: Du bœuf bourguignon, civet de lapin, tout ce qui est les bons plats pour l'hiver, pour réchauffer.
3: Pour le summer body. Ouais. Ah oui, non, je vois parfaitement. Et en plus, tout ça au milieu de la forêt, ça doit être bien, avec un petit feu de bois. Christine, j'ai envie d'aller vivre avec toi. Quitte jouer.
5: Il y a de la place.
3: Partons à l'aventure. Allez, Christine, jouons.
2: Ouais, reprends-toi et pose ta
3: question. Oui, je vais m'en prendre quand même. Oui, c'est important. Ouais. Avec une chanson, vous vous souvenez d'Indila? Ah oui. Indila, il y a quelques années, on se souvient encore, bien sûr, que c'est l'artiste. Alors, elle parlait de tourner dans le vide. Alors, on va un peu parler de ça, tu vas voir pourquoi je t'emmène là-dessus. Déjà, nous partons en Hongrie. Et en Hongrie, il existe un rond-point à plus d'un million d'euros qui ne mène nulle part. Ils auraient fait un rond-point à un million d'euros qui mène nulle part. Vrai ou faux, top chrono, 5
5: secondes. Je dis que ça pourrait être vrai, oui.
3: Tu dis que c'est vrai?
5: Oui.
3: Christine, t'as raison. C'est vrai. Ah. C'est un aménagement construit pour desservir une future zone industrielle. C'est devenu viral sur les réseaux sociaux. Le problème, c'est que pour l'instant, il n'y a aucune route. Alors que je l'ai dit, ça a coûté 1 million d'euros. Un bel investissement qui tourne en rond. On attend la suite.
2: Ouais, comme le sketch de Desproges. Alors, non, pas de Desproges d'ailleurs, de notre autre ami. Alors, nous avons quoi? Ah oui.
3: Qu'est-ce qu'il y a?
2: Christophe a pas de points.
3: Ah oui, vous réalisez quand même, ça y est.
2: Christophe!
3: Mais voilà, il a même fait forfait.
2: T'as pas de points, chérie. Hein. Donc là, on va écouter.
1: Ouais. Quelque chose.
2: Voilà, donc après les frérots de la Vega et Sweet Darling, on va jouer, tu vas marquer. Allez, vous écoutez ici, on va onduler nos petits bodies. Frérots de la Vega, Sweet Darling.
3: Allons-y. Frérots de la Vega, on adore les frérots de la Vega.
2: À tout de suite.
3: On va siffler.

0: c'est les issus de la famille. Frère Rondé La Vega, ils sont pas deux, ils sont trois, mais ça personne le sait.
1: Vas-y Kina, n'hésite pas, tu sais, quand tu sens qu'il y a de la gênance.
2: Ici à midi, on est au taquet.
1: Je sais mon Kiki, tu n'as pas beaucoup travaillé avec nous, mais non, tu as bien vu que cette personne est gênante.
3: Oui.
1: Fais oui avec la tête si tu te sens menacé.
3: Oui.
1: Voilà. Donc dès que tu sens un grand moment de gênance comme ça, par exemple...
0: Tu enchaînes
1: mon chat, n'hésite surtout pas.
0: À couper mon micro.
1: Je serai toujours de ton côté, Kiki. Alors, cri-cri.
4: Il est là, Cricri, il est là.
1: Ouais, il est là, Cricri.
4: Cricri au masculin. Cricri au masculin est là.
1: Cricri. Tu sais que là, il y a deux points. Il y a deux points à marquer. Hein. Alors, tu vas me les marquer, ces points, mon Cricri.
4: Bah, il serait peut-être temps.
1: Voilà.
0: Il a dit pareil il y a 5 minutes.
1: Hein. Oui, bah écoute. Tu aimes chanter. Tu aimes la chanson française. Tu aimes la chanson française.
4: Oui.
1: Oui.
4: Oui, oui.
1: Avec Marie-Noël, vous chantez sous la douche.
4: Ça nous est arrivé, c'est vrai.
1: Eh ben
4: c'est
1: voilà. Vrai. Alors écoute-moi bien, je vais te faire. Il y a deux artistes à trouver, mais tu ne vas pas entendre leur voix. Tu vas juste entendre l'intro de la chanson.
0: Eh oui.
1: Et grâce à cette intro, tu vas me dire tout de suite le premier artiste. Qui c'est ? Vas-y.
4: Alexis Cabrel.
1: Oh. Ah. Oh. Allez, vas-y, c'est Francis Cabrel. On l'écoute. Moi, je n'étais rien et voilà qu'aujourd'hui.
0: Ah oui. Ah c'est le deuxième là. Allez.
1: Ah oui. C'est parti vite.
0: Allez-y, envoyez le deuxième.
1: Excusez-moi, remettez le deuxième là, parce que là, c'est n'importe quoi.
0: Allez.
4: Didi Mitchell, la dernière océane.
1: La dernière océane, bien sûr. Alors, qu'est-ce que c'était les paroles déjà ? C'était.

0: Eh ben, ça te fait 2 points, mon cri-cri, tu t'es réveillé, bravo.
1: Christine.
2: Oui.
1: Tu te rends compte à quel point les 5 dernières minutes sur cette bande FM, c'était un véritable brouillon.
0: Excuse-moi, ouais. Tu n'as pas marqué que ta candidate a marqué un point.
1: Ouais, ouais. C'était d'un brouillon ce qui s'est passé là, avec la team d'Amido. La bande FM ne se remet pas. C'était n'importe quoi. Donc, nous, on va faire ça correctement.
0: Oui, vas-y, parce que t'as plus
1: beaucoup
0: de temps.
1: C'est vrai que j'ai plus beaucoup de temps, mais je vais quand même prendre mon temps avec Christine pour lui dire que, attention ma Christine, on a 2 points à prendre. C'est l'intro, c'est un chanteur, tout le monde le connaît. On écoute le tout premier. On y va.
2: Michel Delpech.
1: Eddie Michel Delpech, cette espèce de mix.
2: Non, c'est Michel Delpech.
1: Ah oui, Eddie Michel Delpech quand même.
2: Ah bah oui.
1: Non, mais je te soutiens, ma cri-cri, bien sûr.
0: Vite dans le Loir et Cher, ces gens-là ne font pas. Oh yeah.
1: Oh yeah. Ça, c'est bien. Ça, c'est un point de plus, Christine, qui collectionne les dés à coudre, qu'on a une 50aine à la maison. Voilà, c'est juste, j'avais envie de vous le dire. Voilà, on aime les dés à coudre. Oui, c'est important de le dire.
3: Oui, c'est bien, bah, écoutez, c'est super. Moi, par exemple, Cricri, il se brosse les dents, il part jamais sans sa brosse à dents. Voilà, j'avais envie de vous le dire aussi.
1: Oui, alors attendez, elle fait 30 minutes de marche tous les matins sur prescription du médecin. Tout le monde peut pas faire en dire la même chose. Hein.
3: Oui, excusez-moi, il fait du vélo et de la course à pied. Alors, excusez-moi.
1: Pardon, elle a le vertige, donc pas d'activité à sensation, que les choses soient claires.
3: Oui, que moi, il aime les trucs à sensation, attention. Il aime la vitesse, on en parlera tout à l'heure. Ouais,
1: évidemment. Allez, voici la deuxième. Pardon ?
2: Dave.
1: Mais oui, mais elle ne me fait pas dans les oreilles non plus.

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1: Oh, Christine aurait peut-être fait un sans faute. Oui.
0: Elle a fait 3 points. Elle a 3 points, Christine. Christophe, t'as 2 points. Là, c'est la réclame, mais pas que. C'est aussi l'actualité dans toutes vos régions grâce aux 44 locales de votre radio ici.
1: Je vous ai dit qu'elle était rancunière.
0: Tais-toi. Et quand on revient, Cricri, tu gagnes tout. Allez, à tout de suite, mes chéris.
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1: Et à Ussel, il paraît que cette année, la fête de la musique, c'est vraiment une grande fête, Dominique.
7: Dimanche 21, en effet, deux sites vous accueillent, le matin à 10h30 à 13h, sur la place Célestin Lafont, côté gare, et ça c'est important, côté gare, avec l'harmonie d'Ussel Haute-Corrèze en déambulation dans la rue, une ambiance musicale assurée Jean-Paul Léniaud, et côté sympa, un cocktail et planches apéritives sont proposés. L'après-midi et la soirée d'ailleurs capent le château de Diège avec une dizaine d'artistes, musique irlandaise s'il vous plaît, et groupes locaux, sans oublier bien sûr DJ, et ce sera clôturé par Rémi Salard et le groupe Gulapien. Pour les amateurs de sport, ils ne sont pas oubliés, voyez-vous quand même, hein. Une randonnée gourmande des départs de Ponty avec un repas et un concert au château bien sûr à partir de midi. Cette année, c'est vraiment, vraiment une grande fête.
1: Voilà, à Ussel, et pour savoir ailleurs, fêtedelamusique.fr.
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0: Alors, je vous rappelle qu'on joue avec Cricri et Cricri, Cricri à 2, Cricri à 3, et que voilà. Alors, je vous rappelle que demain, c'est la finale. Le premier prix, c'est 2 jours en famille ou entre amis, 2 jours pour 4 en fait. Au Festival des Grandes Marées à Julouville, au cœur de la baie du Mont-Saint-Michel, il y aura Kenji, Julien Clerc, Benabar, Zaz, Christophe Mahé. Vous aurez 2 jours sur place, une nuit avec petit-déj à l'hôtel du musée de Granville, 100 euros de carburant pour y aller. Si vous ne gagnez pas ce magnifique voyage, vous gagnez la magnifique machine à café Malongo, les 32 dosettes, les 6 verres en verre. On reprend la compète, c'est parti. Alors, comme ça, on aimerait déjeuner avec Jean. Allez-y, mon cri-cri.
9: Ah oui, ça me plairait.
0: Ah oui,
9: étant fan de Formule 1, vu que c'est un personnage très généreux, qu'on voit rarement dans les médias, j'aimerais bien, si j'en avais la possibilité, déjeuner avec lui.
0: Ah bah oui, oui, bah oui, je comprends.
9: Ça ne me déplairait pas.
0: Je comprends.
9: J'ai fait partie de son fan club dans le passé.
0: Je ne savais même pas qu'il y avait un fan club de Jean. Allez-y, dis.
9: Ah si, le nom du fan club c'était le Loup.
0: D'accord. Alors tu as fait partie du fan club de Allez-y, mais tu as aussi fait partie d'un club de moto et d'une asso. Tu fais partie d'ailleurs qui sauvegarde le patrimoine breton. Comment s'appelle ce club et cet asso?
9: Ploun Patrimoine.
0: Ploun Patrimoine, ça veut dire quoi?
9: Ben c'est le patrimoine de Ploun et Ourmenez. Voilà.
0: Ah d'accord.
9: Ploun, c'est l'abréviation de Ploun et Our.
0: Ok. Donc, par exemple, vous avez refait une très belle fontaine en pierre, en pleine campagne, en pierre de taille. Ça
9: oui.
0: C'est fait pourquoi? Vous sauvegardez les choses qui s'abîment, c'est ça?
9: Oui, on sauvegarde les choses qui s'abîment, on les refait. Et la fontaine avait totalement été détruite. Donc, elle n'existait plus. Il n'y avait plus que des peintures, des vieilles photos. Et on l'a refaite entièrement avec l'aide de tailleurs de pierre. Et pour poser les pierres, on s'est même servi en partie de ma chèvre qui sert à sortir les moteurs, une grue d'atelier.
0: Ah ouais, d'accord, carrément.
9: Pour les pierres les plus lourdes. Ouais, pour les pierres les plus lourdes.
0: Eh ben, d'accord. Alors, on va parler amour, on va parler de ta rencontre avec Marie-Noël. Vous aviez des amis communs, elle bossait avec la femme de ton futur patron. Vous faisiez plein de trucs ensemble, acquis des rassemblements de motos. C'était en 1985, tu avais 16 ans. Et puis bon, bah, ça s'est pas fait tout de suite.
9: Ah non, du tout.
0: Vous êtes mis ensemble 4 ans plus tard.
9: C'est ça.
0: Et voilà, et 37 ans que vous êtes ensemble. Mon Dieu, magnifique.
9: Oui.
0: Marino,
9: Oh là. Qu'est-ce que le temps file, hein.
0: Oh bah 37,
9: qu'est-ce que le temps passe vite.
0: C'est trop,
9: ah
0: trop.
9: Là là.
0: Trop.
9: Ah là là. Oui, ça fait.
0: Alors, on va voir si tu vas marquer 3 points de plus grâce à la question au choix multiple. Je pose la question, je te propose des réponses à mon top chrono. Tu as 10 secondes pour me donner ton choix. Aujourd'hui, 18 juin, c'est la journée internationale de quoi ? Alors, attention, la journée internationale du sommeil, du pique-nique, du selfie ou des chaussettes d'Éric Bastien. Alors, c'est quoi aujourd'hui la journée internationale ? Sommeil, pique-nique, selfie, chaussettes d'Éric Bastien. Top chrono, 10 secondes.
9: Du sommeil.
0: Et non, c'est la journée du pique-nique.
9: Oh là là.
0: Voilà.
9: Ah, oh, le con.
0: Eh
9: le
0: ouais, con, bon, c'est pas grave. Allez.
1: Et vraiment pas au top, hein, votre Christophe. Enfin, bon.
0: Après toi, je fermerai physiquement mon corps.
1: Ah, Christine, tu sais, à un moment donné, il a trouvé, je sais pas comment il a fait, il a réussi à trouver là, Cabrel et Dimitchel. Bon, à coup de bol, voilà. Quelqu'un qui l'a aidé à la maison, probablement.
0: Mais ah, là, c'est ça, ouais.
1: Alors que nous, Christine, on est dans la continuité.
10: Oh oui, oui.
1: Bien sûr. Évidemment, Christine, qui est avec ici Armorie, qui habite à Camors, dans la forêt. Mmh. Je l'ai dit rapidement, t'es rancunière. Ah, ça fait partie de tes petits défauts, quand même. Hein.
10: Un petit peu, oui.
1: Ouais.
10: Un petit peu.
1: Tu peux, ouais, c'est-à-dire
10: que oui, si on me fait une crasse, quand même, bon, je pardonne pas facilement non plus, quoi.
1: C'est le principe d'être rancunière, voilà. Effectivement.
10: Exactement.
1: Si t'étais un animal, parce qu'on aime bien savoir un peu nos candidats, voilà, tu serais quoi, toi?
10: Qu'est-ce que j'ai dit?
1: Un poisson. Bah, c'est marrant.
10: Exact, un poisson. Mais
1: je
10: oui.
1: sais pas, toi qui vis dans la forêt, on est plutôt
10: bah oui.
1: sur les renards et les loups, là.
10: Oui, et puis j'en ai un poisson aussi, hein, j'en ai un à la maison. Ah. Et le matin, dès que je me lève, ben, je lui parle, enfin, je lui dis bonjour. Alors, il me regarde, puis bien sûr, il est content.
1: Bah, évidemment.
10: Ah. Il est vieux, hein, il a 5 ans.
1: Ah, je sais pas combien de temps ça vit un poisson.
10: Bah, c'est un poisson rouge, hein. Normalement, la durée de vie, je crois que c'est pas si vieux que ça. Hein.
1: Ah ouais, bah, donc, écoute, il est en forme.
10: Ah bah ouais, il a un aquarium assez grand, tu vois, et puis, bah, il est arrivé assez gros, hein. Je sais pas comment il fait. On pourrait bientôt faire des brochettes avec, mais pas encore.
1: C'est horrible ce que tu viens de dire quand même. Tu veux faire des brochettes avec ton pauvre poisson.
10: Ah bah non, mais je dis, il est gros, il est arrivé gros.
1: Oui. Non, mais c'est moi qui allais dire que tu lui donnais de l'amour et que c'était pour ça qu'il vivait aussi longtemps.
10: Ah oui, mais aussi, oui.
1: Le pauvre est au courant que tu vas le passer à la brochette. Passe-moi le poisson, on va lui annoncer.
10: Non, c'est une bêtise, hein. Ne crois pas.
1: Non, mais bien sûr, je sais que tu plaisantes. T'as un porte-bonheur, c'est un fer à cheval en bijoux.
10: Exactement.
1: Ça, c'est pas mal. Et t'as aussi un vrai fer à cheval, ce qui te fait double chance.
10: C'est un vrai fer à cheval que j'emmène avec moi parce que chez nous, ici, dans notre région, ici, on a beaucoup de lotos. C'est-à-dire, c'est des lotos, c'est des associations qui organisent des lotos.
1: Mais t'en fais beaucoup, toi.
10: J'en ai fait dans le temps, ouais, j'ai gagné beaucoup de lots et maintenant j'en fais beaucoup moins, mais j'en fais encore.
1: Mais oui, t'as fait partie d'un club.
10: Des petits lotos de clubs, j'ai inscrit dans des clubs, maintenant que je suis à la retraite, et puis deux fois par mois, en début de mois, en fin de mois, je fais des petits lotos. Quoi.
1: T'es généreuse comme femme, et d'ailleurs t'as tendance à donner tout ce qu'elle a, tout ce que tu as, donc il faut vraiment qu'on se rencontre, hein, si tu es prêt à faire une donation, ça y a pas de problème.
0: Mais tu n'as pas honte.
10: Enfin, tout, y a des limites aussi, quand même. Mais bon,
1: mais j'adopterai ton poisson. Ouais. Je m'en occuperai.
0: Tu vas prendre une patate par jour, tu vas voir.
1: Le produit. Allez, voici ta question. C'est ta choix multiple. Avec une petite musique d'ambiance.
0: Je fais de la musique.
1: Autant aujourd'hui, c'est l'appel du 18 juin, et bien dans trois jours, ce sera la fête de la musique. Le 21 juin, ce sera aussi l'été. Traditionnelle fête de la musique. Question, est-ce que tu sais dans combien de pays la fête de la musique est célébrée chaque année? Dans combien de pays la fête de la musique est célébrée? Voici les propositions. 25 pays, 60 pays, 120 pays...
0: Bah, qu'au Damidolande.
1: Un seul pays, le Damidolande, où la fête de la musique a lieu chaque jour.
10: Moi, je dirais 60 pays.
1: Pas du tout. Hein. Tous les jours, au Damidolande.
0: Bah oui.
1: Enfin, voyons, c'est le Damidolande. Cri-cri.
10: Non,
1: t'as dit combien? T'as dit 120?
0: Non, 60.
1: T'as dit 60? Non, t'as dit 100. Moi, j'ai entendu 120.
10: Non,
1: hein.
10: J'ai dit 120, ouais.
0: Non, ça suffit la triche, là.
1: Ouais, non, c'est 120, la bonne réponse. Ça a été créé en France en 1882. Effectivement, 120 pays à travers le monde. Parce que c'est un beau langage universel, la musique.
0: Bien sûr. Alors, ça fait 3 pour Christine, 2 pour Christophe. Attention, les gars, ça se resserre. Et là, tout de suite, vous écoutez ici. Et on va écouter Instant Karma avec John Lennon. À tout de suite.

0: Instant Karma, John Lennon.
1: Bien sûr, John Lennon, Instant Karma.
0: Voilà, bien sûr, allez,
1: voilà,
0: jingle.
1: Bien sûr, allez.
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0: Ici, on est avec Cricri, ici Brazizel, Cricri, ici Armorique, la Bretagne en force.
3: Il serait temps. Il serait temps pour le Finistère.
0: Alors, mon
3: petit, si je passe pas honte au Finistère.
0: Ça serait bien, ouais, surtout que tu sois là demain avec moi, parce que sinon, ça veut dire que je vais avoir qu'un seul candidat et pas deux.
3: Et alors, Patrice, quel dommage.
0: Ah, bah, c'est sûr. Ah non, ce serait surtout que l'autre, il a tellement d'ego. D'abord, ça va être compliqué, il va falloir un treuil pour le faire rentrer dans Radio France.
1: Il n'y a que quand j'en ai eu quatre qu'on a utilisé le treuil.
0: Hein. Oh là là là là.
1: Après, vous êtes foutu de gagner en ayant qu'un. Hein.
0: Alors,
3: il faudra agrandir les portes.
0: Oui. Ouais, exactement. Il paraît que tu. Bah, comme dans la chanson de Laurie.
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0: Tu adores la vitesse.
3: Oui, c'est vrai.
0: Et t'adorais même les montagnes russes. Et puis, qu'est-ce qui s'est passé?
3: Eh ben, j'ai été malade. À en faire trois fois de suite.
0: Oh, ah ouais.
3: La plus grande montagne russe d'Europe, Port Aventura,
0: ah oui,
3: en dessous de Barcelone.
0: Ah oui, oui.
3: J'en ai fait trois fois de suite avec mon super ami. Et en redescendant, je tenais plus debout. Et j'ai rendu, quoi.
0: Ah ouais, donc du coup, bon, là, c'est terminé.
3: Donc, du coup, maintenant, je m'arrête à un tour.
0: Ouais, voilà.
3: Voilà.
0: Il paraît que t'as voulu sauter en parachute, et puis...
3: Oui, j'aurais préféré qu'on n'en parle pas, parce que j'ai vraiment honte. J'ai vraiment honte, j'ai emmerdé tout le monde.
0: Ouais.
3: C'était mon rêve depuis des années. De faire un saut en parachute. Donc, on était un week-end, on était au saut de la Palmyre, puis après, en Charente, il y avait un meeting aérien. Et je suis fan d'avion, donc nous y sommes allés. Il y avait possibilité de faire des sauts en parachute. C'était 350€ les deux sauts. C'est pas une blague. J'ai cassé tout le monde, les pieds à tous les gens qui étaient avec moi pour y aller. Il fallait attendre, donc on a attendu. L'avion a décollé. La personne, bon, il y en a plusieurs qui ont sauté. La personne qui était devant moi a hésité, n'a pas sauté. Et sérieux, je me suis retrouvé devant la porte. C'était en toute sécurité. Et je me suis dégonflé.
0: Ah, t'as eu peur de sauter.
3: J'ai
0: je comprends.
3: Peur, ouais.
0: Eh ben oui, ben je comprends.
3: J'ai
0: le vide.
3: Peur. L'avion bougeait et tout. Ouais. Et autant je ne veux surtout pas faire de saut à l'élastique, autant je voulais à tout prix sauter en parachute. Et c'est un mauvais souvenir. J'ai vraiment peur.
0: Ah là.
3: J'ai regretté après. Mais,
0: ah oui, mais bon.
3: Et quand je repense vraiment, non, j'ai vraiment eu peur.
0: Bon.
3: Sincèrement.
0: Bon.
3: Est-ce que c'est pas la personne devant moi qui a eu...
0: Peut-être. Mais on ne saura jamais. Tu n'y retourneras pas.
3: Voilà. Non. Madame va pas être contente. Non, ben d'accord, pardon.
0: Ah là là.
3: C'est pas la peine que je lui en parle.
0: Okay.
3: Elle l'a en travers de la gorge. Elle l'a en travers de la gorge.
0: Alors, tu vas marquer tout de suite les 5 points, ok? Immédiatement. Avec ma question
3: entendu.
0: Cash. Théodora, vas-y. Alors, on va parler de mode. Quelle enseigne de vêtements en ligne, fondée en Chine, est devenue l'un des symboles de la fast fashion caca? Quelle enseigne de vêtements en ligne fondée en Chine est devenue l'un des symboles de la fast fashion? Top chrono.
3: Shine.
0: Et c'est une bonne réponse, c'est Shine, voilà. Et d'ailleurs, adieu Shine au BHV, merci, au revoir.
1: Ça va, elle chante plus Shine? Elle chante plus au BHV?
0: Il était temps d'arrêter cette cochonnerie.
1: Comme ça n'a rien à voir avec la chanteuse. Excusez-moi, j'ai pas.
0: Oh là là là là, mais.
1: Je croyais qu'on parlait de Shine, excusez-moi. Je croyais qu'elle était dans le cabaret.
0: Mais tu sais, t'es pas drôle là. Arrête, c'est gênant.
1: Je fais ce que je peux. C'est la fin de saison.
0: Oui.
1: Je recycle les dernières blagues.
0: Voilà,
1: là.
0: Allez.
1: Bon, alors Christine,
5: oui.
1: On s'en fout, elle nous trouve pas drôle.
5: Oui.
1: Nous, l'intérêt, c'est qu'on est en avance, qu'on a des points.
0: Non, il a 7, là, il vient de prendre 5.
1: Oui, mais elle a pas encore joué.
5: Pas encore joué.
1: Elle est capable de passer devant parce qu'avec 5 points de plus, elle aurait 8. Notre Christine. On va parler de la rencontre, allez, quand même, parce que là, avec Jo, on va parler un petit peu de Jo. Vous aviez le même groupe d'amis, il y a déjà longtemps, hein, fin des années 70.
5: Très longtemps.
1: Vous sortiez souvent. Bon,
5: donc, on allait en boîte, on allait dans les discothèques, on allait faire du bowling souvent avant de partir en boîte, et puis on s'est rencontrés comme ça, quoi.
1: Bah, vous alliez au Podium 2000, on adore les noms.
5: C'est vrai.
1: Podium 2000, c'était où ça?
5: C'est à Pau.
1: Il existe toujours en plus, on me dit.
5: Ah oui, il existe encore.
1: C'est génial.
5: Exactement.
1: Vous alliez danser à la Chimère aussi, c'est où ça la Chimère?
5: Ouais, c'était un message, ça n'existe plus, mais c'était une l'après-midi, surtout le dimanche après-midi, quoi. Ouais. Il y avait des après-midi, c'était voilà.
1: Ça a parlé à plein de gens de ta région. T'allais dans les bars, les bowling, les réveillons, et à un moment donné, Christine.
5: Voilà.
1: Christine se retrouve au chômage. C'est des choses qui sont malheureuses, des choses qui.
5: Ouais.
1: Et Joe, il avait un élevage de poulets et de vaches laitières.
5: Voilà.
1: Et qu'est-ce qu'il t'a proposé?
5: Bah, il m'a proposé de venir lui donner un coup de main, puisque comme il était tout seul.
0: Eh ben.
5: Et que j'ai accepté, bien sûr.
1: L'amour bien est dans sûr. Le pré.
5: Voilà.
1: Cette belle histoire au milieu des poules et des vaches, il t'a proposé de venir.
5: Ouais.
1: Et ça fait.
5: Et du coup, ben voilà, puis on est restés ensemble, on a vécu ensemble pendant un an à peu près, mais bon, ça c'était à l'époque, c'était assez mal vu, par les parents.
1: Après, vous êtes mariés, c'est devenu officiel tout ça. Noce de topaz, très belle histoire.
5: Ah,
1: bravo.
5: Je savais pas que c'était ça.
1: Ouais. Franchement, on est très heureux pour vous, Christine. Allez, on tente de prendre la main là et de prendre le dessus avec les 5 points qui arrivent tout de suite. Tiens, on reste un petit peu dans l'univers de la rencontre et des mariages. Quel sélectionneur est resté célèbre pour avoir demandé Estelle Denis en mariage juste après une élimination de l'équipe de France? Top chrono, 10 secondes, célèbre sélectionneur de l'équipe de France qui a demandé Estelle Denis en mariage. Alors
5: qui
1: que
5: sait déjà, qui sait
1: l'équipe venait de perdre. Comment il s'appelle?
5: Comment? Pas Domenech.
1: Oui, c'est Domenech,
5: ouais,
1: bien
5: c'est
1: sûr.
5: Ouais.
1: Raymond Domenech, il a demandé Estelle en mariage et je crois que voilà. Hein,
0: voilà.
1: Elle a mal réagi.
0: Alors, Christophe 7, Christine 8, il restera le bingo pour vous départager. Mais avant ça, vous écoutez ici, on va écouter le petit pêcheur, Manon Lisa. À tout de suite.

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1: Le petit pêcheur Manon Lisa, spéciale dédicace au poisson de Christine qu'elle veut mettre en brochette.
2: Arrêtez, ça me fait peine.
1: Elle l'a dit, hein.
2: Oui, allez, là, maintenant, tout de suite. C'est pas l'heure du poisson en brochette. Non, c'est l'heure de la réclame.
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2: Nous sommes au taquet avec Christophe qui joue avec ici Braise, Isel qui a 7 et Christine qui joue avec ici Armorique et qui a 8. C'est vraiment un petit poil de cucu, hein. Voilà.
8: Ah oui. Ah oui. C'est le point qui fait toute la différence.
2: Voilà. Alors, je vais raconter une dernière anecdote sur notre petit Christophe. Il paraît qu'en 1989, donc il y a pléthore d'années, tu reviens des Landes en moto et qu'en roulant, ta poche se déchire et tu perds ton portefeuille, ta carte, le ticket d'autoroute. Ta femme a rien sur elle pour payer quoi que ce soit, on peut pas remettre d'essence. Qu'est-ce qui s'est passé? Comment t'as fait au final pour rentrer?
8: Eh ben, j'ai demandé à droite, à gauche, je me suis arrêté à la station pour ravitailler à du monde, j'ai demandé à des routiers, j'ai demandé à des motards, j'ai demandé à plein de gens, j'ai expliqué. Et.
2: T'as fait la manche, duré... quoi. T'as fait la manche, quoi.
8: Voilà. Voilà. C'est ça.
2: Et alors?
8: Jusqu'au moment où il y a un monsieur d'un certain âge qui a un espace. À qui j'ai demandé juste de quoi à faire un plein, sortir de l'autoroute, payer le péage pour pouvoir sortir de l'autoroute, et puis pouvoir joindre des amis en région parisienne, pour que quelqu'un vienne à mon secours, parce qu'il était près de minuit.
2: Ah oui, quand même.
8: Ouais, et il y a un monsieur charmant comme tout, de région parisienne, qui avait du liquide sur lui. Donc quand je lui ai demandé l'équivalent de 30 euros, il m'a dit « Mais avec cet engin-là, vous n'allez même pas faire 200 km avec 30 euros. »
2: Il t'a donné combien?
8: Il m'a sorti l'équivalent de près de 150 euros.
2: Ah ouais, sympa. Hein.
8: Il m'a donné.
2: Eh ben génial.
8: Et donc.
2: Et tu lui as rendu, parce que quand t'es rentré chez toi, tu lui as renvoyé non seulement l'argent, mais aussi des fleurs.
8: Oui, je fais envoyer par Interflora à l'époque, ma famille s'en est occupée, un bouquet de fleurs pour son épouse.
2: Oh là là, donc, mais quelle gentillesse.
8: C'est normal. J'étais dans une mer de noir, moi.
2: Eh ben ouais, comme quoi il y a quand même des gens gentils, quand même.
8: Et c'est surtout quelle gentillesse, ce monsieur.
2: Bah oui, il est sympa.
8: Sans lui, je serais rentré, mais combien de temps ça m'aurait pris?
2: T'aurais galéré. Bon.
8: Quelle galère. Ah ouais, ouais, ouais. Je déprimais, j'étais fou, ça faisait. J'avais tout paumé.
2: Ah là là. Bon, alors, tu vas pas tout paumer. Tu vas gagner. Et je vais t'encourager avec ça. Calmez-vous. Il est chonchon à côté de moi. Il tourne en rond, il râle. Il est insupportable. Oh là là.
1: J'ai envie de gagner.
2: Ouais, allez, Christophe, écoute-moi bien. À mon top chrono, tu auras 10 secondes pour me donner un maximum de parfums qu'on trouve dans les yaourts. C'est quoi les parfums des yaourts? Combien il y a de parfums de yaourts? Enfin, tu me dis tout ce qu'il y a dans les yaourts comme parfum. Top chrono, 10 secondes.
8: Vanille, pêche, pêche abricot, orange, citron, caramel.
2: Ça fait 6.
8: Ouais,
2: voilà, il y avait mûre, cerise, concombre. Voilà, c'est trop tard.
8: Orange.
2: C'est trop tard, chérie, tu m'en as donné 6.
1: Génial. Ouais. 6, Christine, va falloir faire pareil. Hein.
9: Oui.
1: Alors, bon.
9: Allez.
1: T'es en tête, 8-7, mais on est sur le bingo, il a fait 6. Si tu fais 7, c'est gagné. T'es là demain,
9: voilà.
1: si tu fais. Faut faire 7, quoi.
9: Voilà.
1: Ah oui, non, mais voilà, c'est très clair. Bon, juste un petit mot. T'avais ta petite dernière, on en a parlé tout à l'heure, qui s'appelle Delphine.
9: Oui.
1: Elle a marché un petit peu tard, hein, c'est-à-dire qu'à 2 ans, elle ne marchait pas.
9: Oui. Bon, voilà. Oh là là, non.
1: Non, mais.
9: Plus que 2 ans, elle a presque 3 ans, tu peux dire, oui.
1: Ah, effectivement. Alors, c'est souvent les enfants qui décident, mais il faut les aider.
9: Oui.
1: Juste
9: pour
1: raconter que voilà, t'as tout essayé, les bonnes chaussures, mais ça ne le faisait pas.
9: Tout, et ça ne fonctionnait pas.
1: Voilà.
9: Et finalement, j'ai eu recours finalement à un guérisseur. Enfin, on y croyait, hein, c'était quelqu'un de déclaré. Hein. Et j'ai tenté, je me dis, c'est une personne qu'on connaissait bien. Je lui ai dit à mon mari, il faut qu'on aille absolument la voir. Parce qu'on commençait quand même à déprimer. Et puis, donc, on est allé la voir. Et bon, elle a travaillé un petit peu sur elle avec son pendule. Et quand on est sorti de chez elle, elle avait une véranda à l'époque. On l'a vue tapoter sur l'épaule de notre fille. Donc, c'est resté comme ça. Et rentrer à la maison, parce que j'ai fait, parce que je la mettais toujours en appui contre le frigo, mais elle voulait rien savoir, elle se laissait tomber.
1: Et là, elle est partie.
9: Ce jour-là, je dis à mon mari, ben écoute, on va faire pareil. Ah, ben elle est partie, elle fait le tour de la table.
1: Génial.
9: Et après, elle n'a jamais arrêté. Hein.
1: C'est top, ça. Comme quoi, voilà, pour leur donner un petit coup de pouce.
9: Voilà.
1: Le coup de pouce, c'est surtout Florent Pagny que tu adores.
9: Ah oui, voilà.
1: Ouais, je sais, t'es fan. Ouais. Et pourtant, tu l'as jamais vu en concert.
9: Non, je suis jamais allée parce que il n'est pas vraiment venu dans le coin. Donc
1: Florent, il faut aller à Camors, dans la forêt, dans le Morbihan.
9: Ah oui, il faut venir.
1: Bah bien sûr. Allez, voici ton bingo. Score à battre 6, tu as compris.
9: Je
1: te demande en 10 secondes un maximum de parfums de glace. Pas de sorbet, donc pas de fruits. Maximum de parfums de glace. Top chrono, 10 secondes.
9: Citron, pas de sorbet. Citron, fraise, abricot aussi.
1: Non.
9: Citron, fraise.
1: Et non, parce que tu me donnes des fruits. Les glaces, et choco, vanille, pistache, café, rhum, caramel, stracciatella, il y en a plein. Et donc, c'est pas des fruits.
9: Ouais.
1: Oh non !
2: Eh bien, sur le gong, mon Christophe, demain, t'es avec moi. Bravo, mon Christophe. Je suis désolée pour toi, Christine.
1: Oh, Christine.
2: Mais je suis ravie quand même pour mon Christophe parce que voilà.
1: Il a été bon.
2: Demain, mon Christophe, tu tenteras de gagner un séjour pour 4 au Festival Grande Marée à Julouville, au cœur de la baie du Mont-Saint-Michel, avec une nuit avec petit-déj à l'hôtel du musée de Granville, 100 euros de carburant pour y aller, ou...
1: Eh ben, la machine à café, Malongo, c'est 32 doses ATC, 6 verres en verre.
2: Allez, à demain. Merci à toute l'équipe. On vous embrasse tous. On se retrouve demain pour la finale. Je vous aime. Bisous.
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2: Et
1: prenez
2: oui.
1: soin de vous, hein, buvez, mettez la casquette, la crème solaire, protégez-vous, il est quelle heure ?
2: Et ben, il est 13h, on vous aime, faites attention à vous.
1: Excellente journée, 13h, vous écoutez ici, bel après-midi.
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0: numéro vert, le 0800 06 66 66. Retrouvez toutes ces infos sur ici.fr. Le président iranien salue un accord historique avec les États-Unis pour mettre fin à la guerre. C'est depuis le château de Versailles, où il était invité à dîner hier soir par Emmanuel Macron, que Donald Trump a signé le protocole d'accord avec l'Iran. Document signé également par Téhéran à distance au même moment. Là aussi, vous avez les détails sur ici.fr et l'appli ici.
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0: En raison des fortes chaleurs, quelques villes décident d'annuler leur fête de la musique dimanche. Brive-la-Gaillarde ou encore Angers, des plus petites municipalités également. Écommoy dans la Sarthe ou encore Saint-Savinien-sur-Charente en Charente-Maritime. Et oui, on s'approche de plus en plus des 40 degrés aujourd'hui. Cette canicule va durer jusqu'à la semaine prochaine. 26 départements du centre et de l'est sont en vigilance orange, du bassin parisien à la Haute-Savoie. Conséquence de cette canicule également, des dizaines de trains sont annulés, 71 intercités jusqu'à lundi en prévision de pannes potentielles de climatisation, essentiellement sur la ligne POLT, Paris-Orléans-Limoges-Toulouse, mais aussi sur la Paris-Clermont-Ferrand et la transversale Sud-Bordeaux-Marseille. Les écoles se réorganisent également et certaines vont fermer leurs portes l'après-midi. Ce sera le cas lundi et mardi à Tours, où les élèves ne seront accueillis qu'en classe que de 8h à midi. On ajoute que l'État active son numéro vert, le 0800 06 66 66. Il restera actif jusqu'à la fin de cet épisode de chaleur. Vous avez tous les détails sur ici.fr et sur notre appli ici. Pour la quatrième année de suite, le gouvernement reconduit la fermeture du golfe de Gascogne à l'hiver 2027, du Finistère à la frontière espagnole, pour protéger les dauphins, annonce de la ministre de la Mer, Catherine Chabot, en déplacement aux Assises de la Pêche à Cherbourg. Et puis un hommage sera rendu en début de soirée au stade Francis Leblay de Brest à Éric Roy, le coach mythique du stade brestois, est mort hier d'un cancer du pancréas.
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0: 53 départements passeront en vigilance orange canicule demain, du nord-est au sud-ouest, ainsi que toute l'île de France. Et pour la première fois de l'année, la barre des 40 degrés est franchie cet après-midi à Montmorillon. C'est dans la Vienne. Côté nuit, elles sont déjà tropicales par endroits. On ne descend pas en dessous des 20 degrés. Et cette canicule va durer au moins jusqu'à mardi prochain. Parmi les conséquences sur les rails, la SNCF supprime 71 trains intercités qui auraient dû circuler entre aujourd'hui et lundi sur les lignes Bordeaux-Marseille, Paris-Orléans-Limoges-Toulouse et Paris-Clermont-Ferrand. La compagnie ferroviaire veut prévenir les pannes potentielles de climatisation liées aux très hautes températures, Camille Revel.
1: 71 trains supprimés, ça représente environ 0,1% des trains opérés quotidiennement par SNCF Voyageurs, qui l'assure, ces allègements temporaires ciblent des trains de mi-journée en tenant compte au cas par cas des prévisions météorologiques sur les territoires desservis. Il faut voir de quels trains on parle, ce sont des vieilles rames corail lancées il y a 50 ans et dont les systèmes de climatisation ne sont pas adaptés pour les très hautes températures et risquent de céder pendant le voyage. De nouvelles rames baptisées oxygène doivent les remplacer progressivement, mais ce ne sera pas avant l'été 2027 pour les premières. Leur livraison a été retardée. En attendant, la SNCF assure que tous les clients concernés par les annulations des prochains jours sont prévenus par SMS ou par email et pourront échanger ou se faire rembourser leurs billets sans frais.
0: Et parmi les autres conséquences de cette canicule, certains établissements scolaires s'adaptent. À Paris, par exemple, une dizaine de collèges ont pris des aménagements pour jeudi et vendredi. À Brive-la-Gaillarde, en Corrèze, la ville annonce qu'elle annule la fête de la musique, idem à Angers et dans d'autres plus petites ville. Des communes, pour certaines, ouvrent leurs parcs jusqu'à tard dans la nuit. Clermont-Ferrand, par exemple, décide l'ouverture de 2 espaces verts jusqu'à 1h du matin. Le ministère de la Santé, de son côté, active son numéro vert, le 0800 06 66 66. Vous retrouvez bien évidemment toutes ces infos sur ici.fr. Le golfe de Gascogne sera à nouveau fermé à la pêche l'hiver prochain pour protéger les dauphins. La ministre déléguée à la mer, Catherine Chabot, l'annonce cet après-midi depuis les assises de la pêche à Cherbourg. Une décision qui repose sur un constat scientifique préoccupant. Les dauphins et les poissons se sont rapprochés des côtes ces dernières années, ce qui a entraîné des captures accidentelles. Une manifestation à Paris, près d'une école du 7e arrondissement, au cœur du scandale des violences dans le périscolaire de la capitale, pour dénoncer l'inaction des pouvoirs publics après la relaxe d'un animateur à l'issue de son procès pour agression sexuelle. Le parquet de Paris va faire appel. Et puis la Coupe du Monde de foot, avec à 18h aujourd'hui, la Tchéquie contre l'Afrique du Sud. Et puis à 21h, Suisse contre Bosnie-Herzégovine. Tout le programme est sur ici.fr.
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1: Ici Limousin, il est 18h. Fabienne Joigneau pour l'info. C'est exactement le genre de scénario que les pompiers de la Haute-Vienne redoutaient. C'est pourquoi d'ailleurs ils avaient mené la semaine dernière une campagne de prévention, notamment auprès des agriculteurs. Ce jeudi, ils ont dû combattre le feu sur trois fronts dans le nord du département. Plus de 5 hectares de broussailles et de bois ont brûlé à Rancon, puis 2 hectares et quelques de champs de blé en cours de moisson à Saint-Amand-Magnazé, une étincelle sur la moissonneuse. Et enfin 1 hectare et demi d'herbe à Cromac. Plus de 80 pompiers et 25 engins au total ont été mobilisés, venus parfois de très loin. Journée exceptionnelle, surtout à l'aube de l'été. Et ce n'est sans doute pas fini, malheureusement, car la canicule s'accentue à compter de demain. La Haute-Vienne et la Corrèze passent en vigilance orange et aucune amélioration n'est en vue avant une bonne semaine. Dès cet après-midi, la barre des 40 degrés était franchie tout près de chez nous, à Montmorillon, dans la Vienne. Face à ces fortes chaleurs, le maire de Limoges nous a dit avoir envisagé une fermeture complète des écoles maternelles et élémentaires lundi et mardi. Finalement, la municipalité opte pour une mesure plus souple pour les familles. Elle leur propose de garder exceptionnellement les enfants à la maison lundi si elles le peuvent, mais garde les classes ouvertes pour les autres. C'est aussi le cas dans certains collèges. Décision susceptible d'évolution si besoin, c'est à lire en détail sur ici.fr. Et puis les manifestations sportives sont aussi touchées. À Limoges, les organisateurs de l'Urban Trail prévu samedi ont décidé d'annuler les courses enfants prévues en toute fin d'après-midi. Il fera alors encore dans les 30 degrés. En revanche, la course chronométrée et la randonnée prévue à partir de 20h45 sont maintenues et tout est mis en œuvre pour éviter les accidents, explique Johan Cabirol, le manager de Limoges Athlée.
2: Déjà, la chance qu'on a, c'est que l'événement va se faire en soirée avec un départ de la randonnée à 20h et de la course à 20h45. Il fera un peu moins chaud. Même s'il fera chaud, il fera quand même moins chaud et on sera pas en plein soleil. Donc voilà. Et puis l'organisation est en train de mettre en place tout ce qu'il faut en termes de ravitaillement, d'eau, de secours. Voilà, on est en train de faire tout le nécessaire pour que on puisse éviter les accidents. En termes de secours, on est en train d'augmenter notre dispositif de secours. Donc en cas de souci, pour pouvoir réagir plus vite. En termes d'eau, on aura deux ravitaillement sur circuit, plus le ravitaillement d'arrivée. Et normalement, on devrait avoir 3 points d'eau d'arrosage sur le circuit. 3 points d'eau, la ville va nous mettre en place pour qu'on puisse arroser les gens qui se rafraîchissent pendant qu'ils courent. On essaye de faire le maximum. On ne dit pas que les gens n'auront pas chaud, forcément, mais voilà. La préfecture a l'air de dire qu'on y va, donc on va y aller.
1: Voilà, pour se faire brumiser, c'est à l'Urban Trail de Limoges samedi soir, mais les participants, attention, sont quand même invités à modérer leur allure. Et puis, face à cette chaleur, la ville de Brivelle renonce à ses animations pour la fête de la musique dimanche pour garantir la sécurité du public, des artistes, des agents municipaux et des bénévoles. Ce qui ne veut pas dire qu'il n'y aura pas de concert dans la cité Gaillarde. On ne parle là que des événements organisés par la ville. La CGT du groupe Legrand appelle à des mobilisations lundi sur les sites français du géant mondial de l'équipement électrique, dont le siège social est à Limoges. Legrand a annoncé la semaine dernière la fermeture d'ici fin 2028 de 4 sites, dont ceux de Chalut et Confolens. Le syndicat appelle à des débrayages de 2 heures minimum pour exprimer son désaccord. Le moustique tigre, toujours plus présent en Haute-Vienne, l'ARS annonce qu'une 12e commune est officiellement colonisée depuis le début de la semaine. Il s'agit de Bellac. Désormais, plus de la moitié de la population du département de la Haute-Vienne est concernée par la présence du moustique tigre. Pas de surprise au syndicat mixte du lac de Vassivière. Pour remplacer la maire des Moutiers, Mélanie Plazanet, débarquée par la région après son embauche comme chef de cabinet à Limoges Métropole, c'est bien Rémi Justinien, seul candidat en liste, qui a été élu aujourd'hui à l'unanimité en comité syndical. C'est élu de Charente-Maritime, mais originaire de Limoges et vice-président du conseil régional de Nouvelle-Aquitaine en charge notamment du tourisme. Il dit vouloir associer au maximum les maires du secteur aux décisions prises pour continuer à développer Vassivière et il sera notre invité demain à 7h47. Vassivière, un lac où on peut être tenté de piquer une tête pour se rafraîchir en ce moment, mais attention, les surveillants de baignade n'arriveront que début juillet et les risques sont bien là, multiples d'ailleurs, explique Stéphane Tarteau, chargé de mission au lac de Vassivière.
3: Il y a 3 catégories de baignades. Il y a les interdites, le barrage, la digue et la prise d'eau. Vous avez les parties aménagées et surveillées avec des dates et des horaires sur arrêtés municipaux. Donc ça, c'est 5 plages de Vassivière. Et le reste de l'ensemble du lac est en risque et péril, quoi. Et je le déconseille fortement. On a forcément les hydrocutions dont vous me parliez tout à l'heure, mais on va aussi avoir les risques du nageur qui sent plus en forme que d'habitude, les problématiques de crampes, d'essoufflement ou de fatigue physique avec le risque de la navigation en parallèle. Prenez un bateau, surtout avec le soleil rasant en surface de l'eau, vous ne voyez n'arrivez pas à un nageur isolé, c'est extrêmement dangereux. Les bateaux ne les voient absolument pas. La navigation du lac de Vassiver, c'est 20 km/h et un bateau peut arriver à 20 km/h et heurter une tête. Parce qu'on en est là, hein, il ne reste plus que la tête en surface et l'accident est très grave.
1: Et donc pour profiter en toute sécurité des 5 plages surveillées du lac de Vassiver, il faudra attendre le 4 juillet. Elles seront ouvertes jusqu'au 30 août, tous les jours de 13h30 à 19h. Notez d'ailleurs que 2 postes de surveillants ne sont pas encore pourvus sur les 12 que ceux qui se relaieront tout l'été. Et donc, je rappelle cette vigilance orange canicule pour la Haute-Vienne et la Corrèze à partir de demain. Une alerte jaune aux orages est aussi activée dès ce soir dans les 2 départements. Et puis vos programmes sont perturbés aujourd'hui sur ici Limousin, en raison d'un appel à la grève pour la défense de la presse, du droit à l'information et de l'audiovisuel public. Il est 18h05.
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1: Et c'est une première en France face aux fortes chaleurs dans l'académie de Poitiers. Les oraux du bac qui devaient se dérouler lundi et mardi sont reportés d'une semaine. C'est le recteur qui l'a annoncé tout à l'heure. Frédéric Périssa anticipe déjà le passage de la région en vigilance rouge dimanche.
2: Les oraux pour les bacs généraux technologiques et quelques bacs professionnels démarrent lundi prochain avec des épreuves se déroulant le matin et l'après-midi. Donc il a été décidé au regard des températures annoncées pour dimanche et les jours suivants de reporter les épreuves orales de l'après-midi du lundi et du mardi au lundi et mardi suivant en matinée. Donc les épreuves du 22 et 23 après-midi se dérouleront le 29 et le 30 en matinée. Nous devons renvoyer des convocations à environ 4500 élèves, des convocations également à un peu plus de 800 examinateurs. Ces convocations sont parties cet après-midi et puis chaque établissement a la responsabilité de rentrer en contact avec chaque candidat pour leur préciser de regarder leur application, pour imprimer leur nouvelle convocation et se présenter le bon jour, donc la bonne matinée à la bonne heure.
1: Et c'est aussi dans la Vienne, à Montmorillon, qu'on a relevé aujourd'hui 40,2 degrés, un record aussitôt dans l'année. Demain, ce seront donc 53 départements qui passeront en vigilance orange canicule. Le pic de cette vague de chaleur n'est pas encore là, mais nous atteignons déjà des températures exceptionnelles et ça va durer au moins jusqu'à mardi prochain, Guillaume Fariol.
3: Demain et samedi, les températures resteront très élevées avant le début du pic de cette vague de chaleur. Ce sera dimanche, explique Nemo Pavlovski, prévisionniste à Météo France.
4: Une goutte froide au large dans l'Atlantique va aspirer de l'air encore plus chaud du nord de l'Afrique qui va remonter sur le pays. Et ça fait qu'on attend 38 à 40 degrés généralisés entre la Nouvelle-Aquitaine, le centre-Val de Loire, le nord du Massif central et l'intérieur de la Provence.
3: Lundi, les températures doivent encore grimper. La journée s'annonce comme l'une des plus chaudes jamais enregistrées.
4: Comparable à l'échelle nationale aux journées les plus chaudes de la canicule d'août 2003 qui a vraiment marqué les esprits. Et également, peut-être une qui a moins marqué mais qui était tout aussi impressionnante, celle de juillet 2019 où on a eu les températures les plus élevées à l'échelle du pays jamais mesurées.
3: Météo France ne voit pas à ce stade de chute nette des températures. Le thermomètre devrait baisser très lentement la semaine prochaine et rester à des niveaux élevés.
1: Et parmi les conséquences de cette canicule sur les rails, la SNCF supprime 71 trains intercités qui auraient dû circuler entre aujourd'hui et lundi sur les lignes Bordeaux-Marseille, Paris-Orléans-Limoges, Toulouse et Paris-Clermont-Ferrand. La compagnie ferroviaire veut prévenir les pannes potentielles de climatisation. Autre annulation, il n'y aura pas de fête de la musique. Ce dimanche, à Brive-la-Gaillarde, c'est en Corrèze, ni à Angers. D'autres villes ont également pris cette décision. Vous avez la liste sur ici.fr, notre site où vous retrouvez également la liste des départements en orange pour un risque élevé de feux de forêt. 16 départements au total. D'ailleurs, on apprend qu'un incendie de végétation s'est déclaré en début d'après-midi en Haute-Corse. Le feu a déjà parcouru 60 hectares. On revient demain sur cet épisode de canicule dans Ma France entre 13h et 14h. Émission spéciale avec des experts, des reportages. Ici, vous accompagne et vous conseille. Vous retrouvez les cartes de vigilance et tous nos conseils, donc en temps réel, sur ici.fr. Caténaire est tombé sur un train de voyageurs Gare de l'Est à Paris. Il n'y a pas de blessés. On l'apprend, le trafic est interrompu jusqu'à 22h, jusqu'à 2 heures de retard pour les arrivées sur les tableaux d'affichage, entre 30 minutes et 1h10 pour les départs. Dans l'actualité également, le gouvernement reconduit la fermeture du golfe de Gascogne pendant une partie de l'hiver prochain pour protéger les dauphins. La ministre de la Mer, Catherine Chabot, l'a annoncé à Cherbourg aujourd'hui aux Assises de la Pêche. Ce sera donc la quatrième année consécutive de fermeture de la pointe bretonne à l'Espagne. Mais Édouard Marguier, l'hiver prochain, les équipages des 300 navires de pêche français de plus de 8 mètres concernés auront plus de flexibilité.
5: Comme ces trois derniers hivers, ils devront rester à quai pendant un mois, mais ils pourront choisir quand. Ils devront s'arrêter 4 semaines consécutives entre le 15 janvier et le 26 février prochain. Cela permettra de ne pas couper net l'approvisionnement en poissons frais, tout en protégeant les cétacés qui viennent dans le golfe de Gascogne pour se nourrir en hiver, au moment où les activités de pêche sont intenses. La fermeture est efficace, elle permet de réduire de 60% les prises accidentelles de dauphins. Une enveloppe de 21 millions d'euros est prévue pour indemniser la filière. L'hiver 2026 devait pourtant être le dernier avec ce mois d'interdiction de sortie en mer. Des répulsifs installés sur les filets pour éloigner les dauphins sont testés par les pêcheurs. Les études sur leur efficacité sont toujours attendues et serviront peut-être à éviter la fermeture en 2028.
1: Précision, Édouard Marguet pour ICI.
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7: Bonsoir à tous, c'est l'heure de replonger dans les années MacGyver, Magnum, Dallas, K2000, Alf, L'homme qui tombe à pic, Maman est servie. Bref, ça c'est les années 80, les séries qu'on adorait. Mais ici c'est la musique qui nous intéresse et ça commence comme ça.

0: All Night Long, c'était Lionel Richie.
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0: Et encore aujourd'hui, ce titre fait partie des 100 singles les plus vendus de tous les temps. Cet énorme tube mondial entre 83 et 84 lui permettra d'ailleurs d'être invité à le chanter lors de la cérémonie de clôture des JO d'été de Los Angeles. Et puis un autre classement sympa pour Lionel Richie, il est le 16e chanteur le plus riche du monde. Une fortune estimée à 200 millions de dollars. Bon allez, laissons les chiffres et les classements de côté. Place à un groupe anglais au nom à rallonge, Orchestral Manoeuvres in the Dark et leur tube de 81, Souvenir.
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0: soirée avec Nuit de Folie. Alors, si vous avez un petit coup de déprime, je vous conseille de revisionner le clip de ce titre considéré aujourd'hui comme un classique des années 80. C'est kitsch comme on aime et on se dit qu'à l'époque, bah, c'était quand même sympa, ces costumes roses, bleus, pastels. Bref, vous écoutez 100% années 80, dans un instant on change de registre. Moins dansant, plus cérébral, Francis Cabrel, Animal, juste après ça.
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2: À l'approche de l'été, la commune d'Ussel en Corrèze rappelle son dispositif de prévention en cas de forte chaleur. Ça va nous concerner, vous l'avez entendu dans nos bulletins météo, particulièrement ce week-end et une grande partie de la semaine prochaine. Chaque année, le Centre communal d'action sociale met en place un registre destiné aux personnes âgées, isolées ou vulnérables pour cette activité lorsque le plan canicule est déclenché par la préfecture. Vous êtes concernés, vous ou vos proches, vous pouvez demander un formulaire d'inscription auprès de la mairie de la commune d'Ussel afin de bénéficier d'un suivi, d'un accompagnement. On pense aussi aux personnes qui sont un petit peu seules. La commune de Bujaleuf informe ses habitants d'un changement de ses horaires d'accueil de mairie. Elle sera ouverte donc désormais les lundis, mardis, jeudi, vendredi et samedi de 9h à midi, ainsi que le mercredi. L'accueil au public se fera de 10h30 à midi et aussi l'après-midi de 13h à 17h pour ces nouveaux horaires de la mairie de Bujaleuf.
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0: C'était Kate Bush avec Babouchka.
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0: Un titre presque expérimental ayant nécessité de nombreux jours d'enregistrement parce que Kate Bush est une chercheuse. Quand elle veut un son, elle peut mettre des jours à le trouver. Et ce fut le cas pour ce titre enregistré dans les célèbres studios Abbey Road. Pour l'anecdote, le bruit de verre cassé est réel. Les dames de la cantine s'en souviennent encore. Et pour la promo, Kate Bush participa même au Collard au Chaud. Et encore un rendez-vous très 81, tout comme P Machinery, de Propaganda, que voilà.
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0: Les plages, c'était Jean-Louis Aubert. Et c'est vraiment sur la plage qu'il a écrit ce titre, hein. C'était après la dissolution de Téléphone. Jean-Louis Aubert était parti sur un petit voilier qui le fera échouer sur une plage de la Dominique. Eh ouais, ça donne envie de vacances tout ça. Allez, courage, c'est peut-être pour bientôt. Dans un instant, 20h, Décibel, Émilie Mazoyer qui reçoit ce soir Taïk. Mais avant cela, Womack & Womack arrive dans un instant avec Teardrops. Belle soirée à tous.
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2: Il est 20h, bienvenue, c'est Décibel, toute l'actualité musicale avec ce soir un artiste atypique et polymorphe, aussi à l'aise dans un concert de rap que sur le plateau de Danse avec les Stars et The Voice.
3: Ami, quand tu danses comme ça, je n'arrive plus à prendre sur moi, c'est dans ma gueule.
2: Il est aussi très à l'aise dans mes playlists, croyez-moi. Il vient de sortir Take son deuxième album, Joya. Il est le seul artiste en France à pouvoir, sur un même disque, inviter Lara Fabian et Aya Nakamura. Il chante, il danse, il brille à la télé. Il collectionne les disques d'or et de platine. Take est la définition du mot inclassable. Et vous allez adorer le rencontrer. Il est ce soir pour la première fois dans Décibel.
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2: Et en ce 18 juin, dans Décibel, l'actualité musicale, c'est aussi l'anniversaire du grand Paul McCartney. On écoutera une de ses compositions pour les Beatles. À la fin de l'émission, une des chansons où il chante, oui, John Lennon avait piscine ce jour-là, mais la chanson est très jolie. Vous allez aimer le coup de cœur du jour, la découverte. C'est un duo entre Yoa et Marine, une nouvelle version de Princesse K.O. qui vient de sortir et qui, je pense, va vous séduire. On va aussi aller faire un tour en 1996 pour le Blind Test. Parce que c'est l'année naissance de mon invité ce soir. Alors je me suis dit que 1996, c'était plutôt sympa. C'est pas mal comme année. Le Blind Test, vous révisez les tubes de cette année-là. Vous venez jouer avec nous. Le numéro 0810 055 056. C'est Yanis qui vous attend au standard. Et le cadeau du jour, eh bien, c'est le fameux Joya, nouvel album de Taïk.
5: Salut.
2: Bienvenue dans Décibel. On est
5: Merci.
2: Super content de vous accueillir.
5: Super content d'être là.
2: Alors, vous avez cartonné avec votre premier album en 2020, Fleurs froides, disque de diamant, ça veut dire plus de 500 000 exemplaires vendus.

0: petit move de danse.
1: Ah, tu gères.
0: Que le haut du corps. Hein.
1: Tu gères. Ça suffit, les épaules, c'est bon.
0: L'année suivante, en 2021, vous remportez Danse avec les stars avec Faux Voto. Et puis, en 2024, un album en commun avec Dadju. Il s'appelle Héritage. Et là encore, magnifique disque de platine, plus de 100 000 exemplaires vendus. Des concerts à Bercy ou encore à Paris, la Défense Arena. Et puis cette année, Taïk, c'est aussi une grosse année télé avec The Voice. Vous êtes dans le jury aux côtés de Florent Pagny, Lara Fabian et Amel Bent. Ouais. Première question, ça va? Bonne année 2026.
1: Franchement, elle est belle, elle commence bien. Enfin, ouais. Elle est dans une belle, dans un beau milieu. On est content, on reste focus et on veut encore plein d'autres belles choses.
0: Ouais, la détermination, ouais. Le focus, ouais. La concentration. Ça, je pense que c'est vraiment un mot-clé important quand on parle de votre parcours. Vous êtes né à Marseille en 1996.
1: Ouais.
0: Donc, c'est la même année que Kenji, Oshi et Oli de Big Flo et
1: Oli. Ouais, c'est vrai. Oli, je savais. Ouais. Kenji, je savais. Ouais.
0: Bon cru, non, franchement.
1: Pas mal.
0: Vous êtes arrivé à Paris à 16 ans, ouais. Tout seul en pension pour faire de la musique,
1: non,
0: ou pas forcément?
1: Ah non, pas du tout, pour essayer justement de me réinsercer un peu, parce que je m'étais fait virer moi de mon lycée.
0: Aïe.
1: Pas parce que j'étais un mauvais garçon, mais parce que je dansais à l'époque et du coup je séchais énormément les cours. J'étais danseur, donc répétition, concert, on avait déjà des prestations et tout, et l'école c'était vraiment tertiaire pour moi.
0: Ouais, c'était pas la priorité.
1: C'était pas la priorité.
0: Le focus, en fait, le fameux.
1: Exactement. Ouais. J'étais focus mais sur autre chose. Et je me suis fait virer de mon lycée à quelques semaines de la rentrée, donc impossible de trouver un autre bahut à Marseille qui fasse encore des inscriptions. Donc ma mère a fait des pieds et des mains et elle m'a trouvé un bahut à Paris. Et je suis parti à Paris.
0: Et alors finalement, c'est la fameuse expression, c'est un mal pour un bien.
1: Un mal pour un bien m'a sauvé la vie.
0: Ah, parce que donc à Paris, tout seul, à 16 ans,
1: ouais.
0: Et au lieu de faire des conneries, vous trouvez votre voix.
1: Je trouve ma voix, ouais. On se fait, dès le premier jour, on arrive à l'internat, il y a une visite groupée. On est, une trentaine de petits jeunes qui visitons l'internat pour la première fois. Et on passe de salle en salle, salle de sport, truc, machin, baby-foot, patati patata, salle de cinéma et tout. Et après, ils nous amènent au studio, et là, moi, c'est une révélation.
0: Un studio de musique, hein.
1: Ouais. C'était juste incroyable à mes yeux. Je suis rentré dans une espèce de transe où j'avais plus personne autour de moi, et je crois que même la visite, je l'ai pas continué, moi. Moi, je suis resté, je crois, dans le studio, en disant aux autres, finissez, moi, je veux discuter avec ce monsieur qui s'appelait Vince Marshall, et qui est pareil, aussi un des gars qui a sauvé ma vie.
0: Donc un ingé son.
1: Ouais, un ingé son beatmaker, ouais. Producteur, ouais. Je voulais juste le regarder travailler. J'aimais le voir travailler sur son piano. Il était pianiste aussi, tu vois, compositeur.
0: Ouais.
1: Et je m'asseyais pendant, je pense, 3-4 mois. Je m'asseyais juste dès que j'avais 30 minutes de pause, une heure, deux trous ou quoi. Ou même à la fin des cours, puisque je dormais sur place, moi, à l'internat. Avant de rentrer, je passais le voir et je restais une heure, deux heures avec lui, je le regardais.
0: C'est dingue. Ouais. Ça donne envie de se poser des questions sur le destin ou sur, je sais pas, la prédestination. En fait, il y a des cellules de votre corps,
1: ouais.
0: Quand vous êtes rentré dans le studio, elles vous ont dit, t'es chez toi.
1: Exactement. Qui sont dit,
0: c'est
1: t'es fou. Chez toi.
0: C'est fou.
1: Ouais, c'est ça. Et je me sentais pas mieux ailleurs que là-bas.
0: Alors, il y a une année assez charnière dans votre carrière, Taïk, c'est 2017, donc c'est finalement 5 ans après votre arrivée à Paris, hein,
1: ouais.
0: Donc voilà, ça va très très vite. C'est l'année où vous tentez Nouvelle Star. There's no need to wear these shades when I try. Avec votre petite voix de bébé. Avec Benjamin Biolay,
1: ouais.
0: Manoukian, Elodie Frégé et Hélène Ségara dans le jury, il fallait pas avoir la trouille.
1: C'est ouf.
0: Bon souvenir, ça.
1: C'est un bon souvenir, ouais. C'est une belle revanche entre guillemets, puisque ça m'a pas empêché d'y croire, même si j'ai pas passé les qualifs entre guillemets.
0: Vous êtes allé au théâtre, hein, quand
1: même. Je suis allé au théâtre quand même. C'est la manche d'après, donc ça va, c'est cool. Et malgré ça, j'ai continué. Pas une seule seconde, je me suis dit que ça m'abattrait, tu vois.
0: 2017, c'est aussi l'année où vous sortez vos premiers sons, notamment Baby Motion. Avec les pourris, when it's on fire. Encore une fois, les enfants, notez bien, 5 ans auparavant, ils n'étaient jamais rentrés dans un studio. C'est fou quand même. Non, mais c'est génial. Et puis, c'est l'année aussi où vous décrochez un prix assez dingue que peut-être vous n'attendiez pas. C'est la publicité la plus vue sur YouTube en 2017. C'est une pub que vous n'avez pas oubliée, évidemment, les amis.
1: Il faut pas.
0: Les Babybel se parlent entre eux.
1: Quand même.
0: Et Taïk, c'est genre le plus beau des Babybel.
2: Hey, vous êtes pas un peu remouli de la coque, les gars? C'est moi, Mini Roulé.
0: Voilà. Et c'est une des premières fois que vous gagnez des sous.
1: Ouais, c'est vraiment.
0: En chantant, n'empêche.
1: Exactement, en faisant ce que j'aime. Bon, à l'époque, c'est pas de la musique, mais c'est déjà ça. Je suis en studio, j'ai un casque et j'entends ma voix et rien que ça, ça me fait plaisir. Et ouais, je prends une petite somme ridicule à l'époque.
0: Mais n'empêche,
1: je vis quand même de. J'arrive quand même à gagner ma petite vie avec ça. À m'acheter une petite paire de baskets ou deux. Et c'est déjà ça. Et en fait, le truc, c'est que je me suis dit, ok, je peux déjà commencer à gagner un peu de sous avec ce que j'aime faire.
0: Ouais.
1: Et ça aussi, pareil, ça a été un moteur de persévérance, j'ai envie de dire.
0: Et alors, le Taïk d'aujourd'hui, celui qui remplit les immenses salles de concert, celui qui va même aller jouer, on en parlera tout à l'heure, ouais, en Angleterre, aux Pays-Bas, en Allemagne, dans pas très longtemps, et les disques de diamant et de platine, et ce deuxième album, Joya, ce Taïk-là d'aujourd'hui, s'il pouvait aller taper sur l'épaule du Taïk en studio qui fait mini-rouler, qu'est-ce que vous lui diriez?
1: Lâche rien, gamin. Lâche rien et entoure-toi bien. Non, fais ce que t'as fait. Tous tes échecs et toutes tes réussites ont fait ce que t'es aujourd'hui, donc lâche rien. Et je pense qu'il aurait rien de spécial à lui dire, puisque celui d'avant déjà aurait dit à celui d'actuel, t'inquiète pas, je gère. J'ai toujours été très très très confiant et prétentieux même sur le fait que ça va marcher, les gars. Je me donne pas d'autre plan. Faire confiance au plan A et surtout pas envisager un plan B, c'est tout miser sur le A.
0: Oui, c'est
1: donc,
0: ça.
1: Donc je préfère ça. Je préférais vraiment me mettre à 200% sur le A sans me dire, ben, au cas où, si ça ne marche pas, je ferais peut-être. Non, il n'y a pas de je ferais peut-être autre chose.
0: Faut que ça marche.
1: Faut que ça marche, tu vois.
0: Et ça a marché.
1: Et ça a marchouillé.
0: Marchouillé, come on. On va écouter un premier extrait de ce nouvel album, Joya. Puis après, on se plongera dedans, parce que Joya, alors oui, vous êtes tous bilingues à la maison, vous dites, oh, c'est bon, on sait, ça veut dire joie. Ça ne veut pas dire que ça.
1: Non,
0: vous allez apprendre plein de trucs. C'est un duo avec Lara Fabian qui s'appelle Je te pardonne. Et alors Lara, elle est comme ça. C'est comme Beetlejuice, on dit trois fois son nom, elle apparaît.
1: Elle apparaît.
0: Lara.
3: Salut mon Taïk. Je voulais te laisser ce petit message pour te dire à quel point j'ai eu de la joie et à quel point ça a été sucré, salé, épicé et franchement magique d'être à tes côtés sur ce fauteuil rouge que tu as rendu unique et vibrant. Ton arrivée a créé de véritables secousses et je crois qu'on a tous été bouleversés positivement par ta présence. Je te souhaite le meilleur à chaque étape. Tu es grand, inspirant, puissant, magnifiquement talentueux. Et ça a été une vraie joie et un vrai privilège de chanter à tes côtés dans cette chanson qu'on a écrite et qu'on a fait briller partout. Je t'embrasse et je t'adore.
0: Wow.
1: Incroyable. Elle est si belle quand elle parle, elle est si belle quand elle, dans tout ce qu'elle fait, c'est si poétique. Quel respect. C'est fou, ça, c'est un truc qui peut vraiment me toucher plus que n'importe quelle salle remplie, c'est de vraiment de susciter le respect de légende comme ça. Et je sais que ces mots, elle les pense, que elle a reçu aucun virement pour faire ce message vocal.
0: Ah non, nous, elle nous a envoyé balader. Je vais vous raconter la coulisse du truc, hein, Taïk. J'ai envoyé un email à 15h02.
1: Ouais.
0: À 15h08, j'avais le message dans ma boîte mail. Elle vous adore.
1: Ah, on s'adore vraiment beaucoup. C'était un vrai coup de foudre, mais comme elle le dit, ça a été sucré salé. C'est parce que moi, j'ai une énergie qui est pas forcément celle qu'elle connaît à la base. Je viens avec cette énergie-là dans l'émission.
0: Donc The Voice,
1: qu'on a fait ensemble. Et on cherche nos points de calibrage, on se calibre. Et il y a des endroits où ça s'effrite et tout, et on le voit dans l'émission.
0: Ouais.
1: Et en fait, ça a été vraiment comme un premier meilleur ami avec qui tu commences par une bagarre, en fait. Vous commencez par vous chamailler, ça finit par être ton âme sœur, ton ami de toujours. Et c'est un peu ça. Avec Lara, et ouais, elle est exceptionnelle. Ces mots me touchent réellement et venant d'une légende vivante comme elle, c'est fou à 30 ans de recevoir des éloges pareils d'elle. Donc vraiment merci. Et merci à elle de m'avoir fait cet honneur surtout.
0: Parce de chanter ensemble
1: de chanter
0: aussi,
1: avec moi,
0: je te pardonne.
1: Ça. Ah oui, ça n'a même pas été une négociation, elle l'a fait direct, elle est venue jusqu'à chez moi. Tu vois, je te cache pas que j'étais à deux doigts de prendre une photo discrètement de Lara chez moi dans mon salon, histoire que mes enfants sachent que je suis pas n'importe qui. Mais je te jure, quel respect, c'est une vraie queen, c'est ça que j'appelle une vraie reine, une vraie queen. C'est de se mettre des fois un peu au niveau d'un jeune comme moi, artiste, qui a encore plein de choses à prouver, et de lui dire, ben, t'es inspirante et c'était une vraie joie d'être à tes côtés. Rien que ça, c'est bon, je peux rentrer.
0: Et les amis, si vous aimez les grandes voix, préparez-vous, parce qu'alors là, Taïk et Lara Fabian, Je te pardonne, c'est sur Joya, le nouvel album. Et vous allez vous régaler. Taïk est l'invité de Décibel.

0: donne.
1: Oh là là. Oh là là là là. Non, mais je sais, vous êtes dans un état pas possible à la maison, moi aussi. Alors, étrangement, Taïk est trop jeune pour avoir vécu cette période, mais je sais que vous avez les poils comme ça qui se sont dressés. Vous avez dit, ah, on est dans les années 90, il y a Toni Braxton et Babyface qui sont en train de faire un duo.
2: Ouais,
1: et en vogue, et ça refait remonter plein de trucs. Vous avez cette culture musicale-là?
2: Ouais, c'est fou parce que j'ai pas tellement de connaissances de cette époque, mais c'est comme si c'était un espèce de spectre des générations où je suis relié automatiquement à cette musique-là. Même le fait de faire des chansons de 4 minutes, je trouve ça, tu vois.
1: Bien sûr.
2: Je trouve ça honorable et je trouve que c'est un truc qui s'est perdu de nos jours et j'ai toujours été connecté à la différence et à la vraie bonne musique. Et c'est ce que j'ai voulu donner dans Joya et j'ai pris ce risque de prendre les gens un peu à contre-pied, de surprendre, de mettre vraiment de la musique, de pas chercher des hits, de pas chercher forcément des titres radio, des titres bankable, des titres mainstream, mais j'ai fait ce que mon cœur voulait à ce moment-là.
1: On prend le temps.
2: Ouais, j'ai pris le temps. Ouais. J'ai fait ce que mon cœur voulait, ce que j'ai l'impression que d'avoir comme un ancêtre qui m'a dit fais ça. Et c'est ce nom-là, c'est Joya, c'est va là-bas, chante vraiment avec ton cœur et ne fais pas les choses par stratégie ou pour qu'elles fonctionnent. Et c'est ce que j'ai mis dans ces 16 titres et dans ces 20 tracks.
1: Ouais.
2: Donc voilà.
1: Donc c'est un bel album qui prend le temps.
2: Ouais. Et qui, je pense, vieillira avec du temps. Ouais. Je pense que c'est comme du vin, quoi. Je pense que cet album-là, il est rentré, avec des chiffres nobles, des chiffres modestes. La première semaine a été modeste, mais j'ai jamais été un très très gros vendeur dans tous les cas, donc ça m'a pas fait frissonner plus que ça, mais j'ai tellement confiance en la longévité de cet album, parce que c'est ce que j'y ai mis, c'est ce qu'on a mis dans Héritage, c'est ce que j'avais mis dans Fleur Froide. Et aujourd'hui, les chiffres sont honorables, donc je prends vraiment mon temps et je sais que le public me le rendra.
1: Oui, et puis de toute façon, là, vu votre succès, parce que vous dites, oui, c'est modeste à votre échelle, donc c'est un énorme modeste, on va dire, mais il n'empêche que vous n'avez aucun intérêt à essayer de faire quelque chose à la mode, en fait. Vous essayez de tracer un signe.
2: Ouais, j'essaie de tracer. Il y a toujours un avantage à faire de la mode, c'est-à-dire qu'aujourd'hui, il y a plein d'artistes aujourd'hui qui sont revenus dans une vraie mode parce qu'ils ont suivi la tendance.
1: Ouais.
2: Et je pense que la science du hit, c'est un truc aussi incontournable. Quand un titre marche. Mais c'est pas l'histoire que je veux raconter. Ouais. C'est pas ce qui me fait frissonner et c'est pas ce que j'avais envie de raconter dans ce premier chapitre de Joya.
1: Alors Joya. Joya, ça fait penser au mot joy, à la joie. Mm-hmm. Ce qui déjà, avant même d'aller plus loin que ça, en 2026, dans une société qui est justement pas pleine de joie, c'est déjà un parti pris intéressant de dire je vais du côté de la joie, je vais du côté de la lumière.
2: Bien sûr, et surtout avec le message qu'il y a derrière, c'est que Joya, c'est quand même un message venant d'un esclave, du dernier esclave, donc qui a subi quand même et vécu peut-être l'une des pires horreurs du monde et qui, malgré ça, en tire une revanche intérieure de joie, quoi. De dire que malgré tout ce qu'on m'a fait subir, j'ai gardé cette joie et ça, on peut pas y toucher.
1: Ça me fait penser à l'époux d'une des victimes des attentats du Bataclan, qui avait écrit un très beau texte qui disait « Vous n'aurez pas ma joie. »
2: Ouais, vous n'aurez pas ma tristesse, vous voulez dire.
1: Vous prendrez pas ma joie.
2: Vous ne volerez pas ma joie. Je me rappelle.
1: Et en fait, c'est... on va écouter. Ouais. On va écouter votre voix. Donc, c'est le prologue. On est le 2 mai 1826, c'est sur l'album. Ah, je vous ai dit, on voyage même dans le temps. Et donc, on est avec ce personnage qui s'appelle Joya, alors qui est un personnage fictif, mais qui forcément existe.
2: Il relate une vérité.
1: Voilà, c'est le dernier esclave américain.
3: Je m'appelle Joya, et j'ai fêté mes 43 ans le 2 mai 1826. J'ai vu ma femme mourir sous mes yeux, et mes filles ont été déportées dans une autre plantation il y a 3 ans. Ils m'ont fait souffrir. Ils ont arraché mon cœur à plusieurs reprises et ils m'ont tout pris. Mais ils n'ont jamais ébranlé une seule seconde ma foi. Je m'adresse au nouveau monde. J'ai rampé jusqu'à ce que mes genoux saignent pour que vous puissiez marcher la tête haute aujourd'hui. Et j'ai pleuré chacune des larmes de mon corps pour vous voir rire aux éclats un jour. Alors priez, mes fils, régnez sur ce monde, mes filles, et ne perdez jamais, au grand jamais, ce trésor que Dieu a mis dans nos cœurs, la joie.
1: L'éloge de la joie par Joya. L'album, il est...
2: Très fier d'avoir fait cet album, quand même, quand je t'entends parler comme ça.
1: Ouais.
2: Je sens que c'est sincère en plus venant de toi.
1: Oui, vraiment, parce que c'est épatant de se dire, il va prendre le temps
2: d'aller là-bas,
1: d'aller dans cette histoire-là, raconter, faire des pauses dans l'album. Ouais. J'ai envie de comprendre comment c'est né tout ça.
2: Ben, c'est né d'une année 2024 où je perds un frère. Je perds mon frère de toujours, mon frère d'armes, qui décède noyé catastrophiquement comme ça un été le 3 août 2024.
1: Ouais.
2: Et lui, il me parlait souvent de ma musique. Il fonctionnait aux émotions beaucoup et il aimait cette musique émotionnelle que je mettais. Le taïk hit, le taïk tout droit, le temps n'y pense plus, ça lui faisait rien, tu vois. Et il me disait, moi j'aime quand tu m'emmènes dans des histoires, j'aime quand tu fais comme quand on était petit et que tu t'inventes des trucs de ch'tarbé et trucs et qu'on s'y prête. Et il me parlait de ça à chaque fois et quand il s'en va, malheureusement, moi je comprends plus rien à la vie. Pendant un long moment, j'ai plus envie de rien parce que ce rapport à la mort, il a toujours été assez intense chez moi et perdre un frère comme ça que je n'aurais jamais imaginé, il n'était pas malade, c'est pas comme si c'était un long combat où on a pu peut-être éventualiser le fait
1: se faire à l'idée
2: que peut-être il partirait, c'est du jour au lendemain, la veille on devait faire un barbecue.
1: Très violent. Ouais.
2: Très violent, donc c'est un truc dont tu t'y remets jamais, je pense. Et donc j'ai plus envie de rien, j'ai plus envie de musique, j'ai plus envie de chanter, j'ai plus envie de public. J'ai plus envie qu'on parle dans la rue, j'ai plus envie qu'on crie mon nom, j'ai plus envie de rien, j'ai plus envie de chanter. Et des fois, quand tu sais plus trop où tu vas, quand t'as plus envie de rien, faut des fois revenir de là où tu viens. Et j'ai passé quelques temps au Cameroun, en fait. J'ai passé un petit moment au Cameroun, chez moi, parce que je m'étais arrêté, donc j'ai arrêté un peu de faire de la musique pendant 8 mois. Et pendant ce temps-là, j'étais au Cameroun pendant un temps. Et c'est là-bas où on m'a raconté cette histoire, en fait, de ce Joya, tu vois, dans un village, tu vois.
1: Ouais.
2: On m'a raconté l'histoire de ce Joya et ça m'a bouleversé de se dire que même lui et même eux à cette époque-là, qui ont vécu des choses horribles, bien pires que la mort, j'ai envie de te dire, ils ont décidé de quand même.

0: garçon. Et ça aussi, je me disais, qu'est-ce que t'as envie que tes enfants disent si demain, toi aussi, subitement, tu t'en vas? Qu'est-ce que t'as envie que ton public se dise si subitement, tu t'en vas? Et qu'est-ce que t'as envie de laisser comme trace dans
1: ta carrière? Mais alors ça, c'est terrible, parce que c'est pas anodin. C'est se dire, je sors un disque et possiblement, c'est la dernière trace que je laisse sur Terre.
0: Ouais, de ouf. Et c'est le dernier. Ben, chaque nuit, je pense qu'il faudrait se dire ça. Il faudrait se dire, est-ce que j'ai bien dit à ma femme que
1: on
0: je suis désolé?
1: On ferait moins de conneries, oui, c'est
0: est-ce
1: vrai.
0: Que j'ai bien dit à ma mère que je l'aime? Parce qu'il y en a plein qui se réveillent pas. Et depuis le début de l'émission jusqu'à maintenant, il y en a beaucoup qui sont pas réveillés et qui viennent de nous quitter, tu vois. Donc, je veux pas être trop morose, mais c'est une vérité, tu vois. Faut se le dire. Donc, je me suis dit, si tu racontes un nouveau truc sur un album, sois prêt à raconter quelque chose de noble. Et on s'en fout des hits, on s'en fout des chiffres. De toute façon, c'est pas un truc que tu as cultivé. Raconte quelque chose dont tu seras fier. Et quand je suis devant toi là tout de suite, franchement, je me dis que j'ai fait le meilleur choix de ma carrière, parce que ça tombe quand même dans l'oreille de certaines personnes, ça tombe quand même dans des cœurs qui comprennent et qui ressentent. Et ça c'est la plus belle des choses pour moi.
1: Alors il faut écouter Gioia, vous l'avez compris. On va écouter une chanson qui s'appelle Fanta Diallo.
0: Ouais.
1: Voilà, alors qu'il y a un clin d'œil évidemment énorme à Alpha Blondy et son sweet Fanta Diallo, mais puisque ce voyage au Cameroun était tellement important, bah là on fait un petit tour par la Côte d'Ivoire.
0: Exactement, on y va.
1: Voilà,
0: c'est
1: les cousins. Fanta Diallo, Taïk, c'est sur le nouvel album, Gioia.

0: Alors, est-ce que Alpha Blondie a entendu cette chanson? Ouais. Peut-être qu'il est en train de nous écouter.
1: Peut-être
0: bisous, Alpha.
1: Écoute, ouais. Ouais. Peut-être un remix avec lui, qui sait?
0: Ah, ce serait bien.
1: Ce serait pas mal.
0: Ce serait une grande idée née dans cette émission. Ce serait pas la première, mais ça me ferait plaisir. Vous avez envie de voir Taïk en concert, hein? Ok, j'ai des dates. Il y a les festivals d'été déjà. Le Nancy Open Air le 1er juillet. Le Son by Toulon le 17 juillet. Le VNB Fest avec Moby et Superbus. Ce plateau incroyable. Le 23 août. Cet automne, Taïk s'occupe des autres pays de ce continent, car ils ont besoin de lui également en Angleterre, aux Pays-Bas et en Allemagne. Et puis après, en 2027, on est sur une énorme tournée, Taïk, ouais. Le Joya Tour, 1er, 2 et 3 juin à Paris, à l'Accor Arena. Ça vous fait pas peur, vous l'avez déjà fait. Et grande tournée des Zéniths à partir du 25 mars à Lille. Voilà, tous les grands Zéniths et arénas de France. Classe, non?

0: Pas mal.
1: Franchement.
0: Un beau marathon.
1: C'est sûr.
0: C'est bien, c'est bien.
1: Restez dans le coin, on n'en a pas fini avec Taïk, il faut qu'on parle d'amour quand même. Non, parce qu'il en connaît un rayon, j'ai l'impression. Attendez, c'est des problèmes de couple. Restez à l'écoute, il va se passer des choses. À tout de suite.
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1: Et ce soir dans l'actu musicale, l'anniversaire de Paul McCartney, une nouvelle version d'une chanson de Yoa qui s'appelle Princesse K.O. Elle a eu la bonne idée d'inviter Marine. Oui, Marine qui a gagné la Star Trek l'année dernière. Vous allez voir, leur duo fonctionne très très bien. Et puis un blind test autour de l'année 1996. Si c'est une année musicale qui vous inspire, alors appelez-nous dès maintenant pour jouer tout à l'heure. 0810 055 056. À gagner l'album de mon invité Taïk. L'album s'appelle Joya et c'est un bijou. C'est fou parce que je le disais tout à l'heure à quel point Taïk, il y a un éclectisme qui permet dans votre disque d'être à la fois avec Aya Nakamura et Lara Fabian, d'être en feat avec des rappeurs, mais aussi d'être à la télé chez The Voice.
0: J'ai aimé ce que t'as dit inclassable. Je pense que tu viens de donner le titre de peut-être
1: le
0: un
1: bon
0: petit
1: classement.
0: EP ou un truc. Non, c'est vrai, c'est un vrai
1: inclassable.
0: Inclassable, c'est magnifique. Je trouve.
1: Mais en fait, on peut pas décider d'être inclassable. On l'est par la force des choses.
0: J'ai pas du tout décidé. J'aime tellement de choses.
1: Ouais,
0: déjà dans ma playlist, moi, on se foutait de ma gueule petit parce que j'écoutais de tout. Il y avait du Lara Fabian vraiment dans les quartiers nord de Marseille. Donc je me cachais pour écouter. Mais... et il y avait du Puissance Nord, et il y avait du Alonso, et il y avait du rappeur hardcore. Et il y avait aussi la petite chanson à guitare voix de. Tu vois, donc j'ai toujours aimé trop de choses différentes et je suis aussi plein de choses différentes, c'est-à-dire je peux être là avec toi un peu calme, tu vois, un peu réservé, un peu comme ça, je peux être cinglé, je peux aimer, j'ai trop de personnages, j'ai trop
1: je
0: de
1: vous
0: trucs.
1: Ai entendu dans certains podcasts un peu fifou,
0: des fois je suis un peu guédin, tu vois, ça dépend de plein de choses, de paramètres, mais tu vois, j'aime trop de choses, je peux être gaulerie, je peux être dans Joya, tu vois, c'est très premier degré, c'est quand même très sérieux, et puis après tu passes dans Fuck My Ex, dans un titre qui est totalement gaulerie et tout, et c'est tout ce que je suis, et j'ai pas envie d'être dans une case, donc je pense que le mot inclassable, j'adore vraiment ce terme. Merci de l'avoir créé. Ce sera le titre d'un EP.
1: Ok, inclassable. Taïk. On va parler d'amour parce qu'il y a ce concept d'Afro Love.
0: Qui était,
1: voilà, la
0: colonne vertébrale.
1: C'est ça, de la musique sur le premier album. Et voilà, l'Afro Love est toujours là sur le deuxième. Il n'est pas tout seul, mais il se passe des choses.
0: Exactement.
1: Et alors, je le disais, c'est dingue parce qu'il y a plein de façons d'envisager évidemment les histoires d'amour. Il y a cette chanson. La même histoire. Écoutez, les amis, si vous êtes assis, allongez-vous immédiatement.

chanson extrêmement langoureuse, sexy, lascive, langoureuse. Voilà. Mais l'amour, c'est aussi fuis-moi, je te suis, suis-moi, je te fuis. Aya Nakamura.

0: que les histoires d'amour compliquées, ça fait des meilleures chansons?
1: Je pense pas. Je sais pas, honnêtement. Mais moi, j'estime qu'aujourd'hui, le succès aussi de mes chansons, c'est qu'elles sont vraies, qu'elles sont pas juste toutes belles, toutes roses, et basées sur de l'idyllique. Je pense qu'il y a des fois où justement, va loin, en fait. Là, tu me casses la tête et peut-être que je t'aimerai après. C'est, ça se dit pas, c'est pas gentil, mais c'est la vérité. C'est ce qu'on ressent des fois. Il y a Daevin aussi. Je pense que je te spoil un peu. Enfin, je te
0: devance un peu. Ah oui, je vais le passer. Hein, ouais.
1: Où là, c'est d'une sincérité.
0: En même temps, c'est génial. Daevin, c'est marqué sur la liste des chansons, ouais, entre parenthèses, interdit aux femmes.
1: Ouais.
0: Qu'est-ce que j'ai fait?
1: Non, c'est que
0: je suis allé l'écouter.
1: Okay, je pensais que tu disais qu'est-ce que j'ai fait. Bah oui, je savais. C'était aussi un clin d'œil pour dire interdit, mais qu'est-ce que vous allez faire? Vous allez vous ruer dessus, forcément.
0: Évidemment.
1: Bah oui, tu vois.
0: C'est, en vrai, c'est la première que j'ai écoutée.
1: C'est vrai? C'est dingue.
0: Après, je l'ai remis dans l'ordre. Donc voilà, interdit aux femmes, mesdames.

0: il s'apprête à faire une connerie. Eh oui, c'est comme ça.
1: C'est ça, c'est la vie. C'est la vie. Hein.
0: David, oui, alors c'est la vie. Et à la fois, j'ai bien aimé aussi dans vos textes l'idée que les femmes sont pas forcément celles qui attendent à la maison le mari qui, un peu lassé finalement, va se taper la voisine. On a aussi des filles qui cherchent des histoires sans lendemain.

0: que celle qui n'a jamais envoyé un petit texto à son candy boy me jette la première pierre. C'est donc c'est complexe, en
1: ouais,
0: fait,
1: c'est complexe. Bah oui, c'est riche. Ouais. C'est plein de choses, tu vois, justement. Oui, les femmes ne sont pas seulement là à attendre leur chéri, elles ont aussi leur entre guillemets, leur vice, leurs envies, leurs trucs. C'est pas que les hommes qui sont les méchants, et c'est pas que les hommes aussi, des fois, qui peuvent avoir des envies un peu charnelles. Et ça, je trouve que c'est le bon équilibre dans l'amour et dans mes textes. C'est que personne n'est délaissé, il y a de la musique pour tout le monde. Et je suis toutes ces choses-là aussi. J'ai ouais. vécu des histoires très langoureuses, très romantiques, et j'ai vécu des histoires sales, entre guillemets. Et je les mets en chanson, honnêtement, je suis pas là pour mentir aux gens. Et Candy Boy, ouais, ça part d'une discussion avec mes danseuses de l'époque. Et en fait, j'écoute, et tu sais, ma musique, elle vient de discussions comme ça, à la chicha, peu importe, comme ça, où on discute, et je me dis, mais en fait, c'est trop vrai. Et ça a le mérite d'exister sur une chanson, cette histoire, tu vois. Ouais. Donc voilà, ça donne joya. Et depuis que tu défiles les chansons, ça fait longtemps que j'avais pas réécouté cet album, depuis qu'il est sorti, je crois. Et je suis très, très, très content de ce qu'on a fait avec l'équipe. Je veux vraiment saluer tous les compositeurs et toutes les personnes qui m'ont aidé à faire cet album. On parle pas assez d'eux en interview, je pense. C'est très important de faire même une émission autour de ça, des compos, des mecs qui suivent un peu la folie des artistes, tu vois. Ouais. Quand j'arrive et que je dis à Black Do, en l'occurrence, qui a fait ce titre, je veux raconter ça, il me dit, mais t'es un malade, allez, on y va, clink, tiking, tiking. Tu vois, mais c'est ça, suivre un artiste comme ça, fêlé comme moi en plus. Je salue ces gars-là et je leur dis merci et merci encore et de me lâcher jamais, les gars, parce que vraiment, on a fait un album de gueule.
0: Ouais. Ouais. Il est hyper réussi, il s'appelle Joya, il est disponible partout. Et la tournée de Zénith et d'Arena autour de cet album, le Joya Tour de Taïk, qui commencera le 25 mars 2027 au Zénith de Lille, tous les Zéniths de France. Et ça se terminera à Paris les 1er, 2 et 3 juin à l'Accor Arena, comme disent les jeunes, ou Bercy, comme disent les personnes comme nous. Taïk, bravo, je sens que vous êtes inspiré partout et je crois que c'est providentiel et qu'il faut continuer à avoir vos oreilles et vos capteurs grands ouverts et nous raconter plein de choses.
1: Je veux.
0: Je vous souhaite une belle et
1: merci
0: bonne infiniment. Et longue route.
1: Très gentil.
0: Et on se quitte avec votre girlfriend.
1: Allez.
0: Allez. Je crois qu'elle est contente d'être là. Merci Taïk, à bientôt.
1: Merci à vous.

0: connaît tous un peu les girlfriends de Taïk, tellement on adore ce nouvel album qui s'appelle Joya. Taïk, c'est incroyable, hein. C'est plus d'un milliard de streams, 1,5 milliard de vues sur YouTube, et puis vous êtes des millions à le suivre sur les réseaux sociaux. Alors voilà, je vous encourage à écouter son nouveau disque, tellement surprenant, beau, profond, mais aussi dansant. Taïk était l'invité de Décibel.
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0: Jean Dujardin a enregistré une chanson, oui, un duo avec Jeanne Chéral. Tout commence avec cette chanson de Jeanne Chéral. Elle était venue la présenter dans Décibel. Vous vous souvenez, c'était Jean.

chante son amour pour un acteur qui s'appelle Jean. Et puis ils sont invités ensemble à l'émission C'est à vous sur France 5. Et Jeanne Chéral chante Jean en regardant dans les yeux Jean Dujardin. Tous les deux sont hyper troublés, heureux de partager ce moment. Et là, bim bam boum, ils se retrouvent en studio où ils chantent ensemble. Jeanne Chéral et Jean. Jean Dujardin. La chanson s'appelle Je pense à vous. Et franchement, c'est pas un gadget, ça a même un petit air de tube.

0: Et ils ont bien pensé à nous, tous les deux, en studio, Jeanne Chéral et Jean Dujardin, ça vient de sortir et c'est très réjouissant, je pense à vous.
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0: Un blind test autour des tubes de l'année 1996 à gagner ce soir. C'est l'album de Taïk qui justement est né en 1996, donc ça tombe très bien. Et pour jouer avec nous, il y a Malo. Bonsoir Malo.
2: Bonsoir.
0: Bienvenue dans Décibel, comment ça va ?
2: Bon, ça va, comme une fin de journée.
0: Oui, voilà, c'est vrai, j'avoue. Une fin de journée, une fin de saison, une fin du mois, mais on va y arriver. Malo, il y a aussi Thierry qui est avec nous. Salut Thierry.
3: Bonsoir Émilie, bonsoir Malo.
0: Bonsoir.
2: Bonsoir Thierry.
0: Alors, quel souvenir avez-vous l'un et l'autre de cette année musicale 1996, il y a 30 ans donc?
2: Bah, pas grand-chose. Moi, j'avais 6 ans.
0: Oh, Malo. Ok, oui, je comprends. Je comprends. Et Thierry, 1996, c'est une année musicale marquante ou pas ?
3: Oui. Aïcha.
0: Ah oui ! La chanson de Khaled écrite par Goldman. Mais oui, elle était magnifique.
3: Ouais.
0: Bah, j'ai oublié de la mettre dans le blind test, hein, je suis en train de me dire. Bravo Thierry. Je vais le noter pour le prochain blind test 1996 parce que quel tube. Quel tube. Oh là là, magnifique chanson. Magnifique. Alors Thierry et Malo, j'ai choisi donc des chansons qui ne sont pas de Khaled de 1996, des tubes, et il va falloir retrouver le plus rapidement possible le nom des interprètes de ces chansons qui ont cartonné cette année-là. Et à la fin, tout le monde gagne, évidemment, personne ne repart bredouille de Décibel. Donc vous aurez chacun un exemplaire de Joya, le nouvel album de Taïk. Malo et Thierry, petit point de règlement, quand on envoie la chanson et que vous vous dites « Ah, j'ai le nom de l'interprète », donnez bien votre prénom avant de donner la réponse pour que pour prendre la main, en fait. Oui.
2: Ok ? Très bien, ça marche. Allez,
0: génial. Première chanson de l'année 1996. C'est marrant parce que comme ça fait, il y a pile 30 ans, en fait, on va pas arrêter de se prendre des petits coups de vieux, enfin, sauf Malo qui est jeune. Mais nous, on va se prendre des coups de vieux puisque voilà, c'était il y a 30 ans. Cette chanson-là, par exemple, Malo, Thierry, dites-moi, qui chante ça ? Yo,
2: c'est les Spice Girls.
0: Oui,

0: c'était les Spice Girls avec Wannabe, leur premier tube, il y a 30 ans. Oui, c'est terrible, je sais. C'est fou. Enfin, moi, j'ai beaucoup de mal avec l'idée de me dire que cette chanson a 30 ans, mais Malo le vit très bien et il a marqué son premier point.
1: C'est le bah oui, c'est grâce à mes sœurs.
0: Ah, merci les sœurs. Et oui, qui écoutaient ça à fond, évidemment. Évidemment. Allez, on continue. 1996, c'est aussi cette chanson-là. Assez sexy et mystérieuse.
2: Hélène Germain, Thierry Mylène.
0: Oui, bravo Thierry. Elle est géniale cette chanson. D'ailleurs, je trouve qu'elle passe pas assez à la radio. On passe beaucoup les chansons, évidemment, Désenchantée, qui est quand même la chanson des années 90 de Mylène Farmer. Mais California, elle est magnifique. Et le clip aussi était très beau, comme souvent avec, avec Mylène Farmer. Un point pour Thierry, un point pour Malo. Vous êtes tous les deux bien calés en 1996. On en envoie une troisième juste pour l'amour du jeu, mais vraiment bravo messieurs.
2: Pascal, Thierry Pascal,
0: oui.

0: Thierry, qui ont fait avec nous ce petit voyage en 1996. Merci beaucoup d'avoir joué avec nous, messieurs.
1: Merci beaucoup.
0: Merci.
1: Bonne soirée.
0: Merci. Oh bah, vous connaissez le chemin. Vous revenez quand vous voulez pour jouer avec nous dans Décibels. Je vous envoie l'album de Taïk et je vous propose, tiens, de retrouver une chanson de 1996. C'est marrant, hein, quand même, ce phénomène de tube. C'est-à-dire que cette année-là, et sans doute l'année suivante, je pense qu'on a écouté cette chanson-là tous les jours. Et puis après, on a oublié qu'elle existait. Même que si je vous demandais le nom du groupe, vous me diriez, mais si, mais oui, mais c'est le... Fool's Garden. On n'en avait pas tellement entendu parler depuis, mais on réécoute avec bonheur leur chanson Lemon Tree.

0: vous aviez oublié leur nom, mais certainement pas leur chanson Lemon Tree. C'était le groupe allemand, Fools Garden. Eh ben oui, c'était des Allemands. Je précise parce que ça s'entend pas Zergout.
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0: Yoa, elle a été couronnée en 2025 aux 40e victoires de la musique. Révélation scène de l'année. La jeune Yoa qui a vraiment cartonné avec son premier album, La Favorite, et qui reprend des chansons de son album en duo régulièrement. On l'a ainsi entendu chanter récemment avec Ben Mazoué, Solane ou encore Stilto. Elle a invité Yoa Marine. Marine qui a gagné la Starac, Marine qui nous a fait un ici live formidable au Louvre-Lens il y a quelques semaines. Marine donc a partagé avec elle une de ses chansons signature, Princesse K.O. C'est Yoa et Marine et c'est notre coup de cœur du jour dans Décibel.

0: Marine, invitée de Yoa sur cette chanson Princesse K.O. Marine, qui après une belle série de festivals d'été, attaquera une grande tournée française à partir du 2 octobre. Première date à Niort.
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0: C'est l'anniversaire de Dieu aujourd'hui. Oui, enfin Paul McCartney, mais pour moi, donc ce qui se trouve sur Terre de plus proche d'un dieu, de la musique notamment, c'est Paul McCartney. Il a 84 ans aujourd'hui et cette chanson merveilleuse qu'il a composée et chantée a 60 ans, elle.

0: 12 albums avec les Beatles, 7 avec les Wings et 19 en solo. Joyeux anniversaire, Dieu. Paul McCartney à 84 ans aujourd'hui. Merci les amis d'avoir écouté Décibels. Merci à l'équipe de l'émission. Il y avait Iris Guitoni, Florent Hanoun, Antoine Griffin, Elodie Bianca Maria, Yanis Kalem et Franck Moilier. Demain, notre invité sera Grand Corps Malade.
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0: Saviez-vous que Santiano, le plus célèbre chant de marin, était à l'origine une chanson de guerre mexicaine?
1: Les secrets de vos chansons préférées, Johan Guérin.
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3: Liceo Santiano.
0: Santiano était un chantier, un chant de travail né au 19e siècle. La version originale racontait la guerre sanglante entre le Mexique et les États-Unis. Elle rendait hommage au général Santa Anna. C'est en 1961 qu'Hugo Frey redécouvre ce morceau chez des chanteurs américains. Pour en faire un succès populaire, il opère un recyclage historique génial. Il gomme tout l'aspect militaire et transforme le général Santa Anna en un fier trois-mâts lancé sur l'Atlantique.
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0: Adieu les champs de bataille, Hugo Frey a transformé un chant de guerre en une invitation au voyage.

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0: Le couple Véronique Sanson et Michel Berger est porté par une passion dévorante. Mais derrière le bonheur apparent, un séisme se prépare en coulisses.
1: Les secrets de vos chansons préférées, Johan Guérin.
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0: En 1973, Véronique s'absente de l'appartement en prétextant une course. Elle dit à Michel qu'elle descend simplement s'acheter des cigarettes. En réalité, la chanteuse ne reviendra jamais et s'envole pour les États-Unis. C'est le début d'une fuite spectaculaire.

0: Ce départ brutal laisse Michel Berger dévasté, seul avec ses compositions. Mais de cette trahison naîtront les plus belles chansons de rupture de l'histoire. 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
4: C'est un live. Un live de Jean-Jacques Goldman. Une chanson qui s'appelle Là-bas. J'y pense parce que c'est le premier live auquel j'ai assisté dans ma vie. J'y pense parce que il y a un duo avec le public. C'était vraiment incroyable. C'est un morceau que j'écoute souvent en voiture et qui me transporte.

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6: Eh ben Adichas, Camille.
4: Adieu.
6: Toi, tu vas nous raconter une trop belle surprise qui t'est arrivée il y a 2 ans et demi, c'est ça?
4: Doukop, car il y a une saut de la maïboune. J'étais chez ma mamie et elle nous met pas qu'arrive un ta minja d'apnosaut. Mes parents, ils arrivent pour manger et qu'ils me disent une saille d'apnosaut à la béiture, qu'a su grosse colis qui t'atteigne. Et ils me disent viens à la voiture, il y a un gros colis qui t'attend. Et Doukop, car il y a la voiture, couvrait la porte et n'ébellit pas sa rêve. Je vois rien dans la voiture. Et au pied de Seti, qui a eu boule des peus, je vois une grosse boule de poils à mes pieds. Car Lumeka, c'est mon chien. Lumeka qui s'appelle Soleil. Mon chien s'appelle Soleil.
6: Oh, parce qu'il a mis du soleil dans ta vie?
4: Pas tout le temps. Pas tout le temps. Quelconque las bestes d'Omeka, Niotekop. Je vous raconterai les bêtises de mon chien une prochaine fois.
6: Eh ben j'ai hâte. Merci Camille.
4: Merci à toi.
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0: C'est quoi votre passion, Eric?
1: Alors moi, c'est le chant lyrique italien.
0: Vous avez toujours fait ça?
1: Non, pas du tout. J'ai commencé à chanter depuis à peu près 2 ans.
0: Vous faisiez quoi avant alors?
1: Alors avant, moi, j'étais plutôt dans le côté sportif. J'étais joueur de foot national. J'ai eu la chance d'être professionnel pendant un petit peu de temps. Et ensuite, j'ai été entraîneur de football.
0: Et alors, comment votre vie a basculé?
1: Alors, tout simplement, ça a été un concours de circonstances. J'étais dans un camping. Anne-Laure Cibon, qui a fait la Starac, qui a fait la finale à Star Academy, m'a entendu ma voix et m'a proposé de faire sa première partie.
0: C'est un conte de fées.
1: Complètement, surtout que j'avais jamais fait de scène de ma vie.
0: Il y avait des chanteurs quand même dans votre famille ou pas du tout?
1: Oui, j'avais ma maman qui était chanteuse, qui devait rentrer au conservatoire de Paris. À l'époque, c'était Jean Nouin et Régine. Et ben, je me sens un peu coupable parce que elle venait d'accoucher et donc elle n'a pas pu continuer son rêve.
0: Le chant italien, c'est important, ça m'est rendu compte.
1: Absolument. J'ai mes ancêtres qui habitaient Palerme et j'ai quand même baigné un petit peu dans le chant italien avec ma grand-mère qui adorait les chants italiens.
0: Les fauteuils se sont retournés. Dites-nous pourquoi je dis ça.
1: Oui, j'ai eu l'occasion, comme ça, c'est un concours de circonstances. J'étais sur un bateau en croisière et j'ai une amie qui était avec moi qui m'a dit: Rick, il y a The Voice sur le bateau. Donc je ne le croyais pas. Et donc j'ai fait les auditions. On était 47. Il n'en gardait plus que 7. Et j'ai eu la chance de pouvoir chanter, d'aller en finale. Et donc c'était l'Italie contre la France. Mais j'ai perdu contre une sacrée chanteuse, une fille qui était superbe.
0: Vous chantez où alors aujourd'hui?
1: Actuellement, je fais des petites scènes, mais alors quand je dis les scènes, c'est des salles des fêtes et dans les petits villages. Et j'ai eu l'occasion de faire l'année dernière le tremplin musical à Muret, où il y avait des artistes, auteurs, compositeurs, et j'ai eu la chance de gagner le prix du jury, le coup de cœur du jury, et ils m'ont offert la première partie des Vendredis de l'été qui se font chaque année sur Muret.
0: Vous y pensez régulièrement à votre maman, du coup?
1: Absolument, oui. J'ai une coach qui s'appelle Aurore Massad, qui est ma coach et qui chante avec moi, qui me fait penser beaucoup à ma maman parce qu'elle a à peu près la même voix. Et c'est vrai que ma maman, quand je chante, j'ai l'impression qu'elle est à côté de moi, quoi. Et jamais j'aurais cru qu'un jour j'arriverais à chanter, et je sens qu'elle est avec moi.
0: Vous envoyez en tout cas, on finit par Caruso?
1: Allez, si vous voulez.

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1: Aujourd'hui, je voulais vous parler de cet homme au courage inégalé, le facteur auxiliaire Clavel. Au début du XXe siècle, la vie se développe au sommet du Mont Ventoux avec l'arrivée de l'observatoire. Le service postal de cette structure souhaite recevoir le courrier plusieurs fois par semaine. Sauf que le sommet du Mont Ventoux culmine à plus de 1900 mètres d'altitude et un accord est passé. Le courrier devra être acheminé 5 fois par semaine tous les jours, sauf le mardi et le jeudi. Ce sera donc le facteur Clavel qui s'occupera à pied de cette tournée. Imaginez bien, 22 km aller-retour via des raccourcis sont ainsi réalisés par ce facteur, payé, écoutez bien, 4,50 francs par jour. Il faut en moyenne au facteur 5 heures pour monter et 3 heures pour descendre. Mais quand la saison d'hiver arrive, c'est une autre histoire. La neige à l'époque pouvait encore atteindre 1 mètre de hauteur. Pour ajouter les vents terribles du sommet et les températures négatives, le facteur Clavel peut mettre jusqu'à 8 heures de marche pour gravir le sommet. À l'époque, cette ascension quasi quotidienne attire un bon nombre de curieux qui n'hésitent pas à faire l'ascension avec le postier qui se transforme alors en guide. Et puis, comme si ça ne suffisait pas, le facteur doit aussi effectuer une tournée de 10 km sur les hauteurs du Ventoux. Son salaire à l'année ne dépasse pas les 190 francs. À l'époque, un article de presse demande sa titularisation auprès de l'administration des postes. Le facteur Clavel partira ensuite en 1914 au front durant la Première Guerre mondiale et on ne retrouve pas sa trace dans l'histoire vauclusienne. Aujourd'hui, l'unique souvenir de ce facteur courageux est la création dans les années 50 du chemin du facteur au Mont Ventoux qui permet d'emprunter son périple via la Combe dans Suisse.
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1: Bonjour Johan.
2: Salut Manu, bienvenue au garage à Issoudun.
1: Devant un instrument de musique, il y en a quelques-uns ici.
2: Tu connais aussi mon deuxième métier, enfin qui est mon premier métier, on va dire, c'est la musique évidemment.
1: Chanteur-guitariste hein, du groupe Blancas, on le rappelle, Johan Ledoux.
2: Avec mon frère Guillaume, quoi, fondé il y a plus de 30 ans maintenant, ça ne nous rajeunit pas, mais on est là, on prépare un nouvel album au fait. Donc forcément, moi dans ma collection d'objets un peu insolubles, il y a des instruments de musique anciens. Et là tu es devant un ancien violoncelle de Thibouville qui était une maison de fabrication qui a fait énormément d'instruments d'études, mais aussi d'instruments de très belle qualité. Ce violoncelle, on va dire qu'il est début du siècle. Il n'est pas en très bon état, donc je t'avoue que je le mets ici pour la déco. Mais c'est toujours très beau. Et puis le format du violoncelle est déjà un format imposant pour un instrument à cordes.
1: Il y a une élégance.
2: Il y a une élégance, on imagine très bien une ou un violoncelliste sur son tabouret avec son archet sortir du bac comme ça. Enfin, voilà, moi je suis fan absolu du violoncelle et du son du violoncelle.
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2: Donc ça c'est une pièce de déco qui peut être vendue, hein, on va dire autour de 300-400 euros. Parce qu'un violoncelle ancien, en bel état, de cette marque-là, ça peut se vendre assez cher aujourd'hui.
1: Donc, on pourrait jouer avec un violoncelle de ce type-là ?
2: On pourrait jouer, tout à fait, bien sûr. Ce sont des violoncelles qui sont encore utilisés. C'est un très beau violoncelle d'étude.
1: Ça mérite une grosse restauration.
2: Ça mérite une très grosse restauration chez un luthier. J'ai bien peur que la facture soit un peu onéreuse. Donc, je pense qu'il faut le destiner à la déco ou alors à un bricoleur, vraiment. Voilà.
1: Je le valide parce qu'il est très élégant ce violoncelle. J'entends déjà un certain son. Ouais. Merci beaucoup, Johan.
2: Merci Manu, à très vite.
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4: Bonjour, je m'appelle Armand. J'ai vécu à Tartas depuis 1923, l'année où je suis né. Ma génération, nous avions 6 kilomètres à faire pour aller à l'école. Nous avons commencé l'école à 6 ans et nous faisions tous les jours 6 kilomètres aller, 6 kilomètres retour. Il n'y avait même pas de vélo. Souvent, les enfants étaient surmenés. Alors, c'est impensable de faire ça maintenant. J'étais à l'école à Tartas.
2: D'accord.
4: L'instituteur qui s'appelait Maurice Véraud. On parlait le patois landais et j'ai appris la langue française à l'école. Maintenant, c'est perdu. Mais enfin, je le parle et je pourrais même l'écrire. Et il y avait une interprète à l'école. Une parole mal dite et elle nous reprenait pour nous dire que, voilà, en français, ça se dit comme ça.
1: Vous êtes devenu ensuite agriculteur.
4: Je suis devenu agriculteur en suivant mon père, moi. À l'époque de notre jeunesse, nous travaillions gratuitement. On n'avait pas de salaire. J'ai eu l'idée de me lancer dans le commerce parce que ma vie a été très dur. J'ai perdu mon épouse. Elle avait 24 ans. J'avais un bébé. Et alors, j'étais le gendre ici. J'étais pas chez moi. Et alors, je suis resté chez mes beaux-parents pour élever mon fils. Le grand progrès, ça a été après la guerre, les 30 glorieuses. Il commençait à avoir des tracteurs. Ça a été un saut immense pour l'agriculture. Parce que avant, on travaillait avec des bêtes, des vaches ou des mules. Le progrès a été immense. On faisait du maïs. Les Américains nous ont aidés aussi à la fin de la guerre. C'était le plan Marshall. La grand-mère de ma première épouse était veuve de guerre. Alors je lui avais expliqué, si j'avais les moyens, j'aimerais bien être marchand de bestiaux. Et alors elle m'a dit, si tu te sens capable, moi je t'avancerai l'argent. J'ai tenté le coup et je me suis lancé. En 1946, les députés ont voté à l'unanimité une loi pour annuler le bétaillage. Et ils ont remplacé le bétaillage par le fermage. Il y a beaucoup de bétaillers qui ont acheté la propriété. C'est pour cette raison que moi j'ai acheté ici. L'arrosage est arrivé, on a presque plus que doublé le rendement du maïs. Ça a été un grand progrès. La sécheresse faisait pas mal de dégâts. J'ai remarqué une chose il y a 100 ans. Le sol ne dégelait pas de la journée. On ne voit plus ça. Ce qui nous a aidé, c'est l'inflation. Nous avons emprunté, mais il y avait l'inflation à deux chiffres. J'ai appris Internet, ACAG. Tout le monde était contre moi. Je n'y arriverai pas. J'ai voulu toujours avancer. Et alors, je n'ai rien dit à personne. Je me suis pris une prof. Et alors, elle m'a dit, je suis très contente. je vois que vous allez y arriver. Parce que j'ai la vue sans lunettes et je suis en temps comme à 20 ans.
5: Qu'est-ce qui a changé à Tartas par rapport à l'époque que vous avez connue?
4: Moi, j'ai vu deux maires à Tartas sans qu'il y ait d'élection. De 1940 à 1945, c'était la dictature. Le maire était désigné par le préfet.
5: Armand Lapeyre, on va bientôt se quitter, malheureusement.
4: Déjà?
5: Eh oui, ça passe vite. Hein. Je vous ai fait faire un petit exercice. C'est de me donner le nom de la radio qui vous a tendu le micro aujourd'hui.
4: Ici, Gascogne.
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6: Et je suis ravie de retrouver dans cette rubrique celle qui a été la révélation littéraire drômoise de 2024, Valérie Patureau, avec sa cuisinière des Kennedy, qui a conquis 100 000 lecteurs l'année dernière. Elle publie cette rentrée aux Escales un très très beau troisième roman qui s'appelle L'Enseveli. L'Enseveli, c'est d'abord l'histoire d'Abel, poilu de la Grande Guerre, blessé au combat en sauvant un inconnu. Il est transféré dans un hôpital de fortune où il va faire la connaissance d'un mystérieux voisin de lit, une gueule cassée qui, incapable de parler, va communiquer avec lui à l'aide d'un petit carnet. Adrien, c'est son nom, est médecin et officier, tandis qu'Abel, simple soldat, vient de la Drôme paysanne. Mais là, pour passer les journées, ils vont se raconter l'un à l'autre et tisser un lien si puissant que lorsqu'ils seront séparés, il faudra à tout prix se retrouver. Pourquoi Valérie Patureau a-t-elle voulu redonner vie à des combattants de la Grande Guerre? C'est la question que je lui ai posée.
7: Peut-être parce que je suis la dernière génération à les avoir croisés. Je m'en souviens très bien, je devais avoir 7-8 ans et le frère de ma grand-mère me terrorisait parce que quand on allait chez lui, il retirait son œil de verre et donc il avait eu un terrible, voilà, sur un obus pendant la guerre de 14. Moi j'ai un intérêt très fort pour l'histoire, pour cette période particulière de l'histoire aussi, parce qu'elle représente vraiment, je le trouve, au même titre que la Révolution française, elle représente le socle de notre société moderne. Et je ne suis pas historienne, donc je n'ai pas du tout voulu écrire un livre sur la guerre. J'ai voulu écrire un livre sur l'amitié et surtout poursuivre ma quête que j'avais déjà dans Nésida de cette interrogation sur le déterminisme social qui fait que nous rencontrons tous, sans que ce soit vraiment conscient, des gens qui partageons à peu près les mêmes choses, les mêmes... Voilà. Et il n'y a pas 36 circonstances. Il y a l'hôpital qui parfois vous amène à partager une chambre d'hôpital avec quelqu'un qui n'a pas du tout la même vie que vous, ni en âge, ni en lieu, ni rien. Et puis la guerre. Et c'était vraiment ça mon sujet. Et là, j'ai eu envie de m'intéresser, de m'interroger sur la sensibilité des hommes qui, en fait, n'est pas si lointaine de la nôtre.
6: Et puis, contrairement à la cuisinière des Kennedy, on est dans un roman du temps long.
7: C'est vrai que dans la cuisinière, je suivais sa vie, et Dieu sait que sa vie est assez trépidante et qu'elle nous emmenait d'épisode en épisode. Là, c'est un temps long, c'est un livre à la fois de terre, je dirais, parce que la terre est présente tout le temps, la terre qui vous engloutit, la terre qui... Enfin, c'est vraiment un livre de terre, et un livre sur le temps, parce qu'il n'y a que dans ce temps long qu'on arrive aussi à se connaître, à se livrer, à apprendre les uns des autres. La grosse différence aussi avec mes deux premiers romans, c'est que c'était des histoires qui parlaient de personnages qui avaient existé. Là, ils sortent tous les deux de mon imagination. Ils sont nourris de tout mon imaginaire qui a été bercé par tous ces livres formidables sur cette période. Et de beaucoup de choses de ma propre vie, sans s'en rendre compte, les deux grand-mères présentes dans ce livre, bah, ce sont les miennes. Mais je ne sais pas si je l'ai vraiment décidé. Je crois que c'est vraiment arrivé au fil de l'eau.
6: Et de cette écriture puissante de Valérie Patureau qui, en quelques mots, fait naître des images fortes, des émotions qui vous envahissent, c'est vraiment une magnifique écrivaine que je vous conseille de découvrir avec L'Enseveli qui est paru aux Escales.
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1: Le quotidien d'une personne en situation de handicap, et plus précisément en fauteuil roulant. Quelles sont les difficultés du quotidien? Est-ce que c'est galère? C'est ce qu'on va découvrir, parce qu'aujourd'hui, j'ai testé pour vous un trajet en fauteuil roulant. J'ai rendez-vous à la radio en centre-ville du Mans. C'est là que je retrouve Damien Loison-Planchon.
2: Bonjour, bienvenue dans mon quotidien de personne en situation de handicap.
1: Damien a 38 ans et le syndrome de Hartnup avec une neuropathie. Ancien informaticien de métier, il est touché par cette maladie très rare. À sa connaissance, c'est même le seul cas en France. Il enchaîne donc les hôpitaux, les spécialistes et les soins du quotidien en attendant que la recherche avance. Tout un ensemble lourd à porter auquel s'ajoute le stress de tous les jours lorsqu'il sort en extérieur. Et pour m'en rendre compte, je vais donc le raccompagner chez lui, ce qui implique de passer par la tant redoutée avenue Bollé et ses travaux. C'est parti, on démarre.
2: Là, tu vois, il y a un exemple, c'est que tu vois le trottoir devant, il est rehaussé. Donc là, moi, je vais m'amuser parce qu'il va falloir que je fasse arrêter tout le monde pour pouvoir faire un demi-tour.
1: Et très vite, je me rends compte des difficultés. Poubelles mal rangées, voitures mal garées, trottoirs abîmés. La liste est très longue et ça devient vite un parcours du combattant.
2: T'as pas le choix, en fait, t'es obligé d'être vigilant sur tout. C'est hyper lourd et puis c'est surtout hyper fatigant et hyper énergétique de réfléchir à comment je fais pour aller d'un point A à un point B en prenant le temps, entre guillemets.
1: Avec parfois l'obligation de devoir prendre des risques parce qu'au fur et à mesure qu'on avance, on arrive sur l'avenue Bollé et problème, certains trottoirs ne sont pas adaptés. Donc, Damien doit aller sur la route.
2: Voilà, et puis alors ça, les voitures qui te klaxonnent alors que, bah oui, bah tu fais comme tu peux.
1: Heureusement, Damien garde le sourire, mais il me

0: Ils vont distribuer des flyers
1: à tous les ERP, tous les établissements recevant du public, pour leur dire comment faire des aménagements. Penser à nous, c'est penser aux autres, c'est-à-dire penser aux personnes âgées qui sont en déambulateur, c'est penser aux dames qui sont avec des fauteuils. Voilà, c'est penser à tout ça.
0: Et pour y penser, quoi de mieux que le Téléthon qui se mobilise dans toute la Sarthe? Alors, ce quotidien de personnes en fauteuil roulant, c'est testé, mais avec toutes les galères, il y a encore du boulot, et ça, c'est pas approuvé par Ici-Men.
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3: C'est la Camille Minute, votre chronique de la joie et de la bonne humeur. Aujourd'hui, on va parler des red flags. Alors, c'est quoi un red flag? Un red flag, c'est littéralement un drapeau rouge. Dans la vraie vie, ça veut dire attention, danger. Fuis, cours, ne réponds pas à ce message. Le red flag, c'est le petit signal que ton cerveau voit, mais que ton cœur ignore, en disant « Non mais ça va, je gère, on va gérer ». Le red flag, c'est pas encore une catastrophe, c'est l'annonce de la catastrophe. C'est le teaser du film d'horreur. Il dit « Je suis pas jaloux ». Par exemple, si le mec il dit « Je suis pas jaloux », mais il connaît l'heure de ta dernière connexion avant tout le monde, il est jaloux. Okay ? Si elle te dit « Ah mais moi je suis très cool », mais qu'elle fouille dans ton téléphone, même quand il est éteint, elle est pas cool. Un red flag, c'est pas un défaut, c'est un avant-goût du problème. C'est quand quelqu'un te dit « Ah, moi je suis comme ça » et que toi, au lieu de partir, tu réponds « Ah bah parfait, non, fuis, cours !» Bref, les red flags, c'est simple. Si tu te dis « Ça va sûrement passer », eh ben ça passera pas. Voilà, c'est aussi simple que ça. Alors maintenant, ce que je vais faire, c'est que je vais vous lister, parce que l'être humain va toujours trop loin, des red flags vraiment exagérés, des red flags qu'on voit sur les réseaux sociaux qui sont vraiment... ça va beaucoup trop loin. Une fois, j'ai vu une vidéo, il y a une nana, elle a sorti « Moi, j'ai un red flag. Mon red flag, c'est les mecs qui tiennent la barre du métro dans le métro. » Donc maintenant, en fait, il faut choisir entre tomber par terre ou être célibataire. Il y a un mec, il a dit « Une fille qui finit son assiette, c'est un red flag. » Frérot, elle a juste faim. Hein. C'est pas toxique, c'est la dalle, ça s'appelle. Après, il y a des red flags. Il y a quelqu'un qui dit « Ouais, moi, mon red flag, c'est quelqu'un qui met son réveil à 6h du matin, même le week-end. » Excuse-le d'être pauvre, hein, il veut bosser, ce monsieur-là. Il y a quelqu'un qui a dit « Voilà, moi, mon red flag, une personne qui aime l'eau plate. » Donc en fait, si t'aimes pas les bulles, t'es toxique, quoi, t'es dangereux. J'ai vu aussi, mon red flag, c'est quelqu'un qui répond trop vite au message, ou trop lentement. Le bon timing, c'est jamais bon, quoi. Il y a un mec, il a dit, moi mon red flag, c'est une fille qui dit, on verra. C'est pas un red flag, ça. C'est une promesse honnête. Et j'espère qu'elle le verra pas, le mec. Hein. À ce rythme-là, respirer va devenir un red flag. Bientôt, il inspire par le nez, c'est un red flag. Les gens, ils veulent plus une relation, ils veulent un CV sans défaut. Et même là, ils trouvent un red flag dans la photo. Avant, on cherchait l'amour. Maintenant, on cherche la faute. C'est bien ça le problème.
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4: Victor Hugo est venu à Reims à plusieurs reprises, et notamment lors du sacre de Charles X, le 29 mai 1825. Charles X qui a succédé à son frère, Louis XVIII, quelques mois plus tôt, en octobre 1824. Depuis 10 ans, en fait, les Bourbons ont retrouvé le trône après la chute de Napoléon et l'entrée dans la période dite de la Restauration. Louis XVIII n'avait pas souhaité renouer avec la tradition du sacre. La Révolution restait présente dans les esprits, puis sa santé fragile rendait une longue cérémonie difficile pour lui. Charles X, lui, choisit l'option inverse. Le souverain entend affirmer la légitimité monarchique par un retour aux rites ancestraux. La cathédrale Notre-Dame de Reims accueille la cérémonie et c'est une véritable parade en ville. Un cortège royal avec bannières, soldats, les dignitaires du royaume et les membres de la famille royale qui composent donc cette procession spectaculaire. Parmi les invités figure un jeune écrivain de 23 ans, Victor Hugo. Et il est invité officiellement à cet événement car il ne cache pas son penchant royaliste. Mais je n'ai pas dupe, hein. S'il est convié au sacre royal, c'est pour en écrire tout le bien qu'il en pense. Le roi a demandé si j'étais ici. Je suis effrayé de ce qu'ils attendent de moi, précise-t-il à sa femme Adèle dans une lettre. Il en profite tout de même pour faire un peu de tourisme. Et comme tout écrivain qui se respecte, il observe et prend des notes. Il passe notamment rue de Venise et tombe sur une jeune femme dans une cour de la rue Folpen. C'est une gitane qui danse. Il poursuit sa balade dans le quartier Saint-Remy et s'arrête devant la basilique pour en faire la découverte. Il croise un petit homme d'une trentaine d'années. Il est bossu. C'est en fait le sonneur de cloche de la basilique. Tout cela inspire Victor Hugo pour l'écriture des personnages principaux de son roman Notre-Dame de Paris, publié en 1831. Le bossu sera Quasimodo et la gitane devient bohémienne sous le nom d'Esmeralda. Les héros de Notre-Dame de Paris, imaginés à Reims, c'est l'un des trésors de Champagne.

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1: Bonjour Serge Papagali.
2: Monsieur Thomas, bonjour. Et Dauphinois, bien le bonjour également.
1: Le Dauphiné Tour aujourd'hui, où partons-nous?
2: Ouh là là, alors aujourd'hui, attention, un village isérois dont nous n'avons jamais parlé.
1: Jamais?
2: Eh non. Ce qui me permet d'ailleurs de vous lancer un défi, mon cher Thomas,
1: bien sûr.
2: Celui de le petit défi habituel, celui de trouver le nom de ses habitants. Alors, vous êtes prêts?
1: Je suis prêt.
2: C'est parti. Partons à Anoisin-Châtelain.
1: Les Anoisoins et les Anoisiennes.
2: C'est ça. Foutez-vous bien de la gueule des habitants.
1: Mais non, on les aime en plus, ils nous écoutent.
2: Les habitants de cette belle localité dauphinoise se nomment donc les Nuisantins.
1: Oh.
2: Alors, mystère. Mystère total.
1: Parce qu'il fait nuit?
2: Je sais pas, peut-être qu'il fait nuit sans arrêt. Quelle nuisance se cache derrière ce nom étrange. J'ai cherché.
1: Oui.
2: Vous le savez, chers Dauphinois, à quel point depuis plus de 25 ans maintenant, je cherche pour vous toutes et vous tous, bien sûr. Je cherche quelques bêtises à raconter sur notre belle région. Mais là, je sèche comme une noix au séchoir.
1: Oh.
2: C'est dur à dire, je sèche comme une noix au séchoir, allez-y.
1: Je sèche comme une noix au séchoir.
2: Vous êtes professionnel, vous
1: mais
2: êtes
1: Dauphinois,
2: jeune,
1: c'est pour
2: vous
1: ça.
2: Êtes dynamique, vous êtes sportif, vous êtes bassie, vous êtes une bête en fait. Bon, voilà. À Grenoble, vive les Grenoblois, à Saint-Marcel, les Saint-Marcelinois, à Visil, les Visilois, à Châtes, les Châtelois, mais à Noisin, Châtelain, non, les Nuisantins. Bon. Alors, par quel mystérieux parcours sont-ils passés, ces pauvres habitants, pour que leur nom ne puisse pas permettre de reconnaître leur lieu d'habitation, leur village, leur refuge? Bon. Quel plaisantin a-t-il inventé, Nuisantin? Que celles et ceux qui le savent écrivent donc à Ici Isère. Messieurs Thomas Bortolato et Serge Papagallo. Voilà. Deux Rital, d'accord.
1: Oui.
2: Mais qui s'intéressent ardemment à ces sournoises questions dauphinoises. Alors, vous allez me dire, mais comment tu les aurais appelés, toi qui fais le malin, les habitants de Danoisin, Châtelain?
1: C'est vrai?
2: Bah oui.
1: Comment vous les auriez appelés,
2: mais,
1: vous, Serge?
2: Laissez-moi deux secondes, un, deux, voilà, c'est pas plus de deux secondes, c'est après. Les Anoisins, les Châtoisins, les Châtanois. Vous voyez, c'est pourtant facile d'avoir un nom qui rappelle un peu l'endroit, non, de gueule. Bon, les Châtanois, ça peut prêter à confusion.
1: Avec Châte.
2: Châte et puis noir. Châtanois, puis ça peut même être carrément scabreux. Alors, on va dire les Châtanoisins. Les Châtanoisins, et on n'en parle plus. Allez. Qu'est-ce qu'on dit? On dit merci, Papagali. C'est comme ça. Il suffit de faire un léger effort d'imagination, ce qui n'a pas dû être le cas des grandes feignasses qui ont trouvé Nuisantin. Vous allez me dire aussi qu'il y a aujourd'hui du sujet plus grave dans le monde, peut-être.
1: Oui.
2: Je n'en suis pas sûr, vous savez. Ah, non. En tout cas, monsieur Thomas et moi-même, embrassons bien fort Anoisin Châtelain.
1: Bien sûr.
2: On n'est pas des quand même.
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3: Au plein cœur de Tillières-sur-Avre, je demande la famille Giraud. Vous allez faire la connaissance de Mika, le papa, Ambre, la fille, et Mano, le copain de la fille. J'aurais bien aimé vous présenter Céline, la maman, mais elle est au boulot. Faut bien qu'il y en ait qui bosse. Céline, vous la verrez demain, vu que j'ai des raisons de dormir chez eux ce soir. Je vois pas de porte, alors je toque au carreau. Une jeune fille ouvre la fenêtre.
4: Hello, Ambre?
5: Oui, c'est ça.
4: Le papa, il est pas là?
5: Il doit être à l'intérieur, je pense.
3: Ok, j'entre comment?
5: Je vais t'ouvrir le portail.
4: Ah, t'es trop mignonne.
5: Peut-être c'est ouvert, je sais pas.
4: Bah, je regarde,
5: ouvrir.
4: Hein.
5: Ouais.
3: Bah, j'avais pas vu le portail. C'est ouvert.
4: C'est moi?
3: Non, c'est ouvert.
4: Bah, tu vois, c'était ouvert.
3: Bah ouais. Mika a l'air d'aller bien.
4: Très bien.
3: Pourquoi
4: très
3: c'est
4: bien.
3: Si grand ici?
4: Parce que c'est un ancien relais de poste, l'ensemble.
3: Ah, d'accord.
4: Ouais, c'était considéré un peu comme une ferme ici, il y avait des chevaux.
3: Regarde ces perdus grands ouverts qui sont ni grands ni verts à la base, mais qui se demandent ce que tu viens faire là.
4: Je viens ouvrir parce qu'il paraît que c'est une famille d'artistes ici. Papa, maman, Ambre. Mano, tout le monde est dans l'art, quoi. Oui, un petit peu, ouais.
3: C'est toi qui as impulsé tout ça?
4: Alors, je pense, je suis le premier. C'est les enfants qui ont suivi. Hein. On appelle ça la reproduction sociale. Un artiste fait des enfants artistes, voilà, c'est ça.
3: Vous avez fait la connaissance d'Ambre?
5: Moi, je fais un peu tout, mais surtout de l'installation et de la performance. Donc, je mélange plein de médiums, surtout dans la sculpture. Et après, j'intègre des éléments de son, de vidéo dedans.
3: Et papa, il fait quoi?
4: Si tu fais le tour dans la maison, on va voir qu'il y a pas mal de peintures objets, des sculptures.
3: Voilà. Et Mano, il fait quoi?
5: Des films 3D et du son.
3: Et Cécile, la maman, elle s'exprime beaucoup dans le textile.
4: Voilà.
3: Tout ça sur l'impulsion de Mika, le papa.
4: Bah, finalement, c'est dans le lieu dans lequel où ils ont dû me voir. Et Ambre, toute petite, elle était à la fois dans le bac à sable, le béton, les briques, après les petits bricolages, puis après dans les œuvres, dans la peinture à l'atelier, et ainsi de suite, quoi.
3: À la base, la famille n'est pas du coin.
4: On n'est pas vraiment normands. Mes enfants sont normands parce qu'ils sont nés en Normandie. Mais nous, on vient du Loir-et-Cher.
6: Ah, ta famille habite dans le Loir-et-Cher. Ces gens-là ne font pas de manière.
3: Je crois qu'on vous avait pas encore présenté Mano.
2: Mano.
3: Le vidéaste de la famille.
4: Ça va, Mano? T'es réveillé?
7: Ouais, c'est bon, je me suis réveillé.
3: Bah, il dormait pas, il bossait. Hein.
2: Il bossait tes 3D, tes images de synthèse.
7: Ouais, là, je bosse des storyboards pour un film.
2: Et tu fais une école?
7: Non, j'ai fini là.
3: Il a fini.
7: J'ai fini, et depuis que j'ai quitté les Beaux-Arts, je me suis mis à l'animation 3D.
2: Là, c'est un atelier, là.
4: Oui.
2: Ah, mais il y avait de la place, hein.
3: Il en faut pour toute la famille.
4: J'ai coupé la radio, j'avais mis la radio, donc.
2: T'avais mis quoi comme radio?
3: Change de sujet.
2: Ah, ici, c'était le.
3: Bravo.
2: Voilà. C'était pour les chevaux, quoi.
4: Alors, t'as la mangeoire, t'as même l'abreuvoir qui est en dessous, là, qui est en zinc.
2: La mangeoire sert de rack aujourd'hui pour les tableaux de qui? De toi, alors?
4: Surtout de moi. Ouais. Donc là, c'est la partie atelier, artiste. On fait des toiles, de la peinture, de la sculpture, découpage, assemblage. Il y en a un peu partout.
3: Sinon, Fred, t'as pas un truc à leur dire?
2: Je vais dormir chez vous ce soir.
4: Si tu veux, il n'y a pas de problème.
2: Et puis, il n'y a pas de problème, il y a surtout de la place.
4: Ah, bah, il y a surtout de la place, oui, voilà. Beaucoup de place.
2: Parce qu'il y a un truc qu'il faut absolument que vous me montriez demain.
4: Oui.
3: Petit indice.
2: Et demain, on va changer de rue.
4: Tout à fait.
2: Tu vas me montrer un truc qui est dans la rue du château, là.
4: Oui.
2: Je pense que ça va en halluciner plus, là.
4: Ah oui, je crois aussi, oui.
3: Bon, bah, vivement demain.
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9: Ai-je encore besoin de le présenter? Arnaud Fromage est avec nous. Bonjour Arnaud.
10: Bonjour.
9: Pour votre nécessaire minute comtoise, Arnaud, il y a quelque temps, vous nous avez expliqué pourquoi l'emblème de la Franche-Comté était un lion.
10: Mais je ne suis pas allé au bout du raisonnement. Pour rappel, la Franche-Comté adopte le lion vers 1278-79 quand le comte de Bourgogne, Othon IV, décide de se rapprocher du royaume de France. Il décide pour cela d'adopter le lion, le roi des animaux et symbole de la monarchie française. La Franche-Comté n'est d'ailleurs pas la seule région à arborer cet animal que l'on retrouve aussi sur les armoiries de la Normandie ou en Aquitaine et qui est tout autant le symbole de Belfort que de la ville de Lyon parce que oui, il y a une logique là-dedans. Mais voilà, maintenant qu'on a dit ça, reste une question. Pourquoi le lion, qui n'est pas le plus imposant des animaux et qui, soit dit en passant, est une sacrée grosse feignasse, a-t-il pu devenir le roi des animaux et pas la baleine bleue ou le chinchilla?
9: Bon, déjà, ce n'est pas le cas partout, hein.
10: C'est vrai. En Asie, c'est plus souvent l'éléphant ou le tigre qui sont considérés comme les rois des animaux. En Amérique, c'est l'aigle qui règne aux côtés de l'ours, du jaguar ou du puma. En Afrique, le rhinocéros et le léopard sont aussi dans la place aux côtés, c'est vrai, du roi lion. Et en Europe, eh bien avant le lion, c'était l'ours qui était considéré comme le roi des animaux, mais tout va changer au Moyen-Âge. En gros, ce sont des histoires de symboles. Au Moyen-Âge, on se passionne pour la mythologie grecque, dans laquelle Hercule, qui était méga fort, a tué le lion de Némée, dont la peau était pourtant censée être impénétrable. Et puis, la crinière du lion est vue comme une sorte de couronne, ce qui fait bien plaisir aux souverains du continent, d'autant que bon, l'Afrique c'est méga loin et que personne n'ira vérifier.
9: Et bon, un roi c'est très humain, alors comment un animal peut-il être le roi de quoi que ce soit, quelque part, Arnaud?
10: Là encore, vous marquez un point, mais ce qualificatif de roi des animaux, depuis qu'il s'est débarrassé de sa symbolique royale, est plutôt là pour qualifier ce qu'en zoologie, on appelle les super-prédateurs. Ces animaux qui sont tout en haut de la chaîne alimentaire et qui sont relativement imprenables à la baston contre les autres espèces du coin. Et même dans ces cas-là, on devrait dire que ce sont les lionnes qui sont les reines, parce que ce sont elles qui chassent, mais seulement les reines de la savane. Bah oui, si on va par là, chaque type de terrain a son roi. Celui de la jungle amazonienne, ce serait plutôt le jaguar, et celui de nos forêts à nous, eh bien ce serait plutôt le cerf. Mais au fond, une grosse feignasse qui laisse les autres combattre à sa place, qui se fait nourrir et qui prend la lumière, est-ce que ce serait pas ça la définition d'un roi? Bon bah je retire tout ce que j'ai dit alors.
9: Retirez tout. Merci beaucoup Arnaud.
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1: On sait qu'on est Lorrain parce que quoi, Nicolas Turon?
2: Parce qu'on coule des bronzes.
1: Ça va?
2: Ben alors, on va parler d'artisanat.
1: Je vais essayer de tirer la chronique par le haut.
3: Oui, vous avez bien fait.
1: Des bronzes d'industrie à Amnéville?
2: Pas du tout.
1: Pas du tout.
2: Bon, c'était alors, pas mal.
1: C'est pas mal, non?
2: Si je vous dis que la fabrication de cloches a disparu depuis plus d'un siècle en Lorraine,
1: oui,
2: et que vous me répondez « Ah ouais ?» et à Toul, je vous répondrai d'y aller plutôt mollo avec Nadine Morano, un tantinet procédurier. Je vous rétorquerai surtout la commune de Robécourt dans les Vosges.
1: Oui.
2: Vous voyez où c'est?
1: Pas du tout.
2: C'est entre Blévincourt et Saint-Ouen-les-Paris.
1: Il le fait chaque fois.
2: Non, c'est au sud-ouest de Contrexéville, à la frontière avec la Haute-Marne.
1: D'accord.
2: Robécourt qui n'est pas connu pour l'invention de la mini-jupe, contrairement à ce que son nom pourrait laisser croire. Mais oui, mais bien pour sa fonderie de cloches.
1: Il y avait la même en Moselle avec Omécourt.
2: Omécourt, pendez-le, Omécourt. Il s'agit ni plus ni moins que du dernier endroit où l'on peut couler un bronze en Lorraine. Je sais ce que vous vous dites, Frédéric, oui, mais il ne s'agit pas là d'une image, rien à voir avec ce dont vous me parliez hors antenne. Et que vous avez déposé dans les toilettes de l'aire d'autoroute de Crantenois, alors que vous reveniez du séminaire « Comment maigrir en mangeant gras ?»
4: Oh mon Dieu.
2: Rappelez-moi Nicolas, la manufacture de Robécourt a fermé ses portes en 1939, mais une fois par an, des passionnés et des fondeurs bénévoles, souvent venus d'Alsace, réouvrent l'atelier le temps de couler un bronze. La démonstration est une alliance de force et d'agilité. Il faut, vous avez déjà vu couler une cloche?
1: Non.
2: Pour de vrai, j'ai vu ça la semaine dernière.
1: Oui, alors.
2: Dans le Haut-Doubs. Ah. Je me suis dit, est-ce que ça existe encore en Lorraine? D'où cette chronique? Eh ben, c'est fascinant. Il faut voir le bronze liquide monté à 1100 degrés qu'on coule dans des moules en argile soigneusement enterrés au préalable dans la terre.
1: D'accord.
2: C'est tout un processus. Et puis, on attend quelques minutes et l'étape du démoulage est fondamentale. Et l'apparition du clocheton, une véritable épiphanie, une naissance, tout le monde fait « Oh !» On voit vraiment un objet de métal qui a durci en peu de temps, ce qui fait un point commun avec vous également. Jadis, les saintiers. Connaissez-vous la profession de saintier?
5: Non.
2: Non, c'était les clochiers itinérants qui moulaient les cloches sur les places des villages. Alors pourquoi un métier itinérant? Parce que la cloche, contrairement aux apparences, est un objet hyper fragile. Mm-hmm. Donc si on la trimballe avec les roues et les charrettes de l'époque,
1: elle casse.
2: Eh ben oui, elle casse. Ah. Et puis autre avantage, quand il est itinérant, le clochetier, bah il est sous la main du maître d'œuvre qui peut vérifier que le boulot est bien fait.
1: Il n'y a
2: pas de SAV à l'époque. Et sachez que c'est la taille du moule et donc de la cloche qui conditionne la note que la cloche ou la clarine pour les vaches produira in fine. Ce qui m'a fasciné, c'est qu'après les souffleurs de verre et les ouvriers des hauts fourneaux, c'est encore un métier du feu sacré qui passe par la Lorraine et je trouve ça beau.
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6: Empathique, sociable, géante.
7: Je file un rencard à ceux qui n'ont plus rien.
8: On m'a dit, les restos ont besoin de bénévoles. Si tu veux y aller, je te fais rentrer. Et puis voilà, j'ai mis les pieds. On m'a dit, une demi-journée, deux demi-journées par semaine, c'est très bien. Et pour finalement arriver à pratiquement 5, 6, 7 jours, des fois, 7 jours sur 7. Il y a des semaines, c'est très lourd. Mais bon, on le fait volontiers et vraiment avec passion. Et puis ben voilà, j'y suis allée, j'ai poussé la porte. Et puis depuis, ben, la porte s'est jamais refermée.
9: Finalement, vous n'êtes pas à la retraite. Clairement, dans le rythme du quotidien, Dominique, Vous êtes à plus qu'à temps plein.
8: Oui, et c'est d'ailleurs ce que les enfants me reprochent. Là, je suis partie une semaine à Paris, là, en formation pour les restos, et ensuite pour aller voir ma petite fille et ma fille. Mais j'avais l'ordinateur, il a fallu que je repasse des trucs. Oui, tu es là et tu fais encore. Ben non, mais ça va vite, hein, t'inquiète.
9: J'imagine qu'il y a quand même un peu de fierté.
8: Oui, bien sûr, ils ne me verraient pas rester à la maison. Non, parce qu'ils savent, bon, c'est pas mon caractère de rester là, à ne rien faire ou rester planté devant la télé. Bien sûr, ils sont très contents de ce que je fais. Hein. Ils voient que ça me permet de continuer d'avoir une vie active.
9: Au-delà d'une occupation, qu'est-ce que vous en retirez de ce bénévolat au Resto du Cœur, Dominique?
8: C'est toujours le contact avec les personnes, hein, surtout de voir un petit peu cette population qui a vraiment besoin de nous et on se sent vraiment utile. De les aider, on fait un maximum pour les aider, donc pour essayer de vraiment d'améliorer le quotidien de toutes ces personnes.
9: Est-ce que vous créer aussi un peu du lien avec certaines de ces familles. Il y en a que vous accompagnez depuis un petit moment.
8: Oui, bien sûr. On ne devrait pas dire, mais des fois, de temps en temps, on a nos petits préférés, c'est sûr. Hein. On en a qui, à chaque fois, chaque distribution, nous disent merci. Et un merci, ça soulage énormément. Ça vaut vraiment deux ou trois critiques.
9: Je peux vous demander quel âge vous avez, Dominique ?
8: 76.
9: Vous avez réfléchi.
8: On ne s'en rend pas toujours compte. Il faut faire le calcul, hein, depuis un certain temps, de bouger de calculer.
9: Et vous voyez continuer jusqu'à quand ?
8: Je ne sais pas. Peut-être un petit peu lever le pied. Complètement lâcher, non. Mais un petit peu lever le pied, avoir retiré certaines casquettes quand même. Les années passent, hein, et tant que je suis encore un petit peu valide, j'aimerais bien pouvoir en profiter.
9: Vous diriez que ça vous maintient en forme aussi, cette activité ?
8: Ah oui, bien sûr. On est obligé de réagir, on est obligé d'être là. Oui, ça vous booste automatiquement, parce que sinon, si vous restez à rien faire, vous faites quoi, moi, hein ? Vous avachissez, vous faites là, vous réagissez plus. Ça nous permet de réagir, d'être en contact avec des gens, de discuter, d'échanger, pas toujours être d'accord, bien sûr.
9: Est-ce que ça vous a appris des choses, et si oui, quoi ?
8: Je voulais dire d'être patiente, non. Si, l'empathie, oui, c'est sûr, encore plus qu'avant, ça fait du bien. Et ça se passe ici, ici et aujourd'hui. Venez, franchement, il y a une bonne ambiance, ça fait du bien d'aider les autres. C'est très prenant, mais c'est très intéressant et c'est très positif.
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5: Pour changer, je ne vais pas vous apprendre un mot, mais vous apprendre quelques subtilités pour écrire en breton. Et ensuite, place à un prénom pour changer aussi.
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5: Bon, c'est la journée du changement. Alors, je vous apprends chaque jour des mots. La pratique orale, c'est bien, mais l'écrit, c'est important aussi. Alors, dans l'alphabet breton, il y a deux ou trois petites choses à savoir. En premier, vous verrez une lettre que vous connaissez, mais que vous ne prononcez pas bien. C'est le C'H, qui sert à écrire le son RE, et donc pas CHE ni QUE, c'est RE. C'est un gros H aspiré. Pensez à un hangar, hein, voilà, comme ça, ça va vous aider. Ensuite, une autre chose à savoir, pas de bol, le cul n'existe pas en breton, on ne parle pas de cul, mais à la place, nous avons le K, qui sert à remplacer donc le cul, mais aussi le C, et ça sert à faire le son que. Un K, tout simplement. Donc avec ça, vous ne devriez plus confondre C'H, c'est le H, le hangar, hein. Et si c'est un K, eh ben là, vous pourrez dire K. Ça paraît bête comme chou, mais c'est important à connaître pour pouvoir écrire, mais aussi lire et retrouver la bonne prononciation. À vous de répéter, ou alors écrivez-le quelque part pour vous en souvenir.
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5: Et pour changer des noms de lieux de famille, un prénom aujourd'hui, qui est sûrement parmi les plus répandus, ou du moins dans le top des prénoms bretons, c'est Maël, avec sa variante Maëlan. Alors Maël, c'est un très vieux prénom, commun à d'autres langues celtiques. Maël, ça vient du Moyen-Âge, de l'époque du vieux breton, et ce nom était celui des princes ou des chefs de clan, à l'époque où la Bretagne était clanique, évidemment. Mais ce joli prénom est resté. Maël, c'est un prénom masculin, féminisé depuis peu, mais Maël, c'est le chef de clan, et dans Maëlan, eh bien là, on a une contraction de Maël et Tan, qui donne Maël Dan. Et ensuite, Maëlan, c'est-à-dire le chef de feu, donc au caractère bien trempé. C'est glissé en Maëlan. Voilà. Il est temps pour moi de vous laisser, de vous dire à demain, même heure, Canevarchoise.
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2: Le bâtiment rondouillard au toit de chaume de l'ancien Courtepaille à Cussy-les-Forges a pourtant bien failli disparaître. Ce restaurant grill, dont le néon rouge a éclairé pendant des années l'entrée de ce village de la Vallonnée, a accueilli pendant plusieurs décennies les vacanciers en voiture qui descendaient dans le sud ou rentraient chez eux par l'ancienne Nationale 6.
3: Pas moyen d'avancer. Qu'est-ce qu'ils font devant aussi? Et l'autre Thierry, y a vraiment pas de quoi. Ah, ils sont en panne par-dessus le marché, c'était bien la peine de nous doubler tout à l'heure. Ah, si j'avais su, je serais jamais parti en vacances.
2: Le Courtepaille de Cussy-les-Forges a même une histoire particulière. Construit en 1964, c'était le deuxième établissement de la célèbre chaîne, devenu au fil du temps le plus ancien encore debout en France. Dans une archive de 2020, André Leroy, qui en a été le directeur pendant 30 ans, se souvient d'une salle de resto restée dans son jus.
4: Elle est d'origine avec ses rideaux verts, ses banquettes.